0: Laurent Pagny, savoir aimer sur Phare FM, il est 2h08 et c'est la radio Autrement qui vous accompagne dans la nuit Autrement. On est jeudi, on est le 21 mai, j'espère que vous allez bien. Je vous souhaite une bonne nuit à l'écoute de Phare FM et si vous travaillez, bon courage. Bible Project, votre prochain rendez-vous, on entendra une citation, on retrouvera également un court extrait d'une réflexion de Andrew Womack et puis Hommes et Femmes, mode d'emploi. Et de la musique, The Young Escape, Love Me Like You, suivi de Jérémy Frérot avec ou sans. Merci de rester avec la radio Autrement, avec Phare FM. Bienvenue si vous venez de me rejoindre.
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1: Depuis des milliers d'années, chaque matin et chaque soir, le peuple juif récite cette prière bien connue et composée d'une série de mots pour exprimer sa dévotion à Dieu. C'est ce qu'on appelle le schéma. Écoute Israël, l'Éternel notre Dieu, l'Éternel est un. Tu aimeras l'Éternel ton Dieu de tout ton cœur, de toute ton âme et de toute ta force. On va étudier le deuxième mot-clé, Éternel, dont toutes les lettres sont généralement en majuscules. Il s'agit du nom propre au Dieu d'Israël. C'est dans l'histoire de Moïse et du buisson ardent, qui se trouve en Exode 3, qu'on découvre pour la première fois la signification de ce nom. Dieu apparaît à Moïse et l'envoie libérer les Israélites de l'esclavage. Et Moïse, inquiet, demande « Mais s'il me demande quel est son nom, que leur répondrai-je » Dieu dit à Moïse « C'est ainsi que tu répondras aux Israélites. Ehyé m'a envoyé vers vous. » Le mot hébreu « Ehyé » veut dire « je serai ». Autrement dit, le nom de Dieu veut dire qu'il est celui qui est et qui sera. L'existence de Dieu ne dépend de rien ni de personne. Ce Dieu est, tout simplement. Mais pour Moïse, ça sonnera bizarre d'aller dire aux Israélites « Je serai, m'a envoyé vers vous ». Seul Dieu peut dire « Je serai ». Alors, dans la phrase suivante, Dieu dit à Moïse ce qu'il est censé dire à haute voix. « Yahweh, le Dieu de vos pères, m'a envoyé vers vous ». En fait, le mot « Yahweh » est dans l'hébreu ancien le même verbe sous la forme « Il sera ». Et c'est le nom propre au Dieu d'Israël. Ça apparaît plus de 6500 fois dans l'Ancien Testament. Et voici le clou de l'histoire. Au cours des siècles, les Israélites ont voulu honorer le caractère sacré de ce nom divin. Alors, quand ils lisaient la Bible en hébreu à haute voix et arrivaient à ce nom, ils ont cessé de dire « Yahweh » pour commencer à prononcer plutôt le mot hébreu « Adonai » qui veut dire « Seigneur ». Cette pratique s'est perpétuée au fil des siècles, de sorte que lorsqu'on a commencé à traduire la Bible en français, on a conservé la même habitude. Au lieu de prononcer le nom divin, on l'a traduit par « l'Éternel », écrit en lettres majuscules. Ok, c'est bien clair ? Parfait, parce que ce n'est pas tout. Les anciens scribes juifs voulaient éviter que quiconque prononce ce nom, même par inadvertance au cours de la lecture de la Bible en hébreu. Et ils ont trouvé une astuce visuelle pour qu'on se rappelle de dire plutôt « Adonai ». Ils ont pris les quatre consonnes du nom de Dieu. Elles correspondent aux lettres de l'alphabet français « Y, H, W, H ». Ensuite, ils ont inséré les trois voyelles du mot « Adonai » et les ont combinées pour créer un mot hybride artificiel qui, s'il était prononcé, donnait « Yahweh ». Mais aucun Israélite n'a jamais prononcé « Yahweh » car c'est simplement un rappel visuel invitant à dire « Adonai ». C'est ici que ça devient plus intéressant. Beaucoup plus tard, des scribes chrétiens sont arrivés et ignorant que « Yahweh » était un mot artificiel. Ils ont commencé à le prononcer à haute voix et à le mentionner dans les écrits. Mot qui a finalement donné en français « Jéhovah », que beaucoup de gens continuent d'utiliser aujourd'hui. Ce qu'il faut retenir, c'est que le mot « éternel » écrit tout en majuscule indique clairement qu'il s'agit du nom divin. À bien distinguer du mot « Seigneur » qui apparaît dans les traductions françaises en minuscules. Celui-là est le mot hébreu « Adon », qui signifie simplement « Seigneur » ou « Maître ». Ce mot est un titre désignant une position d'autorité et attribué à des personnes comme des rois, le maître d'un serviteur, voire un berger pour ses brebis. Et parfois, des auteurs bibliques se servent de ce mot pour faire référence à Dieu, comme dans les expressions « le Seigneur de toute la terre » ou « le Seigneur des seigneurs ». Mais au-delà de tous ces mots, Jéhovah, Éternel, Adonai, se trouve le nom divin originel du Dieu d'Israël. Il désigne celui qui était, qui est et qui sera éternellement.
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1: Chloé Tim, j'espère et je crois sur Phare FM, la radio autrement avec vous et la nuit autrement qui vous accompagne jusqu'à 5h ce jeudi 21 mai. Bienvenue. On poursuit notre programme. Avant d'écouter Bach Hermat et la chanson One Day, je vous propose une citation de Santoka Taneda. Il était moine et poète japonais. Il a dit quelque chose de tellement vrai. Il a dit « Il n'y a rien de plus facile à dire, ni de plus difficile à faire que de lâcher prise. » Fin de citation. On poursuit, comme promis, Bach Hermat, il nous interprète One Day, suivi de Konosco, ça ira mieux demain, moi j'espère que vous allez déjà très bien maintenant, aujourd'hui. Je vous souhaite une bonne nuit à l'écoute de Phare FM.
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0: Canada, You're Alone sur Phare FM, mais vous n'êtes pas seul. La radio Autrement vous accompagne dans la nuit Autrement. J'espère que ça va. Je vous propose de poursuivre avec un court extrait d'une réflexion de Andrew Womack.
1: Bienvenue dans l'émission La Vérité de l'Évangile avec Andrew Womack, un ministère d'enseignement qui se concentre sur l'amour et la grâce inconditionnelle de Dieu.
2: Romains chapitre 8, verset 9 dit « Si quelqu'un n'a pas l'Esprit de Christ, il ne lui appartient pas. Si vous êtes vraiment né de nouveau, vous avez l'Esprit de Christ qui vit en vous. » Galates 2, 20 « Je suis crucifié avec Christ et je vis non pas maintenant moi, mais Christ vit en moi. Et ce que je vis maintenant en la chair, je le vis en la foi du Fils de Dieu, qui m'a aimé et qui s'est donné lui-même pour moi. » Christ vit en vous. C'est pour cette raison que vous êtes juste et pur dans votre esprit. Et il y a des personnes qui sont tellement contrôlées par ce qu'elles voient, ce qu'elles ressentent, qu'elles ne peuvent pas le croire. Elles pensent, si j'étais pur, si j'avais Christ, si j'avais cette même puissance qui a ressuscité Christ d'entre les morts, vivant en moi, Éphésiens 1, 19, je le saurai. Mais non, vous ne le sauriez pas, parce que ce sont des réalités du domaine de l'esprit et non du domaine physique. Vous ne pouvez voir, goûter, entendre, sentir et ressentir que ce qui est vrai dans votre corps physique, dans vos pensées et vos émotions. Vous ne pouvez pas ressentir votre esprit. Vous ne pouvez pas voir votre esprit dans un miroir.
0: Et Andrew Womack revient à 3h15 sur Phare FM dans la nuit Autrement. Il est 3h20, on poursuit notre programme, c'est en musique. Cheyenne et la chanson Laisse-moi, Kungs avec Galaxy. Tout de suite, on écoute Safe and Sound de Capital Cities. Merci de rester avec la radio Autrement.

0: Dara McLean, What Love Looks Like sur Phare FM, 2h52. La radio autrement avec vous et la nuit autrement qui vous accompagne jusqu'à 5h. 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
2: Aujourd'hui, nous parlons de les instruire dans la foi.
3: Hyper important de réfléchir à comment la dynamique de la famille autour de notre foi et comment on va la partager. On avait un livre que nos enfants aimaient beaucoup lire. Ah, je me souviens plus le titre. Mais bon, c'était avec des histoires bibliques.
4: Instruis ton enfant.
3: Instruis ton enfant. Avec des histoires bibliques. Mais on l'a lu, mais des centaines
4: oui,
3: de fois.
4: Oui, il était raccordé au scotch, livre.
3: Qu'on avait. À voir. Un culte tous les jours avec nos garçons, mais c'était pas la corvée, hein. C'était beaucoup de joie parce qu'on chantait des chants qu'ils voulaient chanter, on lisait l'histoire biblique, donc en suivant, ou ils en choisissaient une, après ils ont commencé à les lire pour leurs frères, il y avait vraiment ce... Puis on priait pour les...
4: Puis c'était court, c'était 20
3: c'était
4: minutes
3: court,
4: maximum.
3: Ouais, 15
5: on faisait ça quand?
3: Le matin pour nous.
4: 5 fois par semaine, pendant les jours de la semaine. Ouais.
5: Okay, le matin. Le matin, oui. Avant l'école.
3: Oui, c'est ça, avant l'école.
4: Mais pour une autre famille, ça peut être le soir, oui, peu importe.
3: C'est juste un moment, et puis après en grandissant, il a évolué. Hein. Quand ils sont nés à l'adolescence, eux préparaient des petites études s'ils avaient envie, ou ils disaient « Ah tiens, on peut lire tout Apocalypse parce qu'on voudrait comprendre ce qui y arrive. » Enfin, ils choisissaient leur thème, donc c'est resté fun et intéressant.
5: Alors comment garder ça fun en fait? De faire que tes enfants, au bout d'un moment, ils ont...
4: Je pense que c'est important que ce soit adapté,
5: oui, Seigneur,
4: adapté à leur âge, très
3: oui.
4: très important, à la compréhension qu'ils ont, et puis les faire participer aussi.
3: Oui, c'est ça. Okay.
4: Parce que c'est bien plus drôle s'ils sont acteurs et non pas simplement spectateurs.
5: Donc c'est-à-dire que c'est eux-mêmes qui vont lire un passage
3: oui, oui. Ou choisir l'histoire quand ils sont trop petits.
5: Okay.
3: Voilà. Le système des prières écrites et les réponses aussi qui viennent, on les note, on fait une petite boîte de prières, par exemple, si je prie pour ça, ben, on l'écrit. Quand Dieu répond... On fait une grande fête parce qu'il y a eu un exaucement de prière. Enfin, il faut trouver des choses créatives qui correspondent à la famille, qui permettent d'avancer. On avait des feutres, des histoires en feutre. Enfin, vous savez les feutres, flanellogrammes, là, qu'on pouvait utiliser.
4: Flanellographes,
3: etc. Donc, être créatif. Et puis, nous, on en avait envie. Hein. Ça faisait partie des choses qu'on voulait, dont ils prennent l'habitude, en fait. On voulait qu'ils en prennent l'habitude. Donc, c'était notre journée était rythmée avec ça aussi.
5: Alors, question, quand tu n'as jamais fait ça,
4: mais jamais trop tard.
5: Et jamais trop tard.
3: Jamais trop tard.
5: Pour redonner le goût là où tes enfants peut-être finalement ne l'ont pas pris ce goût.
4: Je pense que c'est important. Oui, c'est important de prendre conscience qu'il est jamais trop tard quand on veut faire quelque chose qui va s'inscrire dans ce que l'on veut construire dans notre enfant. Donc on peut simplement dire ben avec papa et maman on a réfléchi, on voudrait maintenant faire ça et démarrer.
3: Quoi, voilà. Et à quoi ça ressemble? Qu'est-ce que tu voudrais toi? Qu'est-ce qui te plairait dans un temps autour de la Bible ensemble? Comment tu le vois toi? Et les impliquer dans la réflexion et la construction de ce temps-là. Ça peut être intéressant même s'ils sont tout petits, vous allez voir, et puis s'ils sont plus grands encore plus. Si on les responsabilise, ça aide.
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0: Il est 3h et vous écoutez Phare FM. On est jeudi, on est le 21 mai, c'est la radio Autrement avec vous. Et la nuit Autrement qui vous accompagne jusqu'à 5h. Bienvenue.
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0: Prodigal, Zoé Music sur Phare FM 3h08, la radio autrement qui vous accompagne et la nuit autrement avec vous jusqu'à 5h. J'espère que vous allez bien. Je vous propose encore un beau programme. Je suis avec vous jusqu'à 5h, encore pendant 2h pour écouter avec vous de la musique. Et puis, quelques moments de réflexion. On va retrouver tout à l'heure Andrew Womack dans la série Esprit à mes corps. Et puis, un peu plus tard, présentiel, un moment avec Jésus. Et tout de suite, Jerry Lee Roll et la chanson I'm Good, suivie du Kenji Girac, Le Choix. Merci de rester avec Phare FM.
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0: Bienvenue dans l'émission La Vérité de l'Évangile avec Andrew Womack, un ministère d'enseignement qui se concentre sur l'amour et la grâce inconditionnelle de Dieu.
1: C'est Dieu qui nous a appelés ici, nous lui avons dit oui. Nous avons décidé d'obéir à son appel. C'est notre endroit de provision. C'est là que se trouvait la provision pour notre guérison. Et je sais que la provision pour notre ministère, pour ce que Dieu veut que l'on fasse, notre destinée se trouve ici.
0: Et maintenant, voilà Andrew.
2: Bienvenue dans notre émission La Vérité de l'Évangile. Aujourd'hui, je continue à enseigner sur esprit, âme et corps. Nous en sommes au début de ma deuxième semaine, et pour dire vrai, il s'agit du sujet sur lequel je préfère enseigner. Je dis cela de beaucoup de séries, mais celle-ci est la vérité fondamentale qui a changé ma vie. Ce livre-ci, je vous le garantis, si vous le lisez, il vous enflammera, et si ce n'est pas le cas, c'est que votre bois est mouillé. Ces principes ont tout simplement transformé ma vie. Et il y a des milliers, si ce n'est des dizaines de milliers de personnes qui ont également témoigné de la liberté que cela leur a apportée. Donc, la semaine dernière, j'ai commencé mon enseignement sur ce thème et j'en ai posé les fondements. J'ai abordé les bases afin que vous puissiez comprendre que vous êtes un esprit qui a une âme et qui vit dans un corps. Et ce n'est pas ce que pensent la plupart des gens. Beaucoup croient que le corps physique est le domaine de l'âme. Ce que l'on appelle souvent la personnalité représente leur vraie identité. Alors qu'en réalité, c'est votre esprit qui est le vous véritable. Et avant que vous naissiez de nouveau, cet esprit était mort. De par sa nature, il était enfant du diable. Bien des personnes ne le comprennent pas. Mais il vous fallait être né de nouveau, et à la nouvelle naissance, vous avez reçu une nouvelle nature. Dorénavant, en Christ Jésus, vous êtes une personne entièrement nouvelle. Et nous l'avons déjà couvert, mais laissez-moi vous rappeler certains des versets que j'ai utilisés. Je vais simplement les citer rapidement et ne pas m'attarder sur des explications approfondies, parce que je l'ai déjà fait la semaine dernière. Mais il est dit en Éphésiens chapitre 4, verset 24, « Et à vous revêtir de l'homme nouveau, créé selon Dieu dans la justice et la sainteté. » Ce terme « homme nouveau » parle de votre esprit, cette partie de votre être qui est née de nouveau, et qui a été créée juste et véritablement sainte. Il est écrit en 1 Jean chapitre 4, verset 17, « C'est en cela que l'amour est parfait en nous, de sorte que nous aurons de l'assurance au jour du jugement, parce que nous sommes dans ce monde tel que lui il est. » Il n'est pas dit que nous le serons dans le monde à venir, mais que nous sommes tels qu'il est dès maintenant dans ce monde. Ce n'est pas vrai de votre corps physique. Votre corps physique n'est pas encore comme Jésus. Vous allez recevoir un corps glorifié, mais pour le moment, vous avez un corps corruptible. Votre âme, votre intelligence, la partie émotionnelle de qui vous êtes, n'est pas identique à Jésus. Elle peut être renouvelée dans une certaine mesure, mais Paul dit, en 1 Corinthiens chapitre 13, « En effet, nous connaissons partiellement et nous prophétisons partiellement. » L'apôtre Paul lui-même, qui a écrit la moitié des livres du Nouveau Testament, a dit que sa compréhension n'était pas totale. Je vous assure, par contre, que la compréhension de Jésus est entière. Donc notre corps et notre âme ne sont pas identiques à Jésus. Mais tel que Jésus est, nous aussi, nous le sommes dans ce monde, dans notre esprit. Votre esprit né de nouveau a été créé juste et véritablement saint, et il est identique à Jésus. 1 Corinthiens chapitre 6, verset 17, mais celui qui s'unit au Seigneur est un seul esprit avec lui. Et le mot grec S-H-E-I-S, qui a été traduit ici par un seul, signifie un seul à l'exclusion de tout autre. Il n'est pas dit que nous sommes similaires, ce n'est pas que nous sommes un petit peu comme Jésus, qu'il est là-haut pendant que nous sommes ici-bas, non. Dans le domaine spirituel, vous avez l'esprit de son Fils, l'esprit du Fils de Dieu Jésus, qui a été envoyé dans votre cœur, Galates chapitre 4, qui crie « Abba Père ». Christ vit en vous. Romains chapitre 8, verset 9 dit « Si quelqu'un n'a pas l'esprit de Christ, il ne lui appartient pas. » Si vous êtes vraiment né de nouveau, vous avez l'esprit de Christ qui vit en vous. Galates 2, 20 « Je suis crucifié avec Christ et je vis non pas maintenant moi, mais Christ vit en moi et ce que je vis maintenant en la chair, je le vis en la foi du Fils de Dieu qui m'a aimé et qui s'est donné lui-même pour moi. » Christ vit en vous. Et c'est pour cette raison que vous êtes juste et pur dans votre esprit. J'ai passé toute la semaine dernière à développer ces aspects des choses. Et il y a des personnes qui sont tellement contrôlées par ce qu'elles voient, ce qu'elles ressentent, qu'elles ne peuvent pas le croire. Elles pensent, si j'étais pur, si j'avais Christ, si j'avais cette même puissance qui a ressuscité Christ d'entre les morts, vivant en moi, Éphésiens 1:19, je le saurais. Mais non, vous ne le sauriez pas, parce que ce sont des réalités du domaine de l'esprit, et non du domaine physique. Vous ne pouvez voir, goûter, entendre, sentir et ressentir que ce qui est vrai dans votre corps physique, dans vos pensées et vos émotions. Vous ne pouvez pas ressentir votre esprit. Vous ne pouvez pas voir votre esprit dans un miroir. Et c'est ainsi que certaines personnes qui sont charnelles, qui se limitent à ce qu'elles voient, goûtent, sentent et ressentent, ne peuvent pas accepter qu'il existe une partie d'elles-mêmes qui est juste, sainte, pure, puissante et qui a autorité. Elles ne peuvent pas le croire, mais c'est à cela que sert la foi. La foi, c'est croire en ce rapport, en ce que la Bible dit de vous, croire aux nombreux versets que je vous ai cités. Mais il y a un autre problème auquel certains sont confrontés. Ils disent, « Bien, j'accepte que lorsque je suis né de nouveau, je suis devenu pur, que j'ai été créé en justice et en véritable sainteté, et que toutes ces choses peuvent avoir été vraies au moment de ma nouvelle naissance, mais j'ai péché depuis. » C'est ainsi que le chrétien moyen croit qu'après être né de nouveau, lorsqu'il pêche, il perd toutes ces choses dont j'ai parlé, et qu'il faut se repentir, repasser par une nouvelle naissance, ou bien restaurer la relation. L'Église à l'échelle universelle est tombée principalement dans deux catégories. La première est celle adoptée par les pentecôtistes les plus extrêmes, qui croient qu'à chaque fois que vous péchez, vous êtes perdu, vous perdez votre salut, et que si vous mouriez avec un péché non confessé dans votre vie, vous iriez en enfer, même si vous aviez servi Dieu pendant 20, 30 ou 40 ans. Si vous mouriez avec un péché non confessé, vous iriez en enfer. Si vous aviez commis l'adultère et que vous soyez en train de rentrer chez vous en voiture après avoir ainsi péché et que vous ne vous en étiez pas repenti et ne l'aviez pas confessé, si vous aviez un accident et que vous mouriez, eh bien vous iriez en enfer, même si vous étiez né de nouveau depuis 30 ou 40 ans. C'est ce que croient les pentecôtistes les plus radicaux. Dans une moindre mesure, mais il s'agit en fait de la même chose, simplement avec moins de conséquences, on trouve l'interprétation des évangéliques. Essentiellement, les évangéliques ne croient pas que vous perdiez votre salut à chaque fois que vous péchez. Vous restez sauvé, et si vous mouriez avec un péché non confessé dans votre vie, vous iriez quand même au ciel, mais en attendant, vous n'obtiendrez aucune des bénédictions de Dieu. Dieu n'aura pas de communion avec vous, il vous enlèvera la joie, il ne vous utilisera pas si vous avez un péché non confessé dans votre vie. Il s'agit en réalité des mêmes doctrines, l'intensité des conséquences étant la seule chose qui varie. Autrement dit, Dieu retiendrait toujours vos péchés contre vous. Mais ce n'est pas ce que la Bible enseigne. Laissez-moi le dire d'une autre manière. Que se passerait-il si vous rouliez, disons par exemple, à 91 km/h dans une zone limitée à 90 km/h, que vous ayez un accident et que vous mouriez? Iriez-vous en enfer à cause du péché dans votre vie? Voyez-vous, le Seigneur nous a dit de respecter les lois du pays. Si la limite était fixée à 90 km/h, mais que vous alliez à 91 km/h, iriez-vous en enfer si vous conduisiez à 91 km/h dans une zone limitée à 90, si vous aviez un accident et mouriez? Je peux vous garantir que pratiquement chaque personne qui regarde cette émission dirait bien sûr que non. Mais pourquoi? La Bible dit bien en Jacques chapitre 2, verset 10, « De fait, la personne qui obéit à toute la loi mais qui pêche contre un seul commandement est en faute vis-à-vis de l'ensemble. » Il vous a dit d'obéir aux lois du pays. Elles ont été mises en place par Dieu. Si vous ne les respectez pas, si vous allez trop vite, vous n'obéissez pas aux lois du pays. Donc, pourquoi n'iriez-vous pas en enfer de la même manière que si vous commettiez un adultère? Mais voyez-vous, la plupart des gens diront « Non, je n'y crois pas, parce que nous avons tous été trop vite. Nous avons tous failli d'une manière ou d'une autre, et cela chaque jour. Peut-être que vous n'avez pas enfreint l'un des 10 commandements, mais vous transgressez les lois de Dieu. Au minimum, il y a des gens à ce moment précis qui, parce que j'enseigne ces choses, vous m'en voulez. Pourtant, je suis votre frère dans le Seigneur, et que cela vous plaise ou non, je fais partie du corps de Christ. » Et votre attitude envers moi n'est pas juste. Vous voyez, certaines personnes pensent, mais ce ne sont que les grands péchés qui vous font perdre votre salut. Non, la Bible dit que si vous obéissez à toute la loi mais péchez contre un seul commandement, si vous faites la moindre erreur, vous êtes en faute vis-à-vis de l'ensemble. Donc les gens qui croient que vous perdez votre salut à chaque fois que vous péchez, et qu'il vous faut naître de nouveau à répétition, ne sont pas conformes à l'enseignement des Écritures. Si je croyais en cette doctrine, alors au moment où vous naîtriez de nouveau, je vous tuerais. J'irais peut-être en enfer après avoir commis un meurtre, mais ce serait la seule façon pour que vous alliez au ciel si vous deviez confesser chacun de vos péchés pour rester sauvé. Nous péchons tout le temps. Non seulement parce que nous faisons volontairement, mais cela inclut également les péchés d'omission. Nous échouons à être la personne que nous devrions être. Vous n'aimez pas votre femme comme Christ a aimé l'Église. Vous ne vous soumettez pas à votre mari comme l'Église est censée se soumettre à Christ. Vous n'êtes pas toujours aussi aimant et bon envers les autres que vous devriez l'être. Vous êtes prisonnier de votre ego. S'il vous fallait confesser chacune de vos fautes, alors la seule manière pour vous d'aller au ciel serait que juste après être né de nouveau, quelqu'un vous tue immédiatement, avant que vous ayez le temps de tout gâcher. Et concernant l'interprétation moins radicale de cette doctrine, selon laquelle vous ne perdez pas votre salut, mais vous perdez votre communion avec Dieu, eh bien si c'était le cas, il vous serait alors impossible d'avoir une communion avec Dieu. Parce qu'à nouveau, nous échouons tous dans de nombreux domaines, pas uniquement par rapport aux 10 grandes règles, aux 10 commandements, mais nous ne parvenons pas à être la personne, le mari ou l'épouse que nous devrions être. Donc ce n'est pas ce qu'enseigne la parole de Dieu. Votre relation avec Dieu devrait être basée sur ce qu'il a fait pour vous et non sur ce que vous faites pour lui. Il vous faut l'adorer en esprit et en vérité. C'est ce qui est dit en Jean chapitre 4, verset 24. Il est esprit, vous devez l'adorer en esprit et en vérité. Et dans votre esprit né de nouveau, vous êtes parfait. Mais revenons-en à la question que j'ai soulevée il y a quelques instants. Oui, j'ai été créé juste et saint à la nouvelle naissance, mais depuis j'ai péché. Mon esprit n'est plus parfait, il a été souillé. Ce n'est pas ce qu'enseignent les Écritures. Laissez-moi utiliser quelques versets. Éphésiens chapitre 1, verset 13. Si j'avais le temps, je pourrais le replacer dans son contexte et donner davantage d'explications. Mais Éphésiens chapitre 1, verset 13 dit « En lui, vous aussi, après avoir entendu la parole de la vérité, l'évangile de votre salut, en lui vous avez cru et vous avez été scellés du Saint-Esprit qui avait été promis. » Il est expliqué ici qu'à la nouvelle naissance, vous avez été scellé. Nous utilisons le mot scellé pour décrire un certain nombre de choses, comme pour le fait d'apposer un sceau, comme autrefois, si vous aviez par exemple un livre comme celui-ci, et que vous vouliez vous assurer que personne ne l'ouvre jusqu'à ce qu'il parvienne à son destinataire. Vous apposiez un sceau, vous utilisiez de la cire à cacheter ou autre, et vous preniez une chevalière afin de faire une empreinte. Et si le sceau était intact, alors vous pouviez garantir que personne ne l'avait ouvert. Mais si le sceau était brisé alors quelqu'un l'avait ouvert. Il est aussi possible d'utiliser un sceau afin de donner son approbation comme une sorte de vérification officielle que quelque chose s'est passé. Mais la manière dont ce mot est utilisé ici est comme lorsque l'on parle d'une femme qui fait des conserves, qu'elle met des aliments dans un bocal en verre, puis ajoute de la paraffine ou autre chose par-dessus pour les sceller, pour empêcher les impuretés de s'infiltrer. C'est ainsi que l'on peut conserver les fruits, la confiture ou autre en mettant un sceau par-dessus et les ingrédients peuvent se conserver très longtemps parce que les impuretés présentes dans l'air ne peuvent pas pénétrer à l'intérieur du pot. Voilà la manière dont le mot « scellé » est utilisé dans ce passage. Votre esprit a été créé juste et véritablement saint, Éphésiens 4, 24. Et ensuite, une fois que vous avez cru, vous avez été scellé par l'Esprit Saint, vous avez été mis sous vide. Vous avez été empaqueté par le Saint-Esprit. Ce que cela signifie, c'est que votre esprit a été créé en justice et en vraie sainteté, tel que Jésus est, tel vous êtes dans ce monde, dans votre esprit. Dans l'esprit, vous lui êtes identique. Celui qui s'unit au Seigneur est un seul esprit avec lui. 1 Corinthiens 6, 17. Donc, dans l'esprit, vous avez été créé parfait et complet. Vous faites un avec l'esprit de Christ. Dans votre esprit, vous êtes aussi parfait que l'est Jésus. Et à l'heure où vous avez cru, l'Esprit Saint vous a scellé, vous a enveloppé, a appliqué sur vous un sceau afin qu'aucune impureté ne puisse s'infiltrer et changer cela. Si vous péchez en tant que chrétien, ce péché entrera dans votre corps physique et pourra donner à Satan accès à votre corps, accès à vos pensées. Disons par exemple que vous sortiez et commettiez l'adultère. Savez-vous que vous vous exposerez à des maladies sexuellement transmissibles qui pourraient vous affecter physiquement? Cela pourrait bien sûr affecter votre relation relation avec votre conjoint, vous pourriez avoir toutes sortes de maladies et causer nombre de problèmes. Cela pourrait même mener à ce que vous soyez renvoyé de votre travail, que l'on vous retire votre position à l'église. Il pourrait y avoir des conséquences dans le monde physique et cela donnerait à Satan un accès pour vous condamner et vous culpabiliser. Il y a toutes sortes de ramifications qui concernent le corps physique et le domaine de l'âme. Mais si vous êtes réellement né de nouveau, votre esprit a été scellé et ce péché d'adultère n'a pas pu corrompre votre esprit. Votre esprit a été scellé, il reste saint et pur, quand bien même vous ne l'êtes pas dans votre corps physique. Je suis conscient que cela va à l'encontre de la doctrine de nombreuses personnes. Beaucoup se demandent, mais vous êtes en train de dire que puisque dans l'esprit vous êtes sauvé et que vous avez été scellé, alors vous avez le feu vert pour vivre dans le péché? Non, ce n'est pas ce que je dis. Si vous pensez cela, c'est parce que vous n'avez pas écouté ce que j'ai expliqué. Vivre dans le péché vous exposera à des maladies sexuellement transmissibles, à des problèmes dans votre couple. Il vous faudra commencer à mentir pour vous protéger, vous vivrez dans la condamnation, et ainsi de suite. Je vous assure que si vous vivez dans le péché, vous êtes complètement stupide. C'est insensé. Péché n'est pas malin. Vous savez, je pourrais penser et même nommer des personnes qui en ont payé les frais. Il y a par exemple un serviteur de Dieu qui avait le plus grand ministère que le monde ait jamais connu. Et cela se passait il y a 25 ou 30 ans. Il générait 8 millions de dollars par mois. Il était à son apogée, mais il a été surpris lors d'un rendez-vous sexuel. Il a expliqué plus tard qu'il n'avait pas commis d'adultère, mais qu'il n'a fait que regarder des prostituées se déshabiller et se mettre nues devant lui. J'ai du mal à croire que l'on aille aussi loin sans aller jusqu'au bout, mais quoi qu'il en soit, même si vous le croyez, cela lui a coûté son ministère, et à l'heure actuelle, il est encore dans le ministère, il exerce toujours, mais son organisation n'est qu'une fraction de ce qu'elle était. Mon ministère est bien plus grand que le sien, il ne fait qu'une petite partie de ce qu'il faisait auparavant. C'est stupide, c'est tout à fait insensé de faire une telle chose. Mais ce que j'aimerais souligner, c'est que Dieu vous aime, même stupide. Votre esprit n'a pas changé. Votre esprit a été scellé par le Saint-Esprit. Et si cet homme était vraiment né de nouveau, ce que je crois, même s'il a péché et que cela lui a coûté son ministère, lui a coûté le respect que les gens lui portaient, je suis certain qu'il a dû faire face à des problèmes conjugaux. Je suis sûr que certains l'ont ridiculisé, il a été confronté à bien des moqueries et j'en passe. Je suis persuadé qu'il a dû affronter la culpabilité, la condamnation. C'est tout simplement stupide. Mais s'il était réellement né de nouveau, ce que je crois, dans son esprit, rien n'a changé. Jean 4, 24 dit « Dieu est esprit et il faut que ceux qui l'adorent, l'adorent en esprit et en vérité ». Et la vérité est qu'il a toujours sa relation avec Dieu. Romains chapitre 11, verset 29 dit que les dons et l'appel de Dieu sont irrévocables. Saviez-vous que Dieu n'a pas retiré son onction à cet homme? Il n'a pas changé son appel. Ces choses sont irrévocables. Et cet homme est maintenant de retour dans le ministère, il exerce, et de temps en temps, je le vois à la télévision, mais il n'est qu'une fraction de ce qu'il était. Je suis certain qu'il atteint bien moins de personnes, que ses ressources ne représentent qu'une petite partie de ce qu'elles pouvaient être à l'époque. Je ne suis donc pas en train de dire que puisque votre esprit a été scellé, vous pouvez aller pécher dans votre corps ou dans vos pensées. Mais le péché ne pénètre pas dans votre esprit. Votre esprit reste saint et Dieu est esprit et vous voit en esprit. Donc vous pouvez continuer à marcher dans la plénitude de l'amour et de la bénédiction de Dieu. Je ne le dis pas pour que vous puissiez aller pécher. Si vous vivez dans le péché, c'est absolument stupide. Cessez de le faire. Mais Dieu vous aime, même stupide. La raison pour laquelle je dis ceci n'est pas pour encourager le péché. Mais nous péchons tous et sommes privés de la gloire de Dieu, même après être nés de nouveau. Et si vous ne comprenez pas que votre esprit a été scellé, si vous pensez qu'à chaque fois que vous péchez, que ce soit contre l'un des 10 commandements ou un péché moins important selon les critères humains, puisque Dieu dit que si vous observez toute la loi et pourtant péchez contre un seul commandement, Vous êtes coupable vis-à-vis de l'ensemble. Donc, du point de vue de Dieu, il n'existe pas de petit péché. Il n'y a pas de péché insignifiant, véniel. Le péché est le péché. Et si vous ne comprenez pas que votre esprit a été scellé, dès que vous pécherez et que vous échouerez, vous vous retrouverez sous l'emprise de la condamnation. Votre pensée rejoindra celle des pentecôtistes radicaux, des ultra-pentecôtistes, qui pensent que vous perdez votre salut et qu'il vous faut passer par la nouvelle naissance encore et encore. Que vous retournez à la case départ, que vous recommencez à zéro, et que vous devez recommencer entièrement le processus de croissance. C'est vraiment un tourment. C'est un tourment de penser que vous perdriez votre salut. Ou même si vous adoptez une interprétation moins radicale que professent la plupart des évangéliques, que vous ne perdez pas votre salut, mais que vous perdez votre bonne position, votre communion avec Dieu, que vous ne serez pas béni et qu'il vous faut recommencer tout le processus à zéro, eh bien, vous n'irez jamais très loin. Vous ferez deux pas en avant et trois pas en arrière et vous continuerez ainsi et ne parviendrez jamais à la maturité. Et c'est triste à dire, mais c'est là qu'en est la grande majorité des chrétiens aujourd'hui. Ils sortent, ils rentrent, pensant qu'un jour Dieu est content d'eux parce qu'ils n'ont pas fait d'impair, mais que lorsqu'ils font quelque chose de mal, quand ils n'étudient pas la parole, quand ils ne prient pas assez, quand ils se fâchent, quand ils se battent, alors ils doivent repartir à zéro. C'est la raison pour laquelle ils sont sur des montagnes russes, parce qu'ils ne marchent pas dans l'esprit. Ils ne basent pas leur relation avec Dieu sur ce que Jésus a fait pour eux, mais ils conditionnent l'amour et l'acceptation de Dieu à leur performance. Et vos performances sont fluctuantes. Si vous alternez entre les sommets des montagnes et les fonds des vallées, si vous expérimentez des hauts et des bas, c'est parce que vous ne vous reposez pas sur ce que Christ a fait pour vous. Mais vous commettez l'erreur de penser que l'amour de Dieu, sa bénédiction, son onction et sa puissance qui agissent à travers vous dépendent de ce que vous faites. Vous ne vous reposez pas sur qui vous êtes dans l'esprit, mais vous basez votre relation avec Dieu sur vos actions dans la chair. Et le problème est que vous vivez dans un monde déchu, et bien qu'un tiers de votre être soit né de nouveau et que vous ayez maintenant été recréé, est rendu parfait dans votre esprit, il y a toujours deux tiers de vous qui sont du domaine de la chair et vous allez vous tromper. Vous commettez des erreurs, vous n'avez pas toute connaissance et si vous vivez selon la chair et que votre relation avec Dieu est fondée sur vous-même, alors vous aurez des hauts et des bas comme un yo-yo. Mais lorsque vous parvenez à comprendre que votre esprit est né de nouveau, je suis une nouvelle créature en Christ Jésus. Les choses anciennes sont passées, voici toutes choses sont devenues nouvelles. Tel Jésus est, tel je suis. J'ai été créé en justice et en vraie sainteté. Je suis uni au Seigneur et je suis un seul esprit avec lui. Une fois que vous comprenez cela, que vous commencez à vivre et à vous identifier selon qui vous êtes dans l'esprit et non dans la chair, vraiment, cela change tout. C'est merveilleux. C'est génial. Il se peut que vous n'ayez plus l'impression d'être sur de si hauts sommets parce que vous n'en tirerez plus d'orgueil, vous ne ressentirez plus les mêmes émotions qui viennent du fait de penser à quel point vous êtes formidable. Vous n'arriverez sans doute pas à ce genre de hauteur parce que vous avez conscience et vous reconnaissez que mon Dieu, c'était merveilleux, mais c'est toi qui l'as fait. Ce n'est pas moi, mais vous n'aurez pas les mêmes bas non plus. Lorsque vous échouerez, vous ne vous traînerez pas dans la boue en disant « Oh Dieu, comment peux-tu aimer quelqu'un comme moi ?» Vous comprendrez que la raison pour laquelle il aime quelqu'un comme vous, c'est parce que vous êtes né de nouveau. Et dans votre esprit, vous êtes une personne entièrement nouvelle. Dans votre esprit, vous êtes identique à Jésus. Il vous a justifié et l'amour qu'il vous porte est légitime. Parce que dans votre esprit, vous êtes merveilleux. Et Dieu est esprit. Pour l'adorer réellement, vous devez l'adorer en esprit. Et en vérité. Vraiment, lorsque j'ai compris ces choses, ma vie en a été transformée. Cela m'a apporté une stabilité. Savez-vous que lorsque les gens me présentent pour la première fois, la première chose qu'ils disent de moi, et il est le même tout le temps, qu'il soit à la télé, sur l'estrade, ou que vous le rencontriez dans la rue, il est égal à lui-même. Et à mon sens, c'est une drôle de présentation. Je me demande alors comment sont les autres, comment ils sont en réalité. Au top lorsqu'ils sont derrière le pupitre, au top lorsqu'ils passent à la télévision, mais qu'à d'autres moments, ils sont déprimés et découragés, Ils combattent toutes sortes de choses. C'est parce qu'ils ne comprennent pas ce que j'appelle esprit, âme et corps. Leur marche et leur relation avec Dieu ne sont pas fondées sur l'esprit, mais sur qui ils sont dans leur chair. Je n'ai plus le temps aujourd'hui, mais j'ai plein de bonnes choses à partager cette semaine. Ce livre, intitulé « Esprit, âme et corps », transformera votre vie.
3: Il est 3h38, c'est la radio Autrement avec vous dans la nuit Autrement, Phare FM qui vous accompagne. On est jeudi, on est le 21 mai, bienvenue si vous venez de rejoindre Phare FM, on poursuit en musique. Jiminy Tam, Daddy's Baby Girl, et puis votre prochain rendez-vous, ne le manquez pas, présentiel, un moment avec

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2: Bonjour, mon ami. Tu as peut-être cru que les dons spirituels étaient réservés aux pasteurs, aux prédicateurs, aux grands chrétiens, que toi, dans ton quotidien, avec ta vie normale, tu n'étais pas concerné, que c'était pour les autres, les plus mûrs, les plus visibles, les plus spirituels. Laisse-moi corriger cette idée. Mon apôtre Paul a écrit « Or, à chacun la manifestation de l'Esprit est donnée pour l'utilité commune. » À chacun, mon ami, pas à quelques-uns, à chacun. Mon esprit distribue ses dons, un mot de sagesse, un encouragement, une foi surnaturelle, un discernement, à tous ceux qui lui font de la place, y compris toi. Et ces dons ne sont pas des décorations, ce sont des outils vivants. Mon esprit t'équipe pour encourager quelqu'un au bon moment, pour discerner ce qui est caché, pour porter une parole qui relève, pour prier avec une autorité que tu n'avais pas par toi-même. Chaque don est une extension de ma présence à travers toi. Et chacun compte, même le plus discret. Mon ami, mon esprit ne t'a pas oublié dans la distribution. Ces dons sont pour toi et à travers toi, pour ceux qui t'entourent. Ton ami.
3: Seigneur Jésus, ouvre mes yeux sur les dons que ton esprit a déjà déposés en moi. Que je cesse de croire qu'ils sont pour les autres et pas pour moi. Rends-moi disponible, même avec un don que je trouve petit. Ce que tu as mis en moi peut changer la vie de quelqu'un aujourd'hui. Amen.
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Justin Bieber, Holy sur Phare FM, il est 4h-10, vous écoutez toujours la radio autrement et c'est la nuit autrement qui vous accompagne jusqu'à 5h, on poursuit en musique, on va écouter Tendré avec Neri et la chanson Le Code, Konosco et Dan Luten, Plus près de toi et tout de suite c'est Hope, interprété par Nick Jonas avec Brandon Lake. Merci de rester avec la radio autrement, à tout à l'heure.

0: jeudi 21 mai, bienvenue. C'est la radio Autrement avec vous. Bon réveil, excellente journée.
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Cochrane & Co et la chanson Church, Take Me Back sur Phare FM 4h08. On est jeudi le 21 mai, j'espère que vous allez bien. Je vous souhaite un bon réveil et une excellente journée. Merci de vous réveiller avec Phare FM. Au programme dans la prochaine heure, Orgueil et Humilité de Jean-Marie Ribédan, Pain de Vie. Hommes et femmes, mode d'emploi ou les questions de la petite enfance un peu plus tard et de la musique. Monroe et la chanson Regarde, on l'écoute maintenant. Merci.

0: et vous réveiller avec la radio autrement. À tout à l'heure.
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1: J'avais envie de vous parler du parcours de deux personnes qui sont en tout cas assez connues dans l'évangile. Ils s'appellent Jacques et Jean. Je vous propose un petit parcours dans les évangiles pour mieux cerner qui sont ces personnes et en quoi leur caractère peut aussi refléter quelque chose qui nous concerne. Est-ce qu'on a quelque chose à changer avec ça? Alors, le premier texte que je vous invite à prendre, c'est dans l'évangile de Marc. Marc, au chapitre 3, je lis ceci. « Jésus monta ensuite sur la montagne et il appela ceux qu'il voulut et ils vinrent auprès de lui. Et Jésus en établit 12 pour les avoir avec lui et pour les envoyer prêcher avec le pouvoir de chasser les démons. » Voilà les 12 qu'il établit. Simon, qu'il appela Pierre, et puis Jacques, fils de Zébédée, et Jean, frère de Jacques, auquel il donna le nom de Boanergès. Heureusement, on a la traduction, ça veut dire « fils du tonnerre ». Et puis après, il y avait André, Philippe, Barthélemy, Matthieu, Thomas, Jacques, fils d'Alphée, Thaddée, Simon le Cananite, et le fameux Judas Iscariote, celui qui livra Jésus. Alors, je voudrais juste m'arrêter sur, d'abord, ces deux premiers, sur Jacques et Jean, dont on nous dit que Jésus leur a donné un surnom. Alors, si Jésus leur a donné un surnom, c'est parce que lui-même, il a discerné que ce surnom leur allait bien, leur collait à la peau. Boanergès, nous, ça ne nous dit rien. Alors, fils du tonnerre, hein, on se dit, bon, qu'est-ce que vous en pensez? Est-ce que vous aimeriez qu'on vous donne ce surnom-là? Bon, des fois, on dit, oh, ici, dans l'église, on a des frères et sœurs du tonnerre. Bon, formidable. Mais qu'est-ce que Jésus voulait dire? Est-ce que ça avait ce sens-là? Fils du tonnerre, hein? Peut-être que les deux frères ont été très contents, parce que Jésus n'a pas donné des surnoms à tous. Alors, eux, ils avaient un surnom. Peut-être qu'ils se sont un petit peu rengorgés, ils étaient contents. Peut-être même que les autres autour étaient un peu jaloux. Ils ont dit, eh, nous, alors, pourquoi? Eh, nous, alors, on n'est pas du tonnerre, nous? Maintenant, j'aimerais vous poser une petite question. Quand on parle du tonnerre, le tonnerre, ça produit quoi? Ça produit quoi de bon, la foudre, hein? Ouais. On n'aime pas tellement être visité par la foudre, hein? Si vous avez une maison, je vous conseille d'avoir un bon paratonnerre, parce que le jour où la foudre va vous visiter, sinon vous allez regretter, hein? Le tonnerre, la foudre n'a jamais rien construit. Le tonnerre, c'est seulement quelque chose qui détruit, qui incendie, qui peut ravager, qui peut tuer. Un jour, on était au Tchad, et une dame qui passait sur la route a été, comme ça, presque devant l'orphelinat, comme ça, a été tuée par la foudre. Et je crois que Jésus a discerné dans ses deux frères qu'il y avait quelque chose chez eux de foudroyant. Mais c'est pas vraiment un compliment, hein. Alors peut-être que quelqu'un dit, oh, moi ça me concerne pas, j'ai jamais cherché à électrocuter personne, donc c'est pas mon problème. Mais on va peut-être voir quelque chose qui peut nous instruire et nous parler quand même à nous-mêmes. Alors si on va un petit peu plus loin dans l'évangile de Luc maintenant, au chapitre 9, Luc au chapitre 9, et je lirai à partir du verset 51, où on va un peu mieux comprendre maintenant pourquoi Jésus leur a donné ce surnom un peu bizarre et où ça va nous parler autrement. Luc 9, 51. Lorsque le temps où Jésus devait être enlevé du monde approcha, Jésus prit la résolution de se rendre à Jérusalem. Alors il envoya devant lui des messagers qui se mirent en route et ils entrèrent dans un village, dans un bourg de Samaritains, pour qu'on lui prépare un logement. Mais les gens, les Samaritains, ne voulurent pas le recevoir, justement parce qu'il allait à Jérusalem. Alors voilà que nos deux disciples, les disciples Jacques et Jean, les fils du tonnerre, voyant cela, dirent, « Seigneur, est-ce que tu veux que nous commandions que le feu du ciel descende sur eux et les consume ?» Jésus se retournant vers eux, les regarda. Il les réprimanda. Il leur dit, mais est-ce que vous vous rendez compte de quel esprit vous êtes animé quand vous dites des choses pareilles? Est-ce que vous croyez que le Fils de l'homme est venu pour perdre les âmes des hommes? Mais non, pour les sauver. Et ils allèrent finalement dans un autre village. Alors vous voyez que Jacques et Jean, finalement le tonnerre, hein, voyez, ils avaient envie de commander que le feu du ciel descende sur ces gens qui ne voulaient pas leur offrir l'hospitalité et les consume. Et quelque part, pour eux, bien sûr, ils se référaient à une histoire biblique, lorsque le prophète Élie était monté sur le sommet de la montagne et puis qu'un roi idolâtre voulait le faire descendre, lui a envoyé des soldats en disant « Homme de Dieu, descend !» Élie a dit « Ah bon, je suis un homme de Dieu ?» D'accord, alors si je suis un homme de Dieu, on va voir. Que le feu du ciel descende et vous consume. Et le feu du ciel était réellement descendu et avait réellement consumé le groupe des 50 soldats qui étaient venus pour l'arrêter. Et pas seulement une fois, mais deux fois, trois fois. Alors, Jacques et Jean se sont dit, après tout, nous sommes aussi des serviteurs de Dieu, nous sommes aussi des gens qui avons été choisis, investis, on a reçu une onction, on est quand même, on fait partie des 12, alors maintenant, on va faire comme les ceux qui nous résistent, bam! Alors, on va voir. Alors, vous voyez, quelque part dans leur réaction, il y a quelque chose qui a l'air très, je dirais, très biblique. Ça a l'air très conforme à certains textes. Seulement, Jésus ne s'est pas laissé prendre à la forme apparemment scripturaire de leur réaction. Jésus est allé dans leur cœur à la motivation qui les poussait. Et Jésus leur dit même que l'esprit qui les anime, ils ne se rendent pas compte. Jésus dit, vous n'êtes pas conscient, vous ne discernez pas en vous-même quel est l'esprit qui vous fait dire ça. Et je crois que ce n'est pas forcément un état d'esprit, mais c'est un esprit même. Voyez, en réalité, comprenons bien, pourquoi est-ce que Jacques et Jean étaient si fâchés avec ces gens, jusqu'à même souhaiter leur mort, parce que là, ils souhaitaient carrément les carboniser, hein. Si le feu du ciel était descendu, et puis si vraiment ils avaient été, si tout ce village avait été grillé, ils auraient dit, ah, voyez, il y a quand même une justice, hein, dans ce bas monde. Ah, quand Dieu agit, vous avez vu, hein, ce que ça donne. Mais quel était leur problème ? Leur problème, c'était pas qu'ils étaient courroucés d'une sainte colère de Dieu parce qu'on n'avait pas voulu recevoir Jésus. C'était simplement que eux, ils pouvaient pas piffrer les Samaritains. Le vrai problème, il est là, c'est que ce sont seulement des gens qui ont un problème raciste avec un groupe ethnique qui est voisin d'eux et qu'ils ne supportent pas. Et pour eux, c'est quelque chose, c'est dans leur trip. Ils n'ont jamais pu supporter les Samaritains. D'abord, c'était réciproque, hein, de toute manière. Alors là, ils se le rendaient bien dans les deux sens. Mais vous voyez, Jacques et Jean ont essayé de déguiser leur haine raciste, leur animosité raciale. Ils ont essayé de la déguiser en l'habillant avec des espèces de réminiscences bibliques pour souhaiter la mort des gens, une mort qui les aurait arrangés, eux, charnellement, mais qui n'avait rien à voir avec la justice de Dieu, avec la compassion de Dieu, encore moins avec le projet de Dieu, avec le dessein de Dieu. Alors, vous voyez, je pense que, pourquoi est-ce que ces gens ont été si virulents ? C'est parce que dans le cœur de tout homme, il y a un quelque chose de raciste. Et ce racisme fait partie de l'héritage que nous avons reçu au niveau de l'orgueil. Et il y a beaucoup de gens qui sont peut-être surpris si je dis que nous sommes tous naturellement racistes. Peut-être qu'il y en a qui vont dire, moi, mais pas du tout. Je ne sais pas, par exemple, les petits noirs, je les aime bien. Mais je dis, pourquoi petits d'abord ? Tant qu'on n'est pas en face d'un problème, on peut ne pas comprendre qu'on a un problème. Mais lorsqu'on est confronté, à ce moment-là, on peut soit l'esquiver, nier, etc. Ou alors on peut accepter d'être lucide. Accepter de laisser le Saint-Esprit de Dieu nous interpeller et on commence à voir clair. Quand je dis que nous sommes tous naturellement racistes, je n'ai pas dit que nous devrions le rester. Je dis que nous pouvons traiter ce problème, comme nous pouvons traiter globalement le problème de l'orgueil qui a été, que nous avons reçu depuis notre naissance et qui est un constituant essentiel de notre vie, de notre chair, de notre moi, de notre être intérieur. Et c'est indispensable de reconnaître la vraie nature de ces problèmes afin de pouvoir effectivement le traiter. Il n'y a pas de personne plus en danger qu'un malade qui ne veut pas admettre qu'il est malade. Mais si nous admettons que nous avons ce problème. Alors, devant Dieu, nous allons trouver la solution, parce que ces solutions existent. Nous ne sommes pas obligés de rester ni racistes, ni globalement orgueilleux. Et vous voyez, ces gens qui avaient l'air si gentils, ce Jacques et Jean, des frères du tonnerre, des frères comme ça, oui, oui, vraiment du tonnerre, ouais, ouais. Ouais, vraiment du tonnerre, hein, mais alors, la grosse charge, hein. Ils étaient gentils, ils connaissaient les textes, ils connaissaient la Bible, ils étaient capables de se référer à Élie, au Carmel, ils étaient capables, mais ils étaient capables aussi d'avoir au fond de leur cœur des racines de haine dont ils n'arrivaient pas à être conscients de l'origine. Alors ils cachaient ça sous autre chose. Et pourtant, ce sont des apôtres. Ce ne sont pas deux personnes qui passent comme ça, dont Jésus nous parle, qui passaient comme ça sur un trottoir quelque part. Ça fait partie du groupe des 12, de ceux qu'il a choisis. Pas seulement des disciples, vraiment, j'allais dire, vraiment des disciples patentés, plus que ça. Des gens que Jésus a reconnus comme dans le ministère, des apôtres. Alors, on peut lire encore un autre passage, Luc 9, 46. Alors une pensée leur vint à l'esprit. Ils se demandaient lequel d'entre eux était le plus grand. Ah ça, c'est un sujet de débat intéressant. Hein? Jésus, voyant la pensée de leur cœur, prit un petit enfant. Il le plaça près de lui. Et puis, s'adressant aux apôtres, il leur dit, voyez, quiconque reçoit en mon nom ce petit enfant me reçoit moi-même. Et quiconque me reçoit, reçoit celui qui m'a envoyé. Car celui qui est le plus petit parmi vous tous, c'est celui-là qui est grand. Alors Jean, vous voyez, on les retrouve, hein, Jacques et Jean, tac, le revoilà, voilà Jean. Jean prit la parole et dit, Maître, nous avons vu un homme qui chasse des démons en ton nom. Mais nous l'en avons empêché, hein, rassure-toi, on l'a arrêté tout de suite, hein, parce qu'il ne nous suit pas. Jésus leur dit, mais ne l'en empêchez pas. Ne l'en empêchez pas, répondit Jésus. Qui n'est pas contre vous est pour vous. Voyez, je trouve ça marrant que cette réflexion de Jean arrive juste après une exhortation de Jésus à l'humilité. Moi, je trouve ça terrible. Je trouve ça terrible. Jésus vient de leur expliquer que leur débat de savoir qui était le plus grand ou pas était un faux débat, parce que justement celui qui veut être grand déjà se retrouve déjà même tout petit, et celui qui accepterait d'être petit, d'être un serviteur, c'est celui-là qui est grand. Jésus leur donne une leçon comme ça fondamentale, on dirait que ça rentre par une oreille, ça sort par l'autre. Est-ce que Jacques et Jean avaient ce jour-là une véritable compassion pour les gens qui étaient liés par les œuvres du diable et qui avaient besoin d'être délivrés? Mais ce n'était pas leur problème. Ce n'était pas leur problème de savoir si cet homme était en train de faire quelque chose d'efficace. Il était en train de délivrer des gens. Il était en train d'aider des personnes, des malheureux, qui avaient été ligotés par peut-être la magie, par leur péché, par toutes sortes de choses. Et il les délivrait. Ces gens repartaient, ils étaient libres, ils étaient contents, ils avaient été libérés par le nom de Jésus. Et eux, ils veulent arrêter. Pourquoi? Parce que ça ne va pas dans leur sens. Et pourtant, ce sont des apôtres. Et pourtant, ce sont des gens que Jésus a reconnus comme appelés. Jésus a vu leurs qualités. Et c'est pour ça que j'aime bien développer ce genre d'exemple, pour montrer que si nous n'avons pas abordé réellement, sérieusement, ce genre de problème de cœur, ce n'est pas nos années de vie chrétienne qui en elles-mêmes les résoudront. On peut être orgueilleux même en étant chrétien. On peut être orgueilleux même en ayant 10 ans de conversion ou 20 ou 30. On peut continuer d'être orgueilleux même en ayant reçu de Dieu un véritable appel, un service, et même, je dirais même, être efficace dans le service de Dieu. Parce que cette efficacité vient de la grâce de Dieu qui coule à travers quelqu'un. Si Dieu donne à un frère, à une sœur, un don spirituel, une capacité, eh bien, ce frère, cette sœur, s'il accepte de le rendre, comment dire, de se rendre efficace, utile dans la main de Dieu, il va être utile. Mais ça ne préjuge pas de la qualité de ce qui se passe à l'intérieur de son propre cœur à lui. Jacques et Jean étaient des apôtres. Et quand Jésus les a envoyés avec les 12, quand il les a envoyés deux par deux, quand il a envoyé les 70, ces gens-là sont revenus en disant « Les démons même sont soumis à ton nom ». Ils sont partis dans Marc, il est dit qu'ils sont partis, qu'ils ont moins d'huile, beaucoup de malades, et que les malades étaient guéris, que les démons s'en allaient. Donc on pourrait dire, ah ben alors si ces gens-là étaient, si Dieu validait leurs paroles, si Dieu authentifiait ce qu'ils disaient, c'est que ces gens, ils avaient tout juste. Mais non, ils n'ont pas tout juste. Ils n'ont pas tout juste parce qu'à l'intérieur d'eux, il y a un gros problème qui doit être résolu. Et tant que ce problème ne sera pas abordé réellement, il ne sera jamais résolu. Or, j'aimerais bien dire une chose qui est peut-être pas très agréable à entendre, mais c'est que Dieu résiste aux orgueilleux. Et nous, on aimerait bien que cette phrase ne soit pas complète sous cette forme-là. Nous, on aimerait bien pouvoir comprendre que Dieu résiste aux orgueilleux dans le monde. Mais c'est pas écrit comme ça. C'est écrit Dieu résiste aux orgueilleux, un point. Ça veut dire à tous les orgueilleux. Ça veut dire aux orgueilleux chrétiens. Ça veut dire aux orgueilleux pasteurs. Ça veut dire aux orgueilleux apôtres. La preuve, c'est écrit là, noir sur blanc. Des apôtres dont tout le parcours nous est donné ici pour que nous comprenions qu'ils avaient un problème à régler et que ce problème à régler ne fait que mettre en évidence celui que nous avons à régler. À moins que vous n'ayez décidé un jour de vraiment aborder ce sujet, à moins que vous n'ayez vraiment décidé de laisser le Saint-Esprit vous parler sur ce sujet, votre problème n'est pas résolu. Excusez-moi, mais ce n'est pas la conversion qui règle ce problème. La conversion vous donne maintenant la capacité, vous donne la clé pour commencer à entrer dans le royaume de Dieu et à marcher dans le royaume de Dieu et à l'intérieur du royaume de Dieu à trouver maintenant vos provisions, à trouver votre force pour entrer dans cette liberté glorieuse des enfants de Dieu. Mais de la même façon que Dieu avait donné toute la terre promise à Josué, c'était tout à eux, ça leur appartenait tout. Et une fois qu'ils ont passé le Jourdain et qu'ils étaient, hop, là ça y est, ils étaient dans le pays, ils étaient dedans et ça leur appartenait. Mais de la même manière, ils ont dû jour après jour combattre et prendre le terrain de vive lutte pied à pied. Nous avons été rachetés, nous avons été sauvés, nous appartenons à Jésus entièrement et nous sommes dans son royaume. Mais maintenant, nous sommes face à une guerre, face à une lutte puissante qui est la lutte contre nous-mêmes et nous devons lutter pour devenir libres en Jésus-Christ. Encore, vous avez encore un autre épisode où ce caractère de Jacques et Jean transparaît. Je ne le lis pas, je vais juste vous le dire comme ça. Un jour, la maman de Jacques et Jean est arrivée avec ses deux fistons. Alors, je l'imagine très bien. Elle est arrivée comme ça, très, très sûre d'elle, avec flanquée de ses deux loupiaux, là, comme ça. Alors, elle a fendu la foule, comme ça, il y avait tous les disciples, hein, elle n'a pas demandé un entretien privé, non, pas du tout. Elle est arrivée devant Jésus, elle a dit, « Seigneur, je voudrais te faire une demande. » Bon, Jésus dit, « Qu'est-ce que je peux faire pour toi ?» Elle a dit, « Eh bien, voilà, je voudrais que mes deux gaillards, là, soient assis à ta droite et à ta gauche lorsque tu viendras dans ton règne. » Vous pensez si les autres autour étaient contents, hein ? Alors là, ça, c'est un truc, ça leur a pas plu, hein. Moi, je vois les fronts se plisser comme ça. Ils étaient furieux, peut-être parce qu'ils n'y avaient pas pensé avant, quoi. Hein. Alors, je ne sais pas. Mais Jésus dit, mais vous ne savez pas ce que vous demandez. Vous ne vous rendez pas compte. Est-ce que vous pouvez boire la coupe que je dois boire? Et Jésus parlait là de cette coupe de souffrance, de son martyre, de sa mort, de la passion. Et les autres, avec beaucoup d'aplomb, oui, nous pouvons. Ils ne savaient pas de quoi il s'agissait, alors pas de problème. Ils ne savaient pas de quoi Jésus parlait. C'est facile d'être affirmatif. Donc, ils étaient là comme ça, ils ont dit, oui, nous pouvons. Mais je me dis, mais comment des gens comme ça ont pu faire une demande pareille par rapport à ceux qui les entouraient sans vergogne, sans problème? Et quand on voit que c'est la maman qui les a amenés là comme ça, je dis là, il y a quand même un problème de famille aussi, il y a quelque chose à résoudre. Hein? Et vous voyez, Dieu résiste aux orgueilleux et j'aime bien dire que l'orgueil, c'est une des deux racines fondamentales de tout notre problème. Quand Adam et Ève ont mangé le fruit défendu dans le jardin d'Éden, Le serpent leur a dit, si vous en mangez, vous deviendrez Dieu. Vous serez vous-même Dieu. Alors, parce qu'ils en ont mangé, un triple problème s'est installé dans leur cœur. D'une part, en voulant être Dieu eux-mêmes, ils entraient en rébellion contre Dieu, puisque si Dieu est Dieu et qu'eux voulaient être Dieu aussi, ils entraient en conflit avec Dieu. Deuxièmement, ils avaient maintenant un problème avec eux-mêmes, parce qu'ils étaient maintenant leur propre idole. Au lieu d'adorer Dieu, ils allaient s'adorer eux-mêmes. C'est là l'origine de toute l'idolâtrie dans le monde. La première idole que l'homme ait faite, elle n'était pas en bois, en pierre, en je ne sais pas quoi, en or. La première idole de l'homme, c'est l'homme. L'homme a décidé de s'adorer lui-même. Il a dit « Je suis Dieu ». Alors il s'adore. Et puis le troisième problème, c'est que si moi je veux être Dieu, mais si Samuel veut aussi être Dieu, alors à ce moment-là, nous sommes en concurrence. À ce moment-là, nous avons un problème. Et toute l'humanité a ce problème-là. Naturellement, nous avons tous un problème avec notre identité, parce que nous courons après quelque chose que nous ne sommes pas, parce que nous refusons de nous soumettre à Dieu, parce que nous voudrions être à sa place, et nous avons un problème les uns avec les autres, parce que chacun veut être Dieu, mais ça sous-entend forcément que les autres ne doivent pas l'être. Et c'est pour ça que l'orgueil est une racine absolument fondamentale. C'est une des deux racines fondamentales de tout péché, l'orgueil et l'incrédulité, le principe de remettre en cause la validité de ce que Dieu a dit. Dieu n'aurait pas dû dire, il n'avait pas le droit de dire ça. Pourquoi il a dit ça? Il ne devait pas dire ça. Alors l'orgueil et l'incrédulité sont les deux racines de tous les péchés. Tous les péchés se ramènent à cela. Après l'égoïsme, tout se ramène à ces deux racines-là. Et je voudrais dire vraiment qu'il faut que nous soyons conscients de ce genre de problème si nous voulons vraiment, vraiment les traiter. Par exemple, je prends un tout petit exemple. Souvent dans une église, les pasteurs disent souvent, voyez, frères et sœurs, il faut que nous cessions de nous critiquer les uns les autres. Bon, et je l'ai sûrement dit aussi, je le dis encore, et c'est tout à fait juste. Mais peut-être qu'il faut remonter un petit peu plus en amont, vers la source. Pourquoi est-ce que nous avons une telle propension à nous critiquer les uns les autres, hein? Parce que chaque fois que je critique quelqu'un, je le rabaisse et j'ai ainsi l'illusion d'être plus haut que lui. Le problème, ce n'est pas simplement le problème de critiquer. Le problème, c'est que si j'étais totalement d'accord avec l'identité de mon prochain, si j'appréciais, si j'admettais, si j'authentifiais tout ce qu'il est, si j'avais plus de problème avec lui, avec ce qu'il est, si je pouvais me réjouir à 100% de ce que je suis et de ce que lui il est, mais alors on n'aurait plus du tout ce problème de concurrence. Et à ce moment-là, on n'aurait même plus envie de critiquer personne. Parce qu'on critique pour rabaisser, pour se mettre au-dessus. Des fois, dans des conversations, vous entendez, vous êtes trois ou quatre, quelqu'un est en train de parler d'une personne, et puis alors on est en train, par exemple, d'en faire des compliments, le loup, on dit « Oh, il est formidable !» Et vous avez des fois quelqu'un qui prend la parole, qui dit « Oui, mais il réussit pas toujours quand même, hein ?» Parce que c'est comme un manque à notre valeur personnelle. Si tous les autres sont complimentés, moi alors, hein? Moi aussi j'ai fait des trucs, hein? Moi aussi l'année passée. Voilà, et on commence à s'étaler, on commence à raconter. Frères et sœurs, la Bible nous dit de nous revêtir d'humilité. Et ça m'a beaucoup parlé, parce que longtemps, j'avais eu l'impression un petit peu que l'humilité était regardée dans le peuple de Dieu comme, j'allais dire, comme quelque chose qui n'existerait pas. Quand on demande souvent qu'est-ce que c'est que l'humilité, les gens disent c'est le contraire de l'orgueil. Bon, c'est vrai. Mais si on définit les choses simplement en disant que ce n'est pas leur contraire, ça ne nous avance pas beaucoup quand même, hein. Ce qui est mouillé, c'est ce qui n'est pas sec. Bon, d'accord, mais enfin, ça ne nous avance pas beaucoup. Et alors, on a tellement peu de conscience de ce qu'est l'humilité, et on a tellement l'impression que c'est impossible à atteindre, hein. C'est vrai, si jamais quelqu'un disait « Oh, j'ai fait des progrès dans l'humilité », déjà, on rigole, celui-là, il n'a rien compris encore, il a tout faux. Alors, on finit par croire que c'est une espèce de denrée mystérieuse que, de toute façon, personne ne peut atteindre. Alors, ça vous encourage même pas à chercher, quoi, hein? Or, regardez, la Bible nous dit dans Philippiens 2 de ressembler à Jésus. Ayez en vous les sentiments qui étaient en Jésus-Christ. Or, dans tout ce passage dans Philippiens 2, quel est le sentiment de Jésus qui est mis en évidence? Un seul, son humilité. Il s'est humilié jusqu'à la mort. Et le prophète dont Jésus a dit le plus grand bien, qu'il a classé directement au-dessus de tous les autres, c'est Jean-Baptiste. Parce que Jean-Baptiste pouvait dire du plus profond de lui-même, il faut qu'il croisse et que moi je diminue. Alors, nous pouvons nous revêtir d'humilité. L'humilité est une véritable qualité. L'humilité est une véritable qualité dont nous pouvons nous habiller. Si c'était rien, on ne pourrait pas se revêtir d'humilité. Si c'était seulement le contraire de l'orgueil, on ne pourrait pas s'habiller avec ça. On prendrait froid. Mais on peut s'habiller d'humilité. Qu'est-ce que c'est l'humilité? L'humilité est d'abord une véritable connaissance, une vraie compréhension de ce que je suis. Souvent, à l'extérieur, mais quelquefois aussi dans l'Église, les gens ont compris que l'humilité, c'était comme quelqu'un qui ne ferait que répéter qu'il est rien, qu'il sait rien, qu'il ne peut pas, ou qui suis-je, non, un autre frère, moi je reste au forum. Ouais. Mais ça, ce n'est pas de l'humilité. Ça, c'est un complexe d'infériorité. Et un complexe d'infériorité, c'est quoi? La plupart du temps, c'est quelqu'un, c'est pas quelqu'un qui est persuadé d'être tout petit, c'est quelqu'un qui souffre de ne pas être aussi grand que ce qu'il désirerait. L'humilité, le complexe d'infériorité ne puise pas sa source dans l'humilité, mais dans un orgueil excessivement blessé. Il faut traiter les choses d'après la parole de Dieu, pas d'après des fondements de compréhension humaine qui ne sont pas toujours justes. Hein. Et c'est pourquoi nous pouvons rechercher vraiment à vivre dans l'humilité, à accepter ce que nous sommes. L'apôtre Paul, par exemple, a pu dire qu'il avait travaillé en toute humilité, et c'est le Saint-Esprit qui lui fait écrire ça. Donc on est bien obligé de comprendre que c'est vrai. Mais il ne se prenait pas pour une serpillière. Il n'a pas dit, oh, moi je suis incapable, qui suis-je? Non, je ne sais pas. Non, il, parlant des autres apôtres, dans un passage, il dit même, j'ai travaillé plus que tous. Mais il était capable de dire ça simplement parce qu'il faisait une constatation. Et dans son cœur, ce n'était pas une compétition avec les autres. Ce n'était pas comme s'il était en conflit. Ce n'était pas comme s'il fallait qu'il arrache quelque chose. C'était simplement pour lui une façon de rendre grâce, de rendre gloire à Dieu qui a été capable de lui faire ça. Voyez, on peut arriver, comme Paul le dit aussi, à regarder nos frères comme étant au-dessus de nous-mêmes. Moi, les premières fois que je lisais ce verset, ça m'a fait un peu un problème. J'ai dit, mais Seigneur, je veux bien, certains d'accord, je suis d'accord. Il y en a quelques-uns, je les vois, c'est vrai, je les vois vraiment bien plus grands, quoi. Mais il y en a d'autres, je dis, Seigneur, après tout, tu m'as demandé aussi d'être responsable sur eux, au-dessus d'eux, donc quand même, c'est bien qu'ils sont en dessous. Comment je vais faire pour les regarder au-dessus de moi et en même temps leur donner des conseils, des directions peut-être, hein, comme dit la Bible, obéissez à vos conducteurs spirituels. Alors j'avais un problème. Mais le Seigneur nous montre que les fonctions ne sont jamais garantes de notre valeur. Ce qui est vrai aux yeux de Dieu, ce qui est juste, ce qui a la valeur aux yeux de Dieu, c'est ce que nous sommes, c'est pas la fonction que nous exerçons. C'est même pas la quantité ou l'ampleur, l'envergure de dons spirituels. Ces dons spirituels, par définition, ce sont les dons du Saint-Esprit. Donc ça ne peut valoriser que le Saint-Esprit, puisque c'est à lui. Si c'est à lui, c'est à lui. Comment quelqu'un pourrait se glorifier de quelque chose qui n'est même pas à lui? Mais ce que Dieu regarde, c'est quel enthousiasme nous allons mettre en service pour le servir. Avec quelle consécration? Avec quelle pureté, avec quelle charité. Toutes des choses qui ne sont pas quantifiables, qui ne se voient pas de l'extérieur et que Dieu seul est capable de peser dans sa balance à lui. Frères et sœurs, je voudrais vraiment vous inviter à chercher à comprendre ces choses-là. Demandez au Seigneur, hein, demandez-lui qu'il vous parle, hein, et vous allez voir comment le Seigneur va vous aider.
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The Joker and the Queen, c'était Ed Sheeran avec Taylor Swift sur Phare FM. Il est 4h47 et c'est la radio Autrement qui vous accompagne. La nuit Autrement avec vous et c'est jusqu'à 5h. On est le 21 mai, j'espère que vous allez bien. Je vous souhaite un très très bon réveil, une excellente journée et je vous laisse une citation de Santoka Taneda qui était moine et poète japonais. Et il a dit quelque chose de tellement vrai, il a dit ceci: il n'y a rien de plus facile à dire, ni de plus difficile à faire, que de lâcher prise. Fin de citation. On poursuit en musique. Parfaitement imparfait, il nous interprète À ton nom. À tout à l'heure.

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1: Notre thématique du jour, la petite enfance.
2: Vraiment cette notion de protection, on les sécurise et pour les sécuriser, on leur donne des limites qui vont leur dire, va pas plus loin que ça parce que sinon c'est dangereux de l'autre côté. Il faut trouver l'équilibre entre les laisser explorer et se sentir en sécurité dans les limites.
3: Alors on s'est aperçu, puisqu'on les avait rapprochés, ça nous a permis de voir des similitudes de comportement, bien qu'ils soient très différents dans leur personnalité. Et par exemple, à 2 ans, puis à 4 ans, puis à 7 ans, alors c'est variable selon l'enfant, mais on voyait des situations se répéter où ils vont tester les limites parce que leur univers grandit, puis ils vont s'y installer pour quelques années, puis leur univers va regrandir. Et à chaque fois, ils vont aller voir le papa ou la maman et tester, voir si les limites sont les mêmes. Alors, vous êtes aperçu de ça, ils savent ni marcher ni parler, mais ils savent déjà tester leurs parents et voir si vous êtes d'accord tous les deux sur les mêmes choses. Ouais. Et ils sont très intelligents pour savoir trouver la fissure s'il y en a une. Ouais. Si papa est plus souple sur un truc et maman sur un autre, ils vont intuitivement le savoir. Mais en fait, l'enfant a besoin de savoir que vous avez la même définition des limites parce que ça va le rassurer. Après les avoir testés régulièrement, ce qui énerve des fois le papa et la maman, parce que quand même, je te le dis X fois, tu sais que la limite est là, mais à partir d'un certain moment, le testage des limites va arrêter et ils sont rassurés.
4: Et cet alignement est vraiment important entre papa et maman. Mmh. Et c'est un alignement qui doit se faire entre mari et femme, mais en coulisses.
3: Oui. Tout à fait.
2: En coulisses, il faut être d'accord sur les limites que l'on pose en tant que parent, mais aussi sur les conséquences de s'approcher trop des limites.
5: Oui, j'allais te dire ça. Voilà. Exactement.
2: Il faut être d'accord sur comment tu corriges. Mmh. Il faut que la correction, quelle qu'elle soit, elle soit constante, appropriée, évidemment, et puis rassurante. Mmh. Donc il y a toujours cette notion, écoute, si je te reprends là, c'est parce que je t'aime. La limite, elle est là, tu la dépasses pas. Et si tu la dépasses, voilà la conséquence.
4: Moi, j'ai remarqué chez les enfants, il y a un désir de justice. Ouais. Ça, c'est pas juste, ça, c'est juste. Ouais. Ça fait ça pour ma sœur et pas pour moi.
2: On expliquait beaucoup, hein. Il y avait des choses qui allaient donner des corrections systématiques. Le manque de respect, par exemple, on leur expliquait. Ce que tu as fait là, c'est pas bien. Et ce qui arrive maintenant. Et puis après, celui qui avait dealé avec l'enfant en question, bah, le câliner et on disait, c'est parce que je t'aime qu'on en est là, mais tu vas voir, tu vas apprendre et ça avance. On a aussi essayé de dire plus oui que non, en fait. Parce que dans cet âge-là, c'est plus facile de dire non. Des fois, on est fatigué, on n'a pas envie de gérer ça. On dit non.
3: C'est souvent pour ça que les enfants vont dire non en premier, ce qu'ils l'ont entendu bien plus souvent de la part de leurs parents.
2: Si on prend le pli de dire oui à chaque fois qu'on peut vraiment dire oui, même si on n'en a pas vraiment envie, eh bien quand on dit non, ils savent que le non, il a de la valeur en fait. Mmh. C'est pas juste non parce que je suis énervée, c'est non parce que j'ai des raisons. Et peut-être que tu es trop petit pour savoir pourquoi, un jour je t'expliquerai. Pour l'instant, c'est non, tu touches pas, tu mets pas la main dans l'eau bouillante, c'est non.
5: Oui, et puis finalement, nous on l'observe tellement, c'est que à force de dire non, non pour le sucre, non pour le coca, non pour les bonbons, non machin, finalement quand tu dis non à tout, d'abord ils ont envie de tout ce pourquoi tu dis non. Et ça crée l'effet totalement inverse, en fait.
3: Oui. Donc, il vaut mieux qu'ils sachent que papa et maman disent toujours oui, sauf quand c'est non, et qu'il y a une bonne raison derrière, quoi.
2: Et la maman a un rôle bien important aussi à cette étape-là, hein, la petite enfance. La maman est prédominante pour le démarrage.
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6: Et nous, elle est arrivée à la fin de la nuit autrement. Dans quelques minutes, retrouvez l'équipe de Bonjour chez vous. Ce sera à 5h. Pour ma part, je reviens cette nuit à minuit. Je vous souhaite une excellente journée, un très très bon jeudi. Merci de rester avec Phare FM. On écoute Kay Aaron, Better With You. À très bientôt.

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2: Bonjour à tous, bienvenue dans Bonjour chez vous. Aujourd'hui, nous allons parler d'épargne, finance. On va voir l'épargne selon la Bible, pourquoi c'est si important d'épargner. Et avant que je vous présente notre invité de la semaine et la chroniqueuse qui m'accompagne, j'aimerais vous rappeler une information très, très importante. 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Certains vont peut-être dire, mais où est passé EMCI TV ? 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Et aujourd'hui, nous sommes jeudi et j'aimerais saluer toute la grande famille des partenaires. Et vous le savez, jeudi, je lis un commentaire de partenaire. Aujourd'hui, c'est Brian de Belgique qui nous a écrit. C'est un jeune homme de 26 ans qui nous dit qu'il a grandi dans une famille qui n'était pas au Seigneur, qui n'était pas chrétienne. Du côté maternel et du côté paternel, sa grand-mère lui parlait souvent du Seigneur, mais il dit « je n'y comprenais rien ». Il nous dit « mais aujourd'hui, tout a changé. Cela fait maintenant quelques mois que j'ai donné ma vie à Dieu. Depuis 3 mois, j'ai enfin trouvé ma première église. Et avant même cela, vous étiez là. Cela fait plus d'un an que je regarde vos émissions. Elles m'ont fortifié, encouragé, relevé. Dieu vous a utilisé afin de toucher mon cœur. Aujourd'hui, même si je n'ai plus beaucoup de moyens, j'ai tenu à faire un don. C'est avec un grand cœur pour bénir l'œuvre que vous faites. Merci Brian, vraiment. Merci infiniment pour tout ce que vous semez. Il continue en disant, continuez ce merveilleux travail. Que Dieu vous bénisse et vous garde grandement avec tout son amour. Brian, merci beaucoup pour ta générosité. Merci pour ton cœur. Et vraiment que le Seigneur puisse te bénir. Et vraiment à chacun d'entre vous qui semez régulièrement dans cette œuvre, qui semez mensuellement, à toute la belle et grande famille des partenaires, on veut dire un grand, grand merci. Parce que vous le savez, ce ministère ne pourrait pas produire tout ce qui est fait sans votre soutien. Notre œuvre vit en grande, grande majorité des dons. Et ce que vous semez fait toute la différence. Alors merci de tout cœur. Et si vous nous écoutez, vous n'êtes pas encore partenaire, peut-être que vous aussi, comme Brian, vous nous suivez depuis plus d'un an, ou peut-être que vous venez juste de découvrir cette émission, peu importe, nous faisons appel à votre cœur. 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Chaque don compte, chaque don fait la différence. Que le Seigneur vous bénisse. Et je vais maintenant accueillir Aurélie et notre invité Chris Ndikumana. Bonjour à tous les deux.
3: Bonjour Hélène. Bonjour Chris.
2: Troisième jour ensemble. On est toujours aussi contents de se retrouver.
4: Toujours un plaisir.
2: Vraiment, oui. Vraiment. Oui. On a parlé du couple les deux derniers jours. On a parlé aux célibataires, on a parlé aux couples mariés.
4: Oui.
2: On a fait un bon petit travail, mais aujourd'hui, on va parler finance. Tu vas faire une rubrique réponse d'expert. Tu vas nous dire pourquoi est-ce qu'il faut épargner.
4: Pourquoi il faut épargner, oui.
2: Aujourd'hui, on va parler finance. Tu vas faire une rubrique réponse d'expert. Tu vas nous dire pourquoi est-ce qu'il faut épargner.
4: Pourquoi il faut épargner, oui.
2: Un thème important, hein.

0: c'est ça, la révélation. Oui. Recevez la révélation aujourd'hui. Allez Aurélie, on va te laisser nous partager ta révélation dans la pensée du jour.
1: L'épargne est une sagesse qui vient de Dieu. C'est la sagesse que Dieu a proposée à Joseph pour prévenir de la famine lorsqu'elle a frappé le monde à leur époque. Et ce qui est drôle ici, c'est que Dieu ne lui a pas proposé un miracle pour gérer les années à venir. Dieu n'a pas dit « Ok, on va faire des miracles et puis il n'y aura plus la famine ». Dieu lui a proposé une stratégie d'épargne claire pour se préparer. Et parfois, en tant que chrétien, on se dit « Ok, ben Dieu pourvoira ». Un peu comme je disais en intro, moi, je n'y avais jamais pensé parce que je suis née dans une famille où mes besoins étaient pourvus. Donc, dans ma tête, je ne pensais pas du tout que c'était nécessaire d'épargner. Je pensais que ce serait comme ça toute la vie. Et puis, jusqu'au jour, comme je dis, où j'ai reçu cette parole. Dieu, c'est vrai, il est un pourvoyeur. Mais quand on voit l'histoire avec Joseph, comme j'ai dit, Dieu ne lui a pas dit « Ok, t'inquiète pas, je vais pouvoir, je vais faire des miracles. » Dieu lui a dit « Épargne ». Et combien est-ce qu'ils ont épargné dans cette histoire? Ils ont épargné le 1/5 de tout ce qui rentrait. Vous pouvez le lire dans Genèse 41. On va pas le lire là tout de suite, mais vous pouvez vraiment prendre le temps de lire cette histoire-là. Ils ont épargné le 1/5. Ça correspond à quoi? Ça correspond plus ou moins à 20% de tout ce qui rentrait en fait. Et ils ont épargné. Et aujourd'hui, j'aimerais te dire aussi que s'ils ont pu épargner, mais c'est parce qu'il y avait des entrées. Et quelquefois, on dit, oui, je vais épargner, mais on ne travaille pas assez. Donc, du coup, on n'a pas assez d'entrées. Donc, du coup, on se retrouve toujours un peu dans une situation où on ne peut tout simplement pas le faire. Donc, si tu ne travailles pas, s'il te plaît, travaille. C'est ça qui va t'aider à épargner de l'argent. Et du produit de ton travail, ben, tu pourras mettre de côté. Dans la parole, on a vu qu'il a mis le 1/5, 20%. T'es pas obligé de mettre 20% si tes moyens ne le permettent pas. Mais je t'encourage à commencer quelque part et à mettre un montant chaque fois que tu vas recevoir de l'argent. Fixe-toi également un objectif raisonnable et il faut savoir pourquoi tu le fais. Dans le cas de Joseph, ben c'était pour prévenir de la famine. C'était pas juste en l'air, parce que les choses en l'air généralement ne tiennent pas long feu. Et aussi, fais-le de façon systématique pour ne pas trouver d'excuses. Maintenant, je vais juste conclure en vous disant qu'il faut pas non plus tomber dans la peur de manquer, parce que la Bible dit aussi que celui qui épargne à l'excès s'appauvrit. En fait, l'épargne ne doit pas remplacer notre foi. On doit se rappeler qu'on est des gestionnaires des biens que Dieu nous a donnés. Donc, si le Seigneur te dit « donne abondamment », même si c'est des choses que tu as épargnées, eh bien, il va falloir le faire parce que nous reposons premièrement sur Dieu. Donc, il faut avoir de l'équilibre, faire confiance à Dieu, mais aussi être rempli de sagesse.
0: Amen. Merci beaucoup, Aurélie. C'était quasiment un conseil du coach que tu nous as fait.
2: Il a fait mon travail.
0: C'est ça, en fait.
1: La dernière fois, il avait dit ça. Là, j'ai pas parlé du pourquoi. J'ai tout fait pour ne pas aller là-dedans.
0: Il faut savoir qu'à chaque fois qu'Aurélie fait une pensée...
2: Quand tu n'épargnes pas, tu ne seras pas épargné.
0: Tu ne seras pas épargné, ça a marqué. À chaque fois qu'Aurélie fait une pensée, qu'il y a un invité, l'invité va dire, bon, elle a fait ma rubrique.
1: Non, j'ai rien dit sur le pourquoi. J'ai fait exprès.
0: T'avais envie, mais non.
2: Et tu as dit l'essentiel.
0: Vraiment.
2: Tu as vraiment dit l'essentiel.
0: Mais c'est super intéressant, l'histoire de Joseph en Égypte est tellement intéressante et tellement instructive, en fait. Mm-hmm. Et j'aime quand tu dis, Dieu aurait pu faire un miracle, effectivement.
2: C'est ça.
0: Dieu aurait pu leur faire éviter la famine, les prévenir et leur dire, priez pour que la famine ne vienne pas. Mm-hmm. Non, c'était pas ce que Dieu voulait. Dieu voulait leur inculquer quelque chose, un principe important de la sagesse, en fait. Mm-hmm. Et l'épargne, c'est de la sagesse pure et dure, mise en action. Exactement. C'est quelque chose de basique, si on veut bien. La Bible même nous dit de regarder les fourmis. Regardez, Proverbe 6, versets 6 et 7. « Va vers la fourmi paresseuse. » À bon entendeur, je ne vous accuse pas de paresseux. Va vers la fourmi paresseux. Observe son comportement et deviens sage. Elle n'a ni chef, ni inspecteur, ni supérieur. En été, elle prépare sa nourriture. Pendant la moisson, elle récolte de quoi manger.
2: J'ai un problème. Vous dites tout ce que je veux dire.
1: Oh, on va se répéter, c'est pas grave.
2: Non, non, ça va.
0: On l'a dit, il faut
2: ça
0: que complète. La révélation vienne. Oh là là, il faut que j'arrête de parler.
2: Non,
0: de
2: non,
0: la
2: parle,
0: fourmi,
2: parle, vas-y, on se complète. De toute façon, tu peux pas tout dire.
0: Non, ça c'est sûr. Et quoi qu'il en soit, on le sait, dans un message, il y a à peine 10% qui est mémorisé. Donc si on répète, on aura peut-être un total de 20% à la fin de l'émission. Mais en fait, la

0: génération de la fourmi est super intéressante parce que on voit justement ce principe derrière cette sagesse divine de se dire ben je peux pas juste être en train de me dire oh ben moi je vis ma vie comme je veux, j'ai de l'argent, j'ai envie de m'acheter quelque chose, je me l'achète, je fais ci, je fais ça, je vais au restaurant et puis demain il se passe quelque chose. Ah ben j'ai plus rien du tout. La fourmi sait que l'hiver arrive à un moment donné. Elle sait que la récolte sera plus là et elle a cette intelligence entre guillemets, cet instinct de cet insecte qui va dire il faut que j'engrange pendant que la saison est bonne parce que une saison plus difficile va arriver.
1: Il faut aussi savoir répondre à ses vrais besoins. Parce que c'est souvent ça le défi, c'est qu'on répond à tout, à toutes les sollicitations, mais on oublie que ben il y a des temps difficiles qui peuvent arriver et il faut pouvoir mettre de côté. Donc moi je pense que une bonne épargne commence par une bonne analyse de c'est quoi mes vrais besoins, pas juste mes envies comme tu dis, mais c'est quoi mes vrais besoins, c'est quoi les choses importantes et en fonction de ça, ben on va se dire ok, je mets de côté pour prévenir de certaines choses. Ça, c'est un point. Maintenant, un autre point aussi que je trouve important, c'est, je veux peut-être parler aussi quand même de la dîme. Parce que je pense que quand la Bible parle du dévoreur, par rapport à la dîme, etc., le fait de ne pas donner la dîme t'expose à être dévoré, entre guillemets, dans tes finances, si je peux dire ça comme ça. Donc, ça t'expose à ça et tu vas voir qu'il y aura toujours des trous, il y aura toujours des manques, il n'y aura pas la capacité d'épargner, mais tout simplement parce qu'il y a des principes divin derrière que tu n'es pas en train d'appliquer, tu vois. Et parfois on se demande mais qu'est-ce qui ne fonctionne pas dans mes finances, je ne dépense pas à l'excès, je fais tout bien, mais est-ce qu'il y a des principes peut-être bibliques que tu n'as pas mis en place dans ta vie qui ne fonctionnent pas? Il faut regarder ces choses-là et si on voit que ça ne fonctionne pas, ben on met de l'ordre dans ses finances, on applique les principes divins et puis bien sûr avec sagesse on épargne comme on a dit.
0: Tout à fait. Je te propose, Chris, parce que moi, j'ose plus rien dire, j'ai peur qu'on...
2: Non, c'est bon.
0: Non, mais je te propose
2: juste compléter.
0: Mais c'est ça, mais je te propose qu'on commence...
2: Je dis ce que vous n'avez pas dit.
0: Non, mais même, tu peux répéter, mais je te propose qu'on aille tout de suite à ta rubrique, on devance le chrono, on va tout de suite à ta rubrique, et on va voir maintenant les raisons pour lesquelles il faut épargner dans la rubrique Réponses d'experts.
2: Voilà. Voilà, donc, comme je disais... C'est tout le verset que tu viens de donner, de Proverbe 6, verset 6 à 8, c'était le verset clé, et c'est toujours le verset clé.
0: Et c'est parfait,
2: oui, c'est
0: on a un
2: clé.
0: Beau visuel même.
2: J'ai beaucoup enseigné sur Joseph, comme tu le dis, que ce soit Joseph, que ce soit la fourmi, il y a un dénominateur commun, c'est la sagesse. Donc quelqu'un qui épargne, c'est quelqu'un qui est sage. Tu ne peux pas épargner sans sagesse, parce que comment est-ce que tu vas épargner alors que tu vois que tout va bien? Donc tout va bien, tout marche, donc Joseph parlait de 7 ans,
1: c'est ça.
2: De récolte. Ouais. Il y a 7 ans de récolte et quand il y a la récolte, tout va bien. Donc, tu ne peux pas penser à épargner. Pourquoi tu épargnes? Donc, pour épargner, c'est quelqu'un qui est conscient qu'il y aura des moments difficiles. Et j'aimerais dire à tous ceux qui me voient, même si tout va bien chez toi, il y aura des moments difficiles. Donc, c'est comme ça. Il y a des hauts et des bas, c'est comme ça. Même si tu as la foi. Parce que les chrétiens disent, j'ai la foi.
1: Oui, c'est ça.
2: Donc, pourquoi? Quand il y aura des problèmes, Dieu s'en occupera. Mais toi, tu as la sagesse. Donc, revenons sur ce verset, dans Proverbe 6 à 8. Je vais aller en profondeur sur ce verset. Donc, il dit, va vers la fourmi, paresseux. Donc, moi, toi, tu as parlé de paresseux. Moi, j'insiste sur la comté fourmi. Fourmi, c'est rien. Ça me dit rien. Parfois, on écrase ça accidentellement. Mais ici, il y a la révélation. Dieu a créé la fourmi pour être un professeur, nous enseigner la sagesse. Parce que il dit, considère ses voies et deviens sage. Donc, si tu observes, moi, quand j'ai vu ça, ce verset, quand j'ai eu la révélation de ce verset, je cherchais la fourmi. J'essayais de considérer qu'est-ce qu'elle fait, qu'est-ce qu'elle pense. Donc, elle devient sage. Elle n'a ni chef, ni inspecteur, ni maître. Elle prépare un été sans nourriture. Alors, tu as parlé de ça, en été, donc maintenant c'est l'été qui commence. Donc, la fourmi est consciente. Je ne sais pas comment elle réfléchit. J'aimerais voir ce qui se passe dans son cerveau.
0: Son tout minuscule
2: oui.
0: cerveau.
2: Et oui, elle sait que même s'il y a le sommet, même s'il y a le soleil, il y aura la neige. Ouais. Mm-hmm. Elle sait qu'il y aura la neige. Et pendant la neige, elle ne pourra rien faire. Mm-hmm. Il faut qu'elle se protège. Mm-hmm. Alors, maintenant qu'il y a le soleil, que tout va bien, au lieu d'aller à la plage, s'amuser avec la famille, les petites fourmis, la femme...
0: elle prépare. Visualise la scène. Ouais.
2: Elle dit, bon, même si tout va bien, je dois préparer le mois de novembre.
0: Ouais, novembre.
2: Juste 6 mois. Il y a 6 mois que je dois préparer. Donc, pendant 6 mois, la fourmi a stocké ce qu'il faut. Donc, elle est plus intelligente que les humains. Les humains ne pensent pas à ça. Donc, et la masse pendant la moisson. Alors, toi qui es pendant la moisson, qu'est-ce que tu fais? Mm-hmm. Est-ce que tu as la foi? Oui. Bon, alors, moi, j'ai enseigné qu'il faut épargner physiquement dans ton compte bancaire, mais il faut aussi épargner spirituellement. Mm-hmm. Spirituellement, c'est comment? Quand tu mets à côté, quand tu soutiens l'œuvre de Dieu, quand si tu soutiens la construction d'une église, tu soutiens la sonorisation, tu aides les veuves, tu aides les orphelins, là, tu épargnes au ciel. Il y a un enseignement dernièrement qui tu vas sur YouTube, tu vas voir ça. Le titre, c'est le compte céleste. Tu as un compte bancaire, je suis sûr.
0: Oui.
2: Mais il y a un compte spirituel au ciel. Alors, parfois, le compte bancaire peut être, il y a de l'argent ici, c'est dans ton compte, dans ton compte ici. Mais parfois, ton compte céleste est débiteur.
0: Oh.
2: Donc, il faut que le compte céleste, donc, ce que tu fais pour Dieu sans intérêt, donc, pas pour ton... Quand tu es ton frère, tu es ta sœur, ta femme, tes enfants, là, tu n'investis pas au ciel. Donc, mais quand tu fais pour Dieu, pour une veuve qui ne va pas te rembourser, un orphelin qui ne va rien te donner en retour, là, tu investis au ciel. Donc, j'encourage les chrétiens à investir au ciel. Mais il ne faut pas s'arrêter là. Parce que quand tu investis au ciel, c'est un acte de la foi. Et la récolte, c'est Dieu qui décide quand. Voilà pourquoi beaucoup de gens donnent et ils sont fatigués. Vous dites les partenaires, ils veulent pendant 1 mois, 2 mois, 3 mois, rien ne change. Et tu abandonnes. Pourquoi? Parce que tu es impatient. C'est Dieu au temps marqué. C'est Dieu qui connaît le temps. Voilà. Donc quand tu investis au ciel, c'est pas pour avoir la semaine prochaine. C'est pas pour avoir le retour dans 1 mois, dans 2 mois. C'est pas ça. C'est Dieu qui connaît. Mais quand tu épargnes ici sur la terre, c'est-à-dire que tu prépares au cas où il y aura quelque chose qui ne va pas. Par exemple, tu travailles, tu peux manquer de boulot. Donc, l'entreprise peut fermer, on peut te chasser, je ne sais pas. Mais le jour où tu n'auras pas de travail, c'est l'épargne qui va te secourir. Le jour où tu auras un accident, le jour où ton enfant sera malade, le jour où il y aura un autre virus, comme Covid-19. Donc, ici, c'était mieux, mais en Afrique, les gens ont vraiment souffert parce que les gouvernements n'avaient pas le pouvoir d'aider toute la population. Donc, beaucoup de gens qui vivent jour au jour.
0: Ben oui, ils avaient
2: donc, je vais dire, bon, je n'accuse personne, mais un chrétien qui vit jour au jour, ça veut dire qu'il manque de sagesse. Ça veut dire que tu as un travail. Bon, je donne un exemple. Il y a un chrétien qui peut avoir un salaire de 500 dollars. Disons, 500 dollars. J'utilise le dollar pour que tout le monde comprenne. Mm-hmm. Parce que si j'utilise les francs de chez nous, on n'a pas
0: de. On va généraliser avec le dollar.
2: 500 dollars, c'est un exemple. Donc, de toute façon, 500 dollars, ça a de la valeur. Au Congo ou au Cameroun, franc CFA, voilà. Prenons 500 dollars. Tu gagnes 500 dollars par mois et tu viens te plaindre devant Dieu que tu n'arrives pas à joindre les deux bouts du mois. À partir du 25, tu dois chercher un crédit. Chez nous, on appelle ça découvert. Donc, il faut que la banque te donne pour que tu arrives à la fin du mois. Et quand tu seras payé, on va retirer ça. Et tu vis ça tout chaque mois.
0: Ça, c'est
2: un
0: cycle.
2: Un cycle, toujours ça. Alors, tu tiens toujours de pleurer que tu ne peux pas joindre les deux bouts du mois avec 500 dollars. Mais quand tu pleures devant Dieu, Dieu peut t'amener quelqu'un qui est dans la même ville, dans le même pays, même ville que toi, qui a plus d'enfants que toi. Toi, tu as 2 enfants, il a 5 enfants, et il nourrit sa femme et ses enfants avec les mêmes 500 dollars dans le même quartier. Donc, pourquoi? Parce que lui, il sait gérer. Donc, c'est un problème de gestion. Alors, qu'est-ce qui se passe? Toi, tu vis au-delà de tes moyens.
0: C'est ça. Oui.
2: La plupart des gens qui souffrent, qui n'arrivent pas à joindre les deux bouts du mois, la plupart, c'est, je ne dis pas tout le monde, mais la plupart, ils vivent au-delà de leurs moyens. Mmh. Donc, tu vis une vie qui te coûte 600 dollars, par exemple, par mois, alors que tu gagnes 500 dollars. À la fin du mois, avant la fin du mois, tu dois demander 100 dollars pour joindre la fin du mois. Et quand tu seras payé, on en retire des 500, tu as 400. Et si tu fais ça pendant une année, tu as un trou de 1200 dollars.
0: Aïe, aïe, aïe.
1: C'est beaucoup.
2: Alors, quand tu auras un trou de 600 dollars, ça veut dire que même les 500 dollars, tu n'as rien.
0: Ça ne suffira même plus, oui.

0: Alors maintenant, tu vas commencer à t'endetter, à surendetter. Et tu pleures. Et la, c'est facile pour le chrétien d'accuser toujours le diable. C'est le diable, je ne sais pas le terme, mais chez nous, on a un terme de quelqu'un qui a qui une malédiction des finances. On dit qu'il y a un démon des finances qui, quand ce démon vient...
1: Il a mangé ses finances.
0: Oui, c'est ça. Quand ce démon vient dans ta vie, il dévore tout. Et finalement, on accuse le diable, mais on ne comprend pas que c'est le manque de sagesse. Parce que si tu avais la sagesse, s'il y a quelqu'un qui peut vivre avec ça, donc toi aussi tu peux vivre avec ça. Donc, tu cherches une maison que tu ne peux pas payer. Donc, tu veux une maison de 300 $ alors que quelqu'un peut vivre avec 100 $. Il y a une maison de 150 $, par exemple. Les chiffres. Alors, tu veux imiter quelqu'un. Tu ne veux pas être sous-estimé. Donc, tu dis, ah non, non, on va se moquer de moi. Je vais chercher une maison dans un quartier. Alors, vis dans un quartier qui est comparable, qui est avec tes moyens. Tu vois? Il ne faut pas aller dans un quartier que tu ne peux pas payer. Va dans un quartier que tu peux payer. Tu cherches à acheter une voiture que tu n'as pas besoin. Peut-être que tu n'as pas besoin de voiture. Là où tu vas, c'est pas loin, tu peux prendre un bus, mais tu veux anticiper. Donc le problème des chrétiens, ils anticipent la prospérité, la gloire. Et pourquoi ne pas attendre? Attends le temps de Dieu et Dieu va t'élever. Et alors, il y a des dettes inutiles. Donc, par exemple ici chez vous, au Canada, en Europe, là, le système vous encourage à vous endetter.
1: C'est vrai.
0: Vous recevez, mais même chez nous en Afrique, ça commence. Tu reçois un SMS, tu vois, on te dit, on te propose 30 000 $. Tu n'as pas besoin de ces 30 000 $. On te propose ça. Parce qu'on a vu ton salaire. On te propose ça. Et quand on te propose ça, tu commences à penser, tiens, je peux faire ça. Et tu commences à acheter une voiture chère. Tu avais une voiture déjà, qui fonctionne bien. Ou bien tu as un iPhone 13, il y a 16, dernier cri, Max Pro. Donc on te donne une dette d'une année, alors que tu n'avais pas besoin de 16. Pourquoi le 13 fonctionne?
1: Mais oui.
0: Alors pourquoi prendre une dette d'un iPhone 16 alors que tu as déjà un téléphone qui fonctionne, WhatsApp fonctionne, tout, et la batterie est en bon terme?
1: Ça parle à quelqu'un. Hein. Je sais qu'il y en a qui sont concernés.
2: Attends, je cache mon téléphone.
0: Donc, on veut toujours être à la page. Tu as iPhone 15, 16 sort, tu achètes 16. Tu n'as pas de maison. Alors, moi, je ne suis pas contre les crédits, mais des crédits qui ont un but. Tu veux prendre un crédit pour construire une maison pour la famille, pour l'avenir, là, c'est bon. Mais même si tu prends un crédit pour construire une maison, il faut être sûr que la famille n'en souffre pas. Il y a ceux qui prennent des crédits et la femme et les enfants souffrent. N'arrivent plus à avoir le lait de l'enfant.
1: C'est vrai.
0: Alors, pourquoi? Alors, il faut attendre, ce n'est pas le moment. Donc, c'est ça la sagesse de la fourmi. Il faut attendre le bon moment. Tu attends le bon moment. Proverbe 22, verset 26 dit, « Ne sois pas parmi ceux qui prennent des engagements, parmi ceux qui cautionnent pour des dettes. Si tu n'as pas de quoi payer, verset 27, si tu n'as pas de quoi payer, pourquoi voudrais-tu qu'on enlève ton lit de dessus toi ?»
1: Ça, c'est terrible. Hein?
0: Donc, pourquoi est-ce que tu prends des dettes? Bon, les chrétiens, moi je connais, je n'invente pas, je connais des chrétiens qui prennent des dettes sachant qu'ils ne sont pas capables de rembourser.
1: Mais oui.
0: Ils vont à la banque, ils donnent un plan de business qui n'a même pas de business. Ils veulent juste acheter une voiture.
1: Aïe, aïe, aïe.
0: Ils montrent qu'ils feront ça. Tu vois? Alors, il prend une dette, il va convaincre le banquier. Parce qu'aucune banque, même si tu as la garantie, il ne veut pas te donner comme ça. Il faut que tu prouves que tu vas faire ça. Alors, tu fais un business plan fake.
1: Aïe, aïe, aïe.
0: Juste pour convaincre le banquier. Et le banquier te donne ça et tu vas souffrir. Alors, le problème, c'est quoi? Les chrétiens, je vais demander aux chrétiens d'être responsables. Il ne faut pas blâmer le diable. C'est pas le diable, c'est pas Satan. Satan a profité de ton ignorance. Donc, c'est quand tu es sage, la sagesse est une arme contre le diable. C'est ça. Donc, un autre point très important, quand tu contribues pour l'œuvre de Dieu, par exemple, vous voulez construire, bon, vous avez déjà construit, c'est possible que vous voulez construire une église, on demande aux gens de contribuer. D'abord, moi, je suis contre les contributions publiques. Ça, c'est pas biblique. Donc, public, on dit, alors maintenant, qui donne 1 000 $ ici, 5 000 $. Et ça, on ne donne pas avec joie. Donc, tu as honte. Tu dis,
1: ah, par contrainte.
0: Eux, ils donnent, et tout le monde sait que je travaille et qu'on connaît mon salaire. Mmh. Alors, je suis obligé de. Alors, c'est pour ça qu'ils promettent des choses qu'ils ne réalisent pas.
1: Exactement.
0: Parce que c'est public. Normalement, donner, ça doit être donné du cœur. Alors, mmh. maintenant, concernant l'œuvre de Dieu, j'encourage les chrétiens, la parole de Dieu est claire. C'est bien de contribuer, mais il faut contribuer dans ce que tu as. Je connais une dame qui a prié, qui s'est endettée, juste pour contribuer à l'église. Je dis, pourquoi tu t'endettes? Mais c'est pour l'œuvre de Dieu, Dieu va s'en occuper. Mais ça, c'est manque de sagesse. Mm-hmm. Parce que dans 2 Corinthiens 8, 12, il dit quoi? La bonne volonté, quand elle existe, elle est agréable en raison de ce qu'elle peut avoir à sa disposition et non de ce qu'elle n'a pas.
1: Oh!
0: C'est clair.
1: Ben oui,
0: donc,
1: c'est clair.
0: Tu ne peux pas impressionner Dieu. C'est comme si tu veux aider Dieu. Dieu n'a pas besoin de ton argent, il a besoin de ton cœur. Mm-hmm. Donc, tu fais ce que tu peux parce
1: que
0: Dieu ne considère pas ce que tu donnes, mais comment tu le donnes.
1: Amen.
0: C'est le cœur qui compte. Celui qui donne peu peut donner. Il peut avoir une grande valeur. Donc, ce qu'il a donné, la semence qu'il a donnée, peut avoir une grande valeur par rapport à Dieu. Par rapport au tien, parce que Dieu ne regarde pas ce que tu as, il regarde la valeur de ce que tu donnes.
1: Amen.
0: Je conclue ici en disant que ce qui n'a pas de valeur pour toi, n'a pas de valeur pour Dieu.
1: Mm-hmm.
0: Ce qui n'a pas de valeur pour toi, ce qui a de la valeur pour toi, a de la valeur pour Dieu. Donc c'est ça, en conclusion, il faut avoir de la sagesse et préparer les moments difficiles.
1: Mm.
0: Si rien n'arrive, c'est tant mieux.
1: Oui.
0: C'est ça.
1: Tout à fait.
0: Par exemple, il y a ceux qui sont en Occident. Je connais un ami d'enfance, il est venu au Burundi, il a pris toute sa famille, il est venu avec sa famille, il a loué une belle maison, il a loué une belle voiture. Ah, je lui dis, ah, c'est bien, Dieu t'a béni. Ah, ici c'est un crédit de 10 000 dollars.
1: Aïe, aïe, aïe.
0: Alors tu as pris un crédit de 10 000 dollars, pourquoi? Parce que je veux venir avec ma famille. Et tu vas payer ça pendant combien? Je vais payer pendant plus de 2 ans.
1: Mmh.
0: Alors, pourquoi tu n'as pas pris 2 ans pour épargner.
1: Mm-hmm.
0: C'est ça la sagesse.
1: Mm-hmm.
0: Tu veux venir en vacances, tu n'as pas les moyens pour venir avec ta famille. Au lieu de prendre un risque, parce que tu peux venir prendre les 10 000 dollars, tu retournes aux États-Unis, il y a, je ne sais pas, qu'est-ce qui se passe?
1: Oui,
0: tu perds ton emploi, il y a quelque chose qui se passe naturel, il y a un virus, on ferme tout. Alors maintenant, tu es endetté. Peut-être tu as donné ta maison comme garantie, quelque chose comme ça. Alors, pourquoi ne pas attendre 2 ans? Tu épargnes pendant 2 ans, sachant que j'épargne pour les vacances.
1: En plus, oui.
0: Et après les 2 ans, tu prends l'argent, tu vas avec ta famille, à l'aise.
1: Oui.
0: Tu ne déranges rien. Et ça, c'est la sagesse.
1: Complètement.
0: Donc la sagesse, tu te prépares.
1: Mmh.
0: Et si rien n'arrive, tant mieux. Tu vas utiliser ça pour la famille.
1: Mmh.
0: Donc je ne suis pas contre les crédits, mais les crédits qui t'aident à évoluer.
1: Oui.
0: Et qui n'impactent pas la famille, que la famille n'en souffre pas.
1: Absolument.
0: Voilà. Donc je crois que vous avez compris que l'épargne, c'est la sagesse.
1: Oui.
0: Un chrétien qui mange tout n'a pas de sagesse.
1: Non.
0: Je ne suis pas contre les iPhones dernier cri, je ne suis pas contre les belles voitures, mais achète-les si tu as les moyens.
1: Amen.
0: Si tu n'as pas les moyens, attends le temps de Dieu.
1: Amen. Amen. Ne fais pas semblant d'avoir alors que tu n'as
0: voilà.
1: pas. Merci. Merci pour cette rubrique pleine de sagesse, vraiment. Merci beaucoup, Chris. Et demain, on se retrouve. C'est déjà la dernière émission de la semaine. Demain, dernier jour avec toi, Chris.
0: Oui.
1: On va parler des retards et des conséquences. Et oui, ça peut avoir des conséquences et pas que sur nous, sur notre entourage aussi. On en parle demain. Merci d'avoir été avec nous et bonjour chez vous.
3: Bienvenue sur Phare FM en ce jeudi 21 mai. Vous êtes dans Cocorico. Un joyeux anniversaire ce matin à Yvan, à l'écoute de Phare FM depuis Nièvre. Bienvenue.
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3: Bienvenue sur Phare FM en ce jeudi 21 mai. C'est un plaisir d'être avec vous ce matin. Je vous accompagne jusqu'à 6h30. Moi, c'est Naomi et vous êtes dans Cocorico. On ne perd pas de temps. On rentre tout de suite dans le but du sujet avec en parler. C'est ben foi la clé. On va parler de l'essentiel. Chercher l'essentiel. C'est quoi l'essentiel pour vous? Je vous pose cette question ce matin. On s'écoute aussi Emmanuel Moir, Katie Tunstall, Forest Frank ainsi que Christophe Maé, la boutique des rêves. Très belle écoute ce matin sur Phare FM.
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0: En parler, c'est parfois la clé.
1: Chercher l'essentiel. L'un des buts recherchés dans une vie, c'est le confort. Le confort en possédant beaucoup d'argent, le confort en ayant un bon boulot, une belle maison, une belle voiture, etc. Cependant, lorsqu'on traverse une maladie, un décès, une séparation ou d'autres difficultés, ces choses tant convoitées passent au second plan parce qu'elles ne répondent pas à notre besoin d'être en paix. Si on n'a pas cette paix en nous malgré les difficultés, c'est que l'on n'a pas encore trouvé ce qui est vraiment essentiel. Dans ma sacoche, je n'ai pas beaucoup de place, mais j'y mets tout ce qui est nécessaire dans mon quotidien. Téléphone, carte bleue, chéquier, un peu de monnaie, mes clés, etc. Il y a aussi ce qui est secondaire, mais qui prend tout autant de place. Les cartes de fidélité, des chewing-gums, des vieux tickets de paiement de plusieurs mois, des prospectus. De temps en temps, je fais du tri et ma sacoche devient d'un coup plus légère. J'oublie à chaque fois que le superflu, ça prend de la place. Je ne souhaite d'épreuve à personne. Mais si je devais trouver ce qu'on peut en ressentir de positif, je dirais qu'elles nous permettent d'ouvrir les yeux sur ce qui est essentiel dans notre vie et ce qui est secondaire. Viens faire un tour sur rescapé.fr et écoute les histoires de jeunes qui ont trouvé ce qui est indispensable dans une vie et ce qui est superflu. 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

0: 5h45 sur Phare FM. Avant 6h, retrouvez votre rendez-vous habituel Bible Project. On s'écoute le groupe Sanctus Real, Malo, Darin Stock ainsi que One Republic. Ce matin sur Phare FM, très belle écoute.
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1: Depuis des milliers d'années, chaque matin et chaque soir, le peuple juif récite cette prière bien connue et composée d'une série de mots pour exprimer sa dévotion à Dieu. C'est ce qu'on appelle le schéma. Écoute, Israël, l'Éternel notre Dieu, l'Éternel est un. Tu aimeras l'Éternel ton Dieu de tout ton cœur, de toute ton âme et de toute ta force. On va étudier le deuxième mot-clé, Éternel, dont toutes les lettres sont généralement en majuscules. Il s'agit du nom propre au Dieu d'Israël. C'est dans l'histoire de Moïse et du buisson ardent, qui se trouve en Exode 3, qu'on découvre pour la première fois la signification de ce nom. Dieu apparaît à Moïse et l'envoie libérer les Israélites de l'esclavage. Et Moïse, inquiet, demande « Mais s'il me demande quel est son nom, que leur répondrai-je » Dieu dit à Moïse « C'est ainsi que tu répondras aux Israélites. Ehyé m'a envoyé vers vous. » Le mot hébreu « Ehyé » veut dire « je serai ». Autrement dit, le nom de Dieu veut dire qu'il est celui qui est et qui sera. L'existence de Dieu ne dépend de rien ni de personne. Ce Dieu est, tout simplement.
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1: Bonjour, bonjour, c'est Valériane de Positive Morning. Je prends un petit peu d'avance aujourd'hui pour faire avec vous un point sur la météo de ce jeudi 21 mai. Ce matin, la France se coupe en deux, nuages et éclaircies au nord et vers l'est, pendant que le soleil brille déjà généreusement à l'ouest et dans le sud. Les températures remontent avec une ambiance déjà très douce pour la saison. 20 degrés à Paris et Marseille et 21 degrés à Grenoble au réveil. Cet après-midi, le voile nuageux va se dissiper progressivement pour laisser la place au soleil. C'est une très très belle journée qui s'annonce. On va en profiter ensemble dans Positive Morning à partir de 6h30. Je vous retrouve tout à l'heure.
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0: Philippine Lavray dans les rues de Paris ce matin sur Phare FM.
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0: 6h05 sur Phare FM, bienvenue à vous qui nous rejoignez ce matin. Vous êtes dans Cocorico, moi c'est Naomi et je vous accompagne durant les 30 prochaines minutes. Ce matin, préparez-vous à entendre hommes et femmes mode d'emploi. On parle de la relation avec Dieu ainsi que l'histoire d'Aslal. Il nous raconte son parcours lorsqu'il, en tant que musulman qui se tourne vers la religion chrétienne. C'est dont Dieu s'intéresse à vous. On s'écoute aussi Auria, l'école Pierre, Offenbach et Dan Brent avec son titre Fly Away. Très belle écoute ce matin sur Phare FM.

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1: Je vous raconte un miracle de Dieu. Donc, le jour où j'ai accepté Jésus, toute ma famille est sans enlevée contre moi. Donc, mon père, il est venu auprès de moi et m'a dit, « Tu as renié ta religion. » Non, père, maintenant, je connais le vrai Dieu, le chemin qui ramène vers l'éternité, qui est venu pour sauver toute l'humanité. Il m'a dit maintenant, il faut que tu sors de chez moi. Ici, nous sommes dans un pays musulman. 4 ans plus tard, mon père est tombé malade. Il a un problème de cancer. Mon père, Jésus vous aime. Si tu crois en Jésus, tu seras sauvé. Il a commencé à ouvrir sa porte. Après, le médecin m'a dit, il est condamné par le cancer. Je lui ai dit, mon père, est-ce que tu as accepté Jésus comme Seigneur et Sauveur? Il m'a dit, mon fils, maintenant, tu es en paix. J'ai accepté Jésus comme Seigneur et son Sauveur. 15 jours après, il est parti au ciel. Vous voyez, le Dieu de miracles, c'est un Dieu merveilleux. Et Jésus, il nous a montré combien Dieu est bon, combien Dieu aime l'humanité. Il a payé nos dettes à la croix de Calvaire.
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0: Auria avec Soirée Mondaine dans quelques instants. Hommes et femmes, mode d'emploi. On va parler de la relation avec Dieu. Juste après For King and Country, Ever and Ever Before. 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
3: Bonjour à tous, bienvenue pour votre agenda du jour en ce jeudi 21 mai sur Phare FM. À Hergnies, dans le Nord, la convivialité et la bonne humeur seront au rendez-vous du 23 au 25 mai avec un événement festif et coloré, c'est le cas de le dire, la Color Run, la belle bretelle. Le principe est fort simple, une course ou une marche de 5 km ouverte à tous, petits et grands, sportifs ou non, sans chronomètre ni classement. Pas de compétition, mais une seule idée, partager un moment ludique et accessible à tous. Tout au long du trajet, les participants seront enveloppés de jets de poudre colorée transformant la course en véritable arc-en-ciel en mouvement. L'événement s'inscrit aussi dans une démarche nature et santé avec une attention particulière portée au respect de l'environnement.

0: on est un jour de congé, etc. Mais toute la journée, on fonctionne différemment. Oui. On ne peut pas se mettre dans une boîte. Mm-hmm. Ce que Dieu veut, c'est notre cœur de toute façon et qu'on soit bien connecté avec lui.
1: Et notre liberté.
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3: Vous étiez à l'écoute d'Hommes et femmes, mode d'emploi ce matin. Eric et Rachel Dufour nous ont parlé de la relation avec Dieu. N'hésitez pas à vous rendre sur pharefm.com/replay afin de retrouver cet épisode, de le réécouter ou de le partager avec votre entourage. C'est tout pour moi ce matin. C'était un plaisir d'être avec vous durant cette heure. On se retrouve demain à la même heure sur Phare FM. En attendant, retrouvez Positive Morning avec Valériane et Timothée ainsi qu'Avril Lavigne et son titre Ironique. Très belle écoute et à demain sur Phare FM.
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0: Petite minute, vous êtes dans Positif Morning. Bonjour et bon réveil, Valériane. Avec vous, on va passer ensemble ces trois prochaines heures. De quoi bien profiter de ce jeudi. On est le 21 mai. Installez-vous confortablement. On va démarrer tout de suite avec Joe Doc. De quoi nous mettre plein de bonheur dans les yeux ce matin.
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5: Vous êtes au bon endroit ce matin, profitez pleinement de ce jeudi. Vous êtes dans Positive Morning, voici pour vous Joe Doc.

0: Jodoc pour bien vous accompagner ce matin sur Phare FM. On vient de s'écouter autant que de l'art. Moi, je retiens dans cette chanson prendre le temps d'être heureux. Le bonheur est là à notre portée. On va encore le laisser entrer chez nous ce matin, 6h36. Bon réveil. Vous êtes dans Positive Morning.
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0: Et oui, je sais bien, vous êtes en train de vous dire comment ça, Positive Morning avec Valériane, mais il manque une voix. Effectivement, Timothée profite d'un long week-end prolongé, il l'a bien mérité, hein, il est en congé aujourd'hui et demain. On va donc passer ces trois prochaines heures ensemble, vous et moi. D'ailleurs, à propos de vous et moi, le standard est ouvert. Quand je dis standard, en fait, c'est simplement le numéro de téléphone qui est actif. Vous pouvez me joindre directement dans le studio ce matin, 0 652 300 342. Ce matin, j'étais en train de me préparer dans la salle de bain et puis je me disais, oui, moi je vais à la radio, le studio, voilà, c'est mon quotidien. Mais peut-être que vous avez des questions. Comment fonctionne la radio, comment ça se passe, le direct et tout ça? Eh bien, vous pouvez poser toutes vos questions, je vous réponds ce matin. Je prends tous vos messages via SMS ou WhatsApp, 0 652 300 342.
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0: Mais oui, puisqu'on parle de numéro de téléphone, forcément il faut que je vous précise notre question de ce jeudi. On est le 21 mai. Aujourd'hui, on va parler suivi administratif. Forcément, à la maison, de temps en temps, faut faire des papiers, que ce soit pour les impôts, on est en plein dedans, ou pour toute autre chose, l'administratif pour les enfants, les assurances, etc. Qui s'en occupe chez vous et pour quelles raisons? C'est plutôt l'un ou plutôt l'autre? Peut-être que vous vous êtes partagé les tâches avec votre conjoint. Vous pouvez me le dire ce matin. On va se donner aussi des petits tuyaux, des petits conseils. Parfois, c'est pas ce qu'on aime le plus, faire l'administratif à la maison. Pour me joindre, vous l'avez compris, 0 652 300 342. Bob et Devigas se préparent et nous rejoignent avec notre mot d'encouragement quotidien. Il va nous faire du bien, ce mot-là, aujourd'hui. Pleinement pardonner, ces paroles du jour à 6h40. Juste avant de retrouver votre encouragement, Kenji Girac, Color Ritano, pour bien poursuivre cette matinée dans Positive Morning.

0: couleur dans votre matinée ce matin sur Par FM. Kenji Girac avec Color Ritano se prépare. Parole du jour, un mot d'encouragement quotidien pour bien démarrer la journée. Vous l'attendez, il arrive. Voici Parole du jour.
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2: La Bible dit dans Galates, chapitre 2, verset 20, « Le Fils de Dieu qui m'a aimé et qui s'est livré lui-même pour moi. » Bonjour. Combien de fois Paul, ancien persécuteur des chrétiens, a-t-il dû revivre le souvenir de la lapidation d'Étienne ou celui des innombrables croyants qu'il a pourchassés sans relâche? Ces images se sont gravées dans sa mémoire. Elles l'ont sans doute hanté pour le restant de ses jours. Aujourd'hui, on le qualifierait de terroriste. Et pourtant, Paul a fait une rencontre avec Christ, qui l'a d'abord rendu aveugle. Il a retrouvé la vue au bout de 3 jours. Mais la grâce de Dieu lui a permis de fermer les yeux pour toujours sur son péché, désormais pardonné. Si Dieu lui-même ferme les yeux sur les péchés que j'ai confessés, ne devrais-je pas en faire autant ? Cela ne signifie pas pour autant qu'il faille nier ou ignorer ses péchés, car en minimisant sa nature pécheresse, on minimise la grâce de Dieu. Paul se qualifiait lui-même de premier des pécheurs. C'est sans doute pour cette raison qu'il appréciait tant la grâce de Dieu. Si on est nombreux à juger les autres, c'est sans doute parce que ça nous rassure. On se dit « Je ne suis peut-être pas parfait, mais au moins je n'ai pas été jusque-là. » Cependant, Paul est clair. Il dit « Tous sont péchés et sont privés de la gloire de Dieu. » Dieu ne classe pas les péchés. Non, tu es soit dans le péché, soit en Christ. Tu es soit coupable, soit pleinement pardonné. Non seulement tes péchés passés, présents et futurs ont tous été expiés, mais au moment même où tu as cru, Dieu t'a pardonné et a inscrit la justice du Christ à ton crédit.
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0: Ce mot d'encouragement, c'est tous les matins sur Phare FM pour bien démarrer la journée. Ça se passe à 6h40. Si vous avez été touché particulièrement aujourd'hui par les mots de Bob et des Bigas, n'hésitez pas à me le dire. 0652 300 342, c'est le numéro qui vous donne accès directement au studio de Phare FM ce matin. Se prépare le geste pour la planète. On va profiter de ces beaux jours, même très beaux jours qui arrivent, une fin de semaine juste exceptionnelle pour un mois de mai, tout en prenant soin de notre planète. On voit ça juste après Pat Barrett, I've Got a Fire, pour bien vous réveiller ce matin. Il est 6h45, soyez les bienvenus dans Positive Morning.

0: pour vous accompagner sur Phare FM. Et vous faites bien de chanter avec lui, I've Got a Fire. Il y a du feu ce matin, vous êtes au bon endroit. Vous êtes sur Phare FM, la radio autrement. On profite ensemble pleinement de ce jeudi. On est le 21 mai, le jour parfait pour prendre soin d'une manière toute particulière de notre environnement avec le geste pour la planète.
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0: Et oui, on en prend soin tous les jours de notre belle planète. On se fait du bien souvent en même temps qu'à elle. Aujourd'hui, eh bien, je vous propose un petit geste pour ces prochains jours puisqu'il va faire beau et très beau sur l'ensemble de la France. On va peut-être profiter du balcon, d'être sur la terrasse, de ces soirées qui se prolongent un petit peu. Eh bien, notre geste du jour, pensez à éteindre les lumières extérieures quand elles ne servent pas vraiment parce que la pollution lumineuse va perturber énormément la faune nocturne. On pense aux oiseaux, aux chauves-souris, aux insectes également. En France, l'Office français de la biodiversité rappelle que de nombreux insectes sont attirés puis désorientés par les éclairages artificiels, ce qui va fragiliser ensuite les chaînes alimentaires naturelles. Alors ce soir et ces prochains jours, si on laissait un peu plus de place à la nuit, voilà l'occasion également d'observer les étoiles et de faire du bien à notre planète. 6h48, dans moins de 10 minutes sur Phare FM, vous retrouvez votre rendez-vous du jeudi, c'est à lire. Est-ce que vous avez déjà eu du mal à lire certains passages de la Bible, et notamment la première partie de la Bible qu'on appelle l'Ancien Testament? Eh bien, si c'est le cas, je vous rassure, vous n'êtes pas seul. Dans quelques minutes, Robin Rive sera avec nous dans C'est à lire pour parler de son livre « L'Ancien Testament en 10 questions ».
2: C'est la profondeur, la longueur dans l'histoire, la permanence d'un Dieu qui engage un plan de rédemption, un plan de salut qu'il développe peu à peu déjà avec les patriarches, puis après à travers Israël, avec les hauts et les bas de ce peuple. Et ce Dieu qui traverse le temps et qui finalement vient aussi nous parler dans le nouveau, avec une unité extraordinaire entre tous les éléments très divers des différents livres bibliques.
0: L'Ancien Testament, 10 questions avec Robin Rive. C'est à retrouver 6h54 sur Phare FM. De quoi mieux comprendre ce que nous raconte la Bible, à découvrir donc dans les prochaines minutes sur Phare FM.
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3: Vous êtes les bienvenus ce matin, très très heureuse de partager ce jeudi 21 mai à vos côtés. De belles choses se préparent encore pour cette fin d'heure. C'est à lire, votre rendez-vous du jeudi arrive dans un instant. On va découvrir un livre, l'Ancien Testament, 10 questions, juste après Pierre Garnier. 6h du matin.

0: Pierre Garnier vous accompagne dans Positive Morning avec l'horizon. Pierre Garnier qui a confié que c'était la chanson la plus compliquée à terminer de son album. Il a dit qu'il a retravaillé les paroles, la production jusqu'à la veille du rendu final. Peut-être un petit peu comme vous, hein, si vous avez des examens à passer cette année, une réunion importante, vous êtes adepte du last minute. Ben voilà, vous avez un point commun avec Pierre Garnier. À suivre sur Phare FM, votre rendez-vous c'est à lire. Ce matin, on ouvre un livre qui répond aux grandes questions qu'on se pose sur la Bible et notamment sur la première partie de la Bible qu'on appelle l'Ancien Testament. Pourquoi Dieu paraît-il parfois violent? Est-ce qu'on peut croire à la Bible et à la science? On en parle ce matin avec Robin Rive, l'invité de Johan dans C'est à lire.
1: Quelle fiabilité peut-on accorder à l'historicité des récits bibliques? Comment comprendre la création? Quel apport pour notre vie d'aujourd'hui? Pour y répondre, les éditions Ménonite proposent en librairie l'Ancien Testament en 10 questions. Introduction dans C'est à lire avec son auteur, Robin Rive, par ailleurs professeur en Ancien Testament à HET Pro, la haute école de théologie en Suisse. Bienvenue sur Phare FM, Robin.
2: Bonjour.
1: Sans doute que lorsqu'il est question de la Bible en tant que livre, le grand public pense plus à la vie de Jésus et la naissance de l'Église retracée dans la seconde partie de la Bible, le Nouveau Testament. Pourquoi ce désamour des textes de l'Ancien Testament en particulier?
2: Sans doute parce que lire l'Ancien Testament est plus compliqué. Il faut comprendre l'évolution de la révélation biblique. Le Nouveau Testament présente plus clairement le Christ, l'Évangile, mais en même temps, comment comprendre le Nouveau Testament sans la perspective de l'Ancien qui l'annonce? Et le Nouveau Testament fait constamment des références à l'Ancien.
1: Alors justement, souvent lorsque l'on en vient à demander conseil sur le ou les livres par lesquels commencer notre lecture, il nous est conseillé alors un des évangiles, mais aussi le livre des psaumes dans l'Ancien Testament.
2: Ah oui, tout à fait, parce que les psaumes expriment vraiment de toutes sortes de manières les émotions, les expériences, les pensées des personnes avec Dieu. On peut très rapidement s'identifier à la personne qui écrit tel psaume, que ce soit un psaume heureux ou un psaume de colère ou un psaume de tristesse. Donc les psaumes sont très accessibles en effet à la lecture.
1: Comprendre l'histoire du peuple que Dieu s'est constitué à travers les âges, c'est réaliser quelle est la place de chacun dans ce monde aujourd'hui.
2: Tout à fait, et puis de réaliser quel est le Dieu qui veut entrer en relation avec l'humanité. Dieu faisant alliance, il se découvre aussi, et il révèle aussi sa justice, mais aussi sa bonté, sa miséricorde, sa puissance.
1: C'est une sacrée réalisation de comprendre que Dieu n'est pas juste le maître de l'histoire, mais que par-dessus tout, justement, ce qui lui est le plus cher, c'est de pouvoir avoir une relation particulière.
2: On pourrait même dire que nos histoires propres font l'histoire. Et le Dieu de la Bible est un Dieu qui entre en relation, avec qui on peut même plaider, avec lequel on discute, avec lequel on peut se frotter avec des questions. Et cette révélation d'un Dieu qui interagit avec l'humanité, pas simplement un Dieu à qui on adresse des prières convenues, mais un Dieu d'intimité, est quelque chose d'assez extraordinaire qui peut après, dans la vie du croyant, se manifester dans une expérience de foi personnelle.
1: Pour se procurer l'Ancien Testament en 10 questions, direction édition au pluriel -ménonite, toujours au pluriel.fr. Robin Rive, merci du temps accordé à Phare FM.
2: C'est moi qui vous remercie.
1: Au revoir.
2: Au revoir.
0: C'est à lire, à retrouver en replay sur pharefm.com. Et puisqu'on parle de l'Ancien Testament, cette première partie de la Bible, on y retrouve un récit, l'histoire de trois hommes qui se retrouvent dans ce qu'on appelle une fournaise ardente, un feu incroyable. Ils en ressortent vivants sans même sentir la fumée. Un récit qu'a mis en chanson Emerson Day. D'ailleurs, elle nous raconte les coulisses de cette chanson dans Behind the Song, l'histoire du morceau. Un rendez-vous à retrouver également sur notre site pharefm.com. On s'écoute No Smoke pour terminer cette heure.

0: Il est 7h, vous êtes sur Phare FM, bienvenue. Valérie, à vos côtés dans Positif Morning, on profite ensemble de cette belle matinée sur Phare FM. 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Je peux par exemple citer Louisette, Marcel, Pierre. 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Ils passent du statut d'auditeur-auditrice à celui de partenaire. Je leur envoie une grosse bise ce matin. 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On fait ensemble un petit point sur la météo dans quelques instants. Avant ça, Zachary Bro revient avec une actualité différente sur Phare FM.
1: Bonjour, bonjour à tous. Le Premier ministre Sébastien Lecornu doit annoncer aujourd'hui de nouvelles mesures face à la hausse des prix des carburants. Parmi les premières pistes, un élargissement de la liste des professionnels concernés par le dispositif Gros Houleur. Le gouvernement pourrait aussi inciter les entreprises à verser les primes Macron, des aides défiscalisées et exonérées de charges pour les employeurs. C'est une mesure qui divise la Nouvelle-Calédonie. L'Assemblée nationale a approuvé hier l'élargissement du corps électoral sur le territoire. Le projet de loi avait déjà été adopté par le Sénat. La question de l'ouverture de ce corps électoral a été l'étincelle des émeutes qui ont ravagé le Caillou il y a 2 ans, faisant 14 morts et 2 milliards d'euros de dégâts. L'indignation de la France après la vidéo diffusée par un ministre israélien. Elle montre des membres de la flottille pour Gaza après leur interpellation. Des militants qui sont agenouillés et les mains liées. Le ministre des Affaires étrangères Jean-Noël Barrot a condamné ces images. Attention, dernier jour pour certains départements pour effectuer votre déclaration d'impôt sur Internet. Les départements numérotés de 1 à 19 ont jusqu'à 23h59 ce soir. Prochaine échéance, jeudi prochain. Pour ceux numérotés de 20 à 54, la date limite est fixée au 4 juin pour tous les autres. Et puis, c'est un club anglais qui remporte la première finale européenne de cette fin de saison. Aston Villa a battu Fribourg en finale d'Europa League hier soir 3-0. L'entraîneur du club anglais, Unai Emery, ancien coach du Paris Saint-Germain également, remporte la compétition pour la 5e fois en tant qu'entraîneur. Très bonne journée à tous.

0: Merci beaucoup Zachary Brou, on vous retrouve un petit peu plus tard. Comme promis, voici à présent la météo de votre jeudi 21 mai. Ce matin, la France se coupe en deux, nuages et éclaircies au nord et vers l'est, pendant que le soleil brille déjà généreusement à l'ouest et dans le sud. Les températures remontent avec une ambiance déjà très douce pour la saison. 20 degrés à Paris et Marseille et 21 degrés à Grenoble au réveil. Cet après-midi, le voile nuageux va progressivement se dissiper pour laisser place à un soleil largement dominant sur tout le pays. Côté température, 23 degrés à Lille et Strasbourg et jusqu'à 24 degrés à Chartres. C'est un très très beau jeudi qui s'annonce.
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7: 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Celui qui fréquente les gens stupides s'en trouve mal.
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0: Bon début de matinée, c'est Positive Morning. Valériane à vos côtés, il est tout juste 7h05. Je suis très très contente de passer ce jeudi avec vous. Alors évidemment, vous l'avez noté, hein, la petite voix qui manque, là, c'est celle de Timothée, il est en congé. On va donc être vous et moi ce matin. D'ailleurs, à propos de vous et moi, on est en direct. Vous pouvez me joindre directement dans le studio. Vous connaissez évidemment le numéro de téléphone par cœur. Je vous rappelle qu'il est gratuit. Il est pour vous ce numéro 0652 300 342. Ce matin, n'hésitez pas à me faire un petit coucou, à me dire de quel côté vous nous écoutez. Je fais un petit bonjour tout particulièrement ce matin à vous qui nous écoutez du côté de Grenoble sur le 96.6, également du côté de Montauban 92. De quel côté êtes-vous ? N'hésitez pas à me faire un petit mot, 0652 300 342. Pendant que David Lampel prend le micro, le monde, pour bien démarrer cette nouvelle heure ensemble, profitez bien de ce jeudi, c'est une belle journée qui s'annonce.

0: David Lampel pour vous accompagner 7h08 sur Phare FM. Bon petit déj, on vient de s'écouter Le Monde. David Lampel qui est loin d'être un inconnu des téléspectateurs puisqu'il s'est fait remarquer dans la saison 11 de The Voice. Les quatre coachs s'étaient retournés suite à sa prestation, c'était en 2022. Il chantait à l'époque Jealous Guy de John Lennon. On a grand plaisir à le retrouver ce matin sur Phare FM.
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0: Et pas toute seule puisqu'elle m'accompagne ce matin.
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0: La seule, la vraie, la fameuse, la question du jour, celle que vous attendez. L'occasion pour vous de me joindre directement dans le studio ce matin au 0 652 300 342. On parle ce matin de toute cette partie administrative qu'on doit forcément faire pour tout ce qui est banque, les impôts, hein, c'est d'actualité, tout ce qui est le suivi aussi pour les enfants, etc. Qui s'en occupe chez vous? Pourquoi c'est plutôt l'un? Pourquoi c'est plutôt l'autre? Vous me répondez ce matin via un petit message, ça peut être un vocal également via WhatsApp, 0 652 300 342. Et puisqu'on parle de papier d'administratif ce matin, on va parler également couverture sociale et de ces cotisations des complémentaires santé. Elles sont en hausse, hein, vous l'avez peut-être remarqué. On en parle ce matin avec notre invitée du jour, elle s'appelle Sonia Emlinger.
3: On est encore dans un système qui est assez protecteur. Il faut quand même se dire que la sécurité sociale couvre, sur la partie santé, couvre presque 70% des soins les plus graves.
0: On parle de notre système de santé dans quelques instants avec Sonia Emlinger. Elle sera à nos côtés juste après Jennifer Lopez. Nous ambiance ce matin avec David Guetta. Save Me Tonight, ça va faire du bien. Allez, montez le son. On va danser ensemble ce matin sur Phare FM, la radio autrement. Beau jeudi.

0: Save Me Tonight, première collaboration entre Jennifer Lopez et David Guetta, très très réussie. D'ailleurs, Jennifer Lopez avait annoncé la sortie de cette chanson plusieurs mois avant sa sortie officielle durant ses concerts, ce qui fait que ses fans connaissaient déjà le refrain avant même que la chanson soit sortie. C'est Save Me Tonight. Allez, retour en France, on va parler du coup de la protection sociale. Vous l'avez peut-être remarqué de votre côté, les cotisations des complémentaires ont augmenté en ce début d'année. Est-ce que ces hausses sont temporaires? Sonia Heminger va pouvoir répondre à cette question. Elle est notre invitée du jour.
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2: Alors que les Français constatent une nouvelle hausse des cotisations de complémentaires santé en 2026, le débat public s'intensifie autour du coût de la protection sociale. Derrière cette actualité, certains experts pointent une tendance plus profonde, un déséquilibre croissant du système marqué par un transfert progressif des charges vers les assurés. Pour en parler, je reçois Sonia Heminger, cofondatrice de Lilicare. Sonia, bonjour et bienvenue sur Phare FM.
3: Bonjour et merci pour votre invitation.
2: La hausse des cotisations des complémentaires santé suscite beaucoup d'inquiétudes, Sonia. Pourquoi ne s'agit-il pas, selon vous, d'un phénomène ponctuel, mais d'une tendance de fond?
3: Alors effectivement, c'est un phénomène structurel, hein, maintenant, qu'on voit depuis plusieurs années. On identifie plusieurs points qui sont débattus très souvent dans les médias. Donc là, il y a le vieillissement de la population. Forcément, plus on avance en âge, plus le coût de la santé va être important. Il y a également l'innovation médicale. Hein, aujourd'hui, la technologie, tout ça coûte quand même beaucoup plus cher. Il y a également une explosion, on en a parlé récemment, des maladies chroniques, des diabètes, de la santé mentale, enfin ce genre de d'infections. Et puis également le désengagement de la sécurité sociale, le désengagement de l'État qui a tendance à transférer les charges vers les complémentaires santé qui, elles, doivent compenser ce désengagement de l'État.
2: Malgré un encadrement légal, les tarifs continuent d'augmenter. Comment est-ce que vous expliquez cette difficulté à contenir durablement les coûts?
3: Je pense malheureusement qu'on n'a pas suffisamment anticipé et donc on est en train aujourd'hui de se reporter de plus en plus sur les assureurs, les complémentaires santé, donc des engagements comme je vous disais de l'État. Forcément il faut aller chercher vieillissement de la population, le coût de la retraite, donc la protection sociale dans son ensemble, et tout ça n'a pas été toujours anticipé suffisamment. Il n'y a pas eu de par exemple, on n'a pas assez travaillé sur la prévention, forcément on le paye un jour et aujourd'hui c'est purement factuel et purement financier.
2: Quand on parle de protection sociale aujourd'hui, est-ce qu'il faut encore la considérer comme un cadre collectif ou alors de plus en plus comme une responsabilité individuelle?
3: On est encore dans un système qui est assez protecteur. Il faut quand même se dire que la sécurité sociale couvre, sur la partie santé, couvre presque 70% des soins les plus graves. Donc on est quand même dans un système qui est très protecteur, même si aujourd'hui on peut se plaindre du désengagement. Le côté collectif, je pense, va continuer à perdurer. On va pas s'orienter vers une société à l'américaine avec des 100% privés. Mais effectivement, il faut quand même commencer à se dire que la complémentaire santé sera essentielle pour des seniors, mais également pour les entreprises vont aussi de plus en plus mettre la main à la poche pour financer cette protection sociale de leurs salariés. Et puis pour la partie des indépendants, que l'on gère beaucoup, nous, chez Lilicare, c'est évidemment, on est indépendant, donc comme on est indépendant, il faut penser à sa propre couverture sociale.
2: Merci beaucoup Sonia pour ces premiers éclairages qui montrent que le sujet dépasse largement la seule question des cotisations. Dans un instant, on va s'intéresser aux conséquences concrètes de cette évolution, en particulier pour les indépendants. Sonia Heminger, je vous dis à tout à l'heure sur Phare FM.
3: À tout à l'heure.
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0: On fera toute la lumière sur ces hausses des cotisations, notamment pour les travailleurs indépendants. D'ici une petite heure, on va retrouver Sonia Elminger, elle sera à nos côtés. Également, une interview à retrouver sur notre site farfm.com, ce sera à partir de 8h30. La suite en musique pour vous accompagner 7h18 sur FarFM, Matt Kearney avec Face to Face. C'est jeudi, on est le 21 mai. Excellent début de matinée avec FarFM.

0: Face to face, Matt Kearney sur Paris FM. Face à face, c'est un peu vous et moi ce matin. C'est Valériane à vos côtés dans Positive Morning. Vous êtes les bienvenus sur Paris FM.
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0: Et ils font du bien, ces mots d'amour. Merci beaucoup pour ce message. Vous aussi, vous pouvez me joindre directement dans le studio ce matin. 0 652 300 342. Se prépare ce matin votre rendez-vous du jeudi.
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0: Avec le docteur Stéphanie Rieder, science et foi, on va s'émerveiller en ce jeudi. Lumière sur les animaux, ils sont exceptionnels. Rendez-vous à 7h35.
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4: Bonjour à tous, bienvenue pour votre agenda du jour en ce jeudi 21 mai sur Phare FM. À Hergnies, dans le Nord, la convivialité et la bonne humeur seront au rendez-vous du 23 au 25 mai avec un événement festif et coloré, c'est le cas de le dire, la Color Run, la belle bretelle. Le principe est fort simple, une course ou une marche de 5 km ouverte à tous, petits et grands, sportifs ou non, sans chronomètre ni classement. Pas de compétition, mais une seule idée, partager un moment ludique et accessible à tous. Tout au long du trajet, les participants seront enveloppés de jets de poudre colorée transformant la course en véritable arc-en-ciel en mouvement. L'événement s'inscrit aussi dans une démarche nature et santé avec une attention particulière portée au respect de l'environnement. Vous pouvez en retrouver le programme complet sur tourismevalenciennes.fr. C'était Thomas et on se dit à demain pour votre agenda du jour sur Phare FM.
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3: Vous êtes sur Far FM, la radio autrement. Moi, c'est Valériane. Je suis à vos côtés dans Positive Morning. Jusqu'à 9h30, on profite de ce jeudi avec une toute fraîche et toute nouvelle question du jour.
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3: Allez, je m'invite un petit peu chez vous ce matin. On va faire les papiers ensemble, tout ce qui est administratif. Parfois, on a un peu de mal à s'y mettre. Peut-être que vous n'aimez pas ça et que vous avez laissé ça tout simplement à votre conjoint. C'est notre question de ce jeudi. Qui s'occupe de tout le suivi administratif chez vous? Vous nous expliquez pourquoi c'est plutôt l'un, pourquoi c'est plutôt l'autre. Est-ce que c'est une question de préférence, une question de temps? N'hésitez pas à me joindre. Vous pouvez me laisser un message, soit écrit, soit un vocal à ce numéro. Il est gratuit, hein, je vous le rappelle, 0 652 300 342. Selon l'INSEE, j'ai fait mes petites recherches pour vous, les femmes seraient 64% à réaliser les tâches domestiques et 71% les tâches parentales. C'est surtout tout ce qui est facture, les rendez-vous, les papiers, les inscriptions pour les enfants, tout ce qui est organisation. Est-ce que ça correspond à ce que vous vivez chez vous? Vous pouvez mettre peut-être revenir sur ce chiffre si ça correspond pas à ce que vous vivez. Dites-moi un petit peu comment c'est chez vous. 0 652 300 342. La suite pour vous accompagner, ça se passe en musique avec un très très beau duo, Jake et Carla, pour toute la douceur. Voici la recette pour vous à 7h26. Passez une excellente matinée.

On se ferait pas une petite nouveauté musicale? Allez, c'est juste pour vous ce matin, Sarah Reeves, Healing. Profitez, vous êtes sur Phare FM, la radio autrement. 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

0: très très beau, la nouveauté musicale sur Phare FM, portée par la voix de Sarah Reeves avec Healing. Dans cette chanson, elle nous parle de tout ce qu'elle a traversé avec son divorce et à quel point son cœur a pu être guéri. Un beau message d'espoir pour nous ce matin sur Phare FM.
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0: Et elle est là pour nous accompagner. La question du jour, qui s'occupe de tout le suivi administratif chez vous, à la maison, pour

0: nous le partager et pour me donner toutes vos réponses, on est en direct hein, ce matin, 0 652 300 342, même si vous n'avez encore jamais écrit à la radio, c'est l'occasion en ce jeudi 21 mai de le faire pour la toute première fois. Vous pouvez d'ailleurs me faire un petit vocal pour me dire si c'est vous qui vous occupez des papiers du côté de chez vous, c'est plutôt votre conjoint, pour quelle raison, peut-être que vous partagez les tâches. 0 652 300 342.
1: Bonjour, c'est Annel et pour moi ce serait papa parce qu'il est comptable.
0: Ah ben
1: bonne
0: oui.
1: Journée.
0: Ah ben oui, forcément ça aide. Merci Annel pour ce message. Un papa comptable, forcément ça peut aider pour le suivi administratif. C'est vrai que parfois ça demande d'avoir quelques connaissances et quelques compétences particulières, et ça aide lorsqu'on travaille dans le milieu. 0 652 300 342 pour me partager comment ça se passe de votre côté. Comme promis, le docteur Stéphanie Rieder nous rejoint dans Positive Morning avec Science et Foi. Il est question des animaux ce matin, vous allez voir, on va encore s'émerveiller en ce jeudi.
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10: Bonjour, quelle joie de vous retrouver pour cette nouvelle émission sur la science et la foi. Et j'espère que vous avez autant de plaisir à l'écouter que j'ai à la préparer, car c'est vraiment un pur bonheur, une joie pour moi de partager, de vous parler de la science et la foi. Et aujourd'hui, j'aimerais vous parler des merveilles de la nature. J'aimerais en fait vous inviter à faire une petite promenade dans le monde animal et végétal. En rafale, j'aimerais vous donner quelques illustrations, mettre en lumière les merveilles de la nature, et vous allez voir, c'est spectaculaire. Commençons par le flamant rose. Saviez-vous que pour faire le beau, le flamant rose ravive régulièrement ses couleurs en s'enduisant de pigments rouge-orangé sécrétés par l'une de ses glandes? Lorsqu'on parle du vautour, le vautour, imaginez, plane allègrement parmi les avions de ligne. Il peut voler jusqu'à 11 000 mètres d'altitude. C'est incroyable! Et l'antilope springbok, mammifère, peut exécuter des bonds de 15 mètres de long et 3 mètres de haut. Cela dépasse tous les records enregistrés. Et que dire, le scarabée rhinocéros peut soulever 100 fois sa masse. Alors, si vous pesez, vous avez une masse environ de 70 kg, 60-70 kg, imaginez de soulever, si vous allez à la salle de sport, 100 fois votre poids. C'est juste à couper le souffle pour ce petit scarabée-là qui est vraiment très en forme. Et la sterne arctique, qui est un oiseau, imaginez, elle parcourt 35 000 km chaque année pour se reproduire et hiverner. Et dans sa vie, on estime qu'elle aura ainsi volé sur une distance équivalent à 3 fois, tenez-vous bien, celle qui sépare la Terre de la Lune. Devant toute cette complexité, cette perfection et cette précision, est-il envisageable qu'un concepteur intelligent soit intervenu? Je te laisse là-dessus, alors bonne réflexion et on se revoit pour une prochaine émission sur la science et la foi. À bientôt!
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0: Il y a de quoi s'émerveiller ce matin sur Phare FM. Ça rock pour la suite de votre programme dans Positive Morning. J'ai convié pour vous The Benjamin, Just Look at Him. Allez, montez le son, il y a de l'ambiance.

The Benjarian pour vous accompagner sur Phare FM. Just look at him. Regarde simplement à lui. Et quand on parle de lui, The Benjarian, nous parle de Dieu et de Jésus. Ce Dieu qui nous comprend et nous connaît tellement au point, de laisser de côté tout ce qui est sombre et noir en nous. On est pleinement pardonné. C'est le message que nous laissent ce matin Bob et Debbie Cass dans votre mot d'encouragement. On retrouve Parole du jour sur Phare FM.

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1: La Bible dit dans Galates, chapitre 2, verset 20, « Le Fils de Dieu qui m'a aimé et qui s'est livré lui-même pour moi. » Bonjour. Combien de fois Paul, ancien persécuteur des chrétiens, a-t-il dû revivre le souvenir de la lapidation d'Étienne ou celui des innombrables croyants qu'il a pourchassés sans relâche? Ces images se sont gravées dans sa mémoire. Elles l'ont sans doute hanté pour le restant de ses jours. Aujourd'hui, on le qualifierait de terroriste. Et pourtant, Paul a fait une rencontre avec Christ, qu'il a d'abord rendu aveugle. Il a retrouvé la vue au bout de 3 jours. Mais la grâce de Dieu lui a permis de fermer les yeux pour toujours sur son péché, désormais pardonné. Si Dieu lui-même ferme les yeux sur les péchés que j'ai confessés, ne devrais-je pas en faire autant? Cela ne signifie pas pour autant qu'il faille nier ou ignorer ses péchés, car en minimisant sa nature pécheresse, on minimise la grâce de Dieu. Paul se qualifiait lui-même de premier des pécheurs. C'est sans doute pour cette raison qu'il appréciait tant la grâce de Dieu. Si on est nombreux à juger les autres, c'est sans doute parce que ça nous rassure. On se dit « Je ne suis peut-être pas parfait, mais au moins je n'ai pas été jusque-là ». Cependant, Paul est clair. Il dit « Tous sont péchés et sont privés de la gloire de Dieu ». Dieu ne classe pas les péchés. Non, tu es soit dans le péché, soit en Christ. Tu es soit coupable, soit pleinement pardonné. Non seulement tes péchés passés, présents et futurs ont tous été expiés, mais au moment même où tu as cru, Dieu t'a pardonné et a inscrit la justice du Christ à ton crédit.
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2: Et quand on découvre ça, on se sent forcément plus léger, on a envie de sauter dans tous les coins, de faire la fête, ça tombe bien, j'ai juste la playlist parfaite pour ça. Jelly Roll arrive avec Karin Leon, on s'écoute Lighter, c'est la chanson de la Coupe du Monde, on en profite déjà un petit peu en avance ce matin sur Phare FM à 7h44.

0: Excellent, la voix de Jelly Roll avec Carignon pour vous accompagner ce matin. On vient de s'écouter Lighter. Se prépare tranquillement juste avant 8h, votre rendez-vous Focus Famille. On va voir quels sont les avantages de l'allaitement. C'est spécialement pour vous, mesdames, ce matin. Ça se passe à 7h54. Un record également à découvrir dans notre chiffre du jour. Et puis le retour de la musique avec Claire Leslie. Je vous rappelle que vous pouvez me joindre ce matin directement dans le studio. Je vous rappelle le numéro, il est gratuit, 0 652 300 342, pour notamment répondre à la question du jour.
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0: Question toute simple ce matin, qui s'occupe du suivi administratif chez vous à la maison? Vous pouvez me faire un message écrit ou un message vocal. À tout de suite sur Phare FM.
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2: Vous êtes dans Positive Morning et vous êtes les bienvenus en cette fin d'heure sur Phare FM. Je vous accompagne avec Claire Leslie.

0: Oh là là, qu'est-ce qu'elle nous fait du bien ce matin sur Phare FM. Claire Leslie, thank God I'm not alone. Et vous non plus, vous n'êtes pas seule ce matin. Moi, je suis un petit peu seule, vous l'avez remarqué aujourd'hui dans le studio. Il manque Timothée, il profite d'un week-end prolongé bien mérité. Mais si on conjugue nos solitudes, on est d'accord qu'on n'est plus seul. Être seul à plusieurs, du coup, on est bien ensemble, non? Eh ben, on va encore profiter de ces moments partagés ce matin avec Focus Famille qui se prépare. Juste avant ça, comme promis, on a un petit chiffre du jour.
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0: Chiffre record pour ce jeudi. Notre chiffre n'est pas si énorme que ça. Il est 34, mais quand on pense à ce qu'il représente, quand même, ça nous fait un petit peu drôle. 34 degrés prévus à Bordeaux en plein mois de mai. Vous avez bien entendu, un 34, un chiffre qu'on attend plutôt en plein cœur de l'été. Pourtant, il va falloir sortir les ventilateurs dès cette fin de semaine. Le sud-ouest va bien chauffer jusqu'à 32 degrés à Toulouse, 30 à Paris, ce sera samedi. Et même la Bretagne pourrait frôler les 30 degrés, ce sera dimanche. Un petit avant-goût de vacances avant l'heure. On va profiter pleinement du soleil, évidemment, on reprend les petits réflexes estivaux, on pense à bien s'hydrater et à savourer ce week-end qui se prépare aux airs d'été. La suite avec Focus Famille, les avantages de l'allaitement à découvrir ce matin sur Phare FM.

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1: Bonjour et bienvenue dans notre rendez-vous Focus Famille. Allaiter ou ne pas allaiter, c'est la question que beaucoup de jeunes mamans se posent. Il existe beaucoup d'alternatives sur le marché, mais en termes de nutrition, rien ne vaut le lait maternel. Il contient juste ce qu'il faut en graisse, en sucre, en eau et en protéines pour qu'un nouveau-né grandisse bien. Les bébés qui ont été nourris au sein ont tendance à être des enfants plus minces. Ils réussissent même mieux les tests de QI. Mais les avantages ne s'arrêtent pas là. En général, les mamans qui allaitent leur bébé perdent le poids qu'elles ont pris pendant la grossesse plus facilement et plus rapidement. Elles ont aussi moins de risques de développer un cancer du sein ou des ovaires. Pensez également aux économies que vous ferez. Avez-vous vu les prix des laits pour bébé? Il n'y a pas de question à se poser. Si vous pouvez allaiter, choisissez cette option.
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2: Les rendez-vous qui nous font du bien, c'est évidemment sur Phare FM, la radio autrement, une radio que vous découvrez peut-être, vous êtes tombé dessus, j'ai envie de mettre les guillemets par hasard, et vous êtes resté accroché. Ben, je suis très contente de pouvoir partager cette matinée à vos côtés. Moi, c'est Valériane, bienvenue, vous êtes dans Positif Morning, une autre façon de démarrer la journée avec le sourire, de l'énergie, de la positivité, tout ce dont vous avez besoin pour bien profiter de chaque jour. La suite avec l'actualité proposée par Zachary. Il nous rejoint à partir de 8h avec de nouvelles preuves scientifiques qui démontrent la dangerosité des aliments ultra transformés. On fait le point dans quelques instants. Le temps de profiter de Vic Lucas avec Yeshua sur Phare FM. Beau jeudi, vous êtes dans Positive Morning.

0: Chou avec Lucas pour vous accompagner ce matin sur Phare FM. Vous êtes dans Positif Morning. Soyez tous les bienvenus. Il est 8h. Une belle journée s'annonce. On est ensemble jusqu'à 9h30. Moi, c'est Valériane. J'ai grand plaisir à être avec vous ce matin. Et avec André qui nous écoute depuis Marseille en Beauvaisis, ça se trouve dans l'Oise. Coucou à Jean-Yves également en Saône-et-Loire, il nous écoute au Creusot. Une grosse bise à vous deux. André et Jean-Yves sont partenaires de Phare FM, c'est-à-dire qu'ils ont fait le choix de participer au financement de la radio pour permettre la diffusion du programme que vous entendez notamment ce matin. 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La météo d'ici quelques instants, le temps de profiter de l'actualité engagée et positive proposée par Zachary Bro. Bonjour.
1: Bonjour à tous. De nouvelles preuves scientifiques démontrent la dangerosité des aliments ultra transformés. L'INSERM publie aujourd'hui 3 études dans plusieurs revues. Elles pointent le lien entre la consommation d'additifs chez plus de 100 000 personnes et divers problèmes de santé tels que le cancer ou encore le diabète. Les chercheurs soulignent la nécessité de privilégier les aliments pas ou peu transformés. Hier, 3 associations ont saisi le tribunal administratif de Paris contre les carences de l'État dans la lutte contre les PFAS, ces polluants éternels massivement utilisés dans l'industrie chimique qui se retrouvent dans les sols, l'air et les cours d'eau. Jean-Noël Barrot demande la convocation de l'ambassadeur d'Israël en France, conséquence de la diffusion d'une vidéo par un ministre israélien. Elle montre des membres de la flottille pour Gaza après leur interpellation, des militants agenouillés et les mains liées. Le ministre français des Affaires étrangères a vivement condamné ces images. Le gouvernement italien a lui aussi fait part de sa désapprobation dans un communiqué. De nouveaux tarifs d'inscription dans les universités françaises pour les étudiants non ressortissants de l'Union européenne. Selon un décret publié hier au journal officiel, ils devront débourser 2 895 € par an en licence contre 178 aujourd'hui et jusqu'à 3 941 € en master contre 254 aujourd'hui. Une intersyndicale appelle à la mobilisation à Paris le 26 mai contre cette mesure. Et puis en foot, Nice jouera son barrage retour contre Saint-Etienne sans public. La commission de discipline de la LFP a sanctionné le club azuréen hier après l'envahissement de terrain de quelques supporters niçois dimanche contre Metz. Bonne matinée à tous.
0: Merci beaucoup Zachary Bro, on vous retrouve un petit peu plus tard. Comme promis, voici à présent la météo de votre jeudi 21 mai. Ce matin, la France se coupe en deux, nuages et éclaircies au nord et vers l'est, pendant que le soleil brille déjà généreusement à l'ouest et dans le sud. Les températures remontent avec une ambiance déjà très douce pour la saison. 20 degrés à Paris et Marseille et 21 degrés à Grenoble au réveil. Cet après-midi, le voile nuageux va progressivement se dissiper pour laisser place à un soleil largement dominant sur tout le pays. Côté température, 23 degrés à Lille et Strasbourg et jusqu'à 24 degrés à Chartres. C'est un très très beau jeudi qui s'annonce.
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0: Et il paraît que plus on est de fou, plus on rit. Bah, je suis très contente d'être avec vous ce matin. Moi, c'est Valériane. On est ensemble dans Positive Morning. Il est tout juste 8h05. On profite ensemble de ce jeudi. Bonjour à vous du côté de la France, de la Suisse, de la Belgique également. Philippe me rejoint ce matin dans le studio. Bonjour Philippe.
9: Bonjour Mulhouse, comment ça va?
0: Ça va très bien. Et vous Philippe?
9: Ça va toute seule dans le studio?
0: Ah, c'est un peu vide, hein, je vous cache pas. Hein.
9: Bah oui.
0: Il manque une petite présence, une petite dose d'énergie. En moins, Timothée profite de son long week-end. En tout cas, je suis contente de vous entendre. Vous êtes Philippe du côté de Morlanwelz. Est-ce que je l'ai bien dit?
9: Morlanwelz, oui, à peu près, c'est à peu près ça.
0: Je me suis un peu entraînée avant de vous appeler. Un jour, j'y arriverai, hein, Philippe.
9: Oui, j'y crois très fort.
0: Oui, forcément. Alors, Philippe, ce matin, on parle avec notre question du jour de tout le suivi administratif. Forcément, on doit tous y passer. Chez vous, à la maison, qui s'en occupe de ce suivi-là?
9: C'est moi qui m'en occupe. Je suis dans l'administratif, dans les papiers, les factures. Voilà. C'est moi qui m'occupe de tout cela et la prise de rendez-vous également.
0: Ok, quand vous dites que vous êtes dans les factures et tout ça, vous dites professionnellement aussi?
9: Non, c'est les factures des fournisseurs d'énergie, des hôpitaux, le docteur, voilà, donc ce genre de trucs, le suivi financier du budget de la maison.
0: Ouais, c'est ça.
9: Bah, voilà.
0: Effectivement, selon les études, c'est tout ce qui concerne les finances et les factures qui nous prend le plus de temps au niveau administratif à la maison. Donc tout ça, ça vous connaît. Est-ce que vous le faites volontiers ou c'est un peu la corvée pour vous, Philippe?
9: Quand on reçoit une facture, ça fait toujours un peu mal au cœur, mais bon, oui, il faut bien le faire, parce que sinon après, les créanciers, c'est pas parce qu'on paye pas une facture que les gens l'oublient, donc voilà, donc je le fais rapidement, ainsi au moins c'est classé, c'est terminé, et on n'en parle plus.
0: Est-ce que c'est un peu ça le secret finalement, Philippe, pour que ce soit pas trop lourd, c'est de le faire rapidement, comme ça on peut s'enlever ça de la tête aussi?
9: Oui, moi je préfère faire comme ça, si au moins on reçoit la facture, on la paye directement, ou bien on met une échéance sur le virement bancaire et on n'a plus à se tracasser. Donc je trouve que c'est plus simple.
0: Est-ce que Philippe, vous avez encore une petite astuce peut-être pour nos auditeurs et nos auditrices qui s'occupent aussi de tout ce qui est administratif chez eux, mais vraiment c'est la plaie, c'est la corvée. Est-ce qu'il y a un petit truc qui peut aider?
9: Moi c'est de ne pas mettre de côté, je dirais, donc c'est de faire dès que ça arrive. Et alors nous ce qu'on fait avec mon épouse, c'est qu'on a une cagnotte de les charges mensuelles, donc on remplit un compte de manière mensuelle, et ainsi ça permet d'avoir toujours des sous-sous pour payer les factures qui tombent. Et voilà, donc on a notre petite cagnotte mensuelle qui grossit et qui réduit en fonction des factures qui rentrent et qui sortent, ce qui permet de ne pas avoir le stress de savoir si on a de l'argent de côté pour payer l'énergie, l'électricité ou le gaz.
0: On est sûr d'avoir...
9: C'est un compte charge, on appelle ça.
0: Ouais, ça, c'est effectivement la bonne idée. Moi, je me demande quand même, Philippe, pour peut-être les jeunes couples qui nous écoutent, là, vous dites que vous avez mis ça en place avec votre épouse. Est-ce que c'est compliqué de s'aligner quand on débute, quand on est à deux, de s'ajuster pour savoir comment on va organiser tout ce qui est administratif, comment gérer tout ça? Est-ce que ça demande quelques discussions?
9: Oui, mais après c'est en fonction des affinités de chacun, avec l'informatique, avec les papiers. Mon épouse, elle est pas très informatique, donc ça a coulé de source que c'était moi qui devais m'en occuper. Et puis au niveau budget, on a mis en commun tout. Et puis voilà, si c'est beaucoup plus facile, on a un compte commun et les deux salaires tombent sur le compte commun. Et on est parti comme ça. Donc voilà, merci Seigneur, il pourvoit. Et aussi, ce qu'il faut pas oublier, c'est de verser pour son église, de verser la dîme, de verser les offrandes. Voilà, c'est important. Ça, c'est ce qui part en premier chez nous. Donc, ce qui étonne beaucoup de gens qui ne sont pas chrétiens, mais voilà, nous, on met en priorité le Seigneur et puis après le reste.
0: Et ça, j'imagine
9: et
0: que
9: ça marche.
0: Ça donc, aussi.
9: Merci Seigneur.
0: Ouais, exactement. J'imagine que ça aussi, ça demande de se retrouver, de se poser un moment et de se dire quelles sont nos priorités, qu'est-ce qu'on fait en premier, qu'est-ce qu'on met en avant et puis le reste suivra. Ça demande aussi d'être ajusté, disons, sur les priorités de la vie.
9: Voilà, c'est ça. C'est ça, mais nous on est parti du principe que voilà, la priorité c'était l'Église et le Seigneur et les œuvres que l'on soutient, dont Phare FM par exemple. Et voilà, et puis vous passez avant l'électricité et le gaz, c'est pas beau ça?
0: Ça me permet peut-être, justement, moi, aujourd'hui, d'avoir de la lumière au-dessus de la tête.
9: Voilà, exactement.
0: Grâce à vous, entre autres, Philippe, qui est partenaire de Phare FM. Ben, merci vraiment pour ce cœur-là que vous avez pour la radio. Ça nous touche.
9: Mais je vous en prie. C'est tous les matins. C'est une joie de vous entendre. Donc, voilà.
0: Merci beaucoup, Philippe. Alors, c'est jeudi, fin de semaine. Est-ce qu'il y a un programme un petit peu particulier pour vous aujourd'hui?
9: Non, la routine de la fin de semaine, donc voilà, et on prépare le barbecue puisque c'est grand soleil aujourd'hui, donc ça va venir. Ben, on en parlait justement hier et j'ai appris que Timothée était en train de préparer tout ça, donc
0: exactement.
9: Je suppose qu'il va pas manger de salade, lui, le connaissant. Et donc,
0: ce sera 100% viande, c'est sûr. C'est sûr, Philippe. Et ben, je vous souhaite, okay, Philippe,
9: ça va, voilà.
0: Une belle journée ensoleillée, bon barbecue alors.
9: Merci Valériane et gros bisous à tous les auditeurs.
0: Grosse bise à vous, Philippe. Vous aussi, vous pouvez me joindre ce matin directement dans le studio. Comment ça se passe du côté de chez vous, côté administratif, gestion des finances? Est-ce que vous vous en occupez vous-même? Vous faites ça en couple ou c'est plutôt votre conjoint qui gère? Pour me joindre, le numéro est gratuit, 0-652-300-342. Ça bouge ce matin, c'est la fête sur Phare FM, 8h11. Sur Caninetti débarque avec la voix de Maria Shops. On s'écoute, parti. Like We Are In Heaven, je peux vous dire que le son va être à fond dans le studio Phare FM. Allez, faites

0: C'est pas incroyable ça, Cirque Ninetti avec Maria Chef, c'est parti like we're even even. Vous êtes dans Positif Morning, soyez les bienvenus.
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0: Une belle matinée, très très belle matinée sur Phare FM, il est 8h14, le temps de retrouver notre invitée du jour, elle s'appelle Sonia Emlinger. Il est question ce matin de notre de complémentaire santé, vous l'avez peut-être remarqué, les cotisations sont à la hausse. Qu'est-ce que ça en dit? Est-ce que ça va être durable ou est-ce que c'est plus temporaire? On va pouvoir découvrir tout ça ce matin sur Phare FM.
3: Vous pouvez mettre en péril donc votre entreprise, mais également mettre en péril votre famille et vos salariés.
0: Lumière ce matin, plus particulièrement sur les travailleurs indépendants, la hausse du coût de la protection sociale. On en parle ce matin avec Sonia Emlinger.

0: l'invité du jour.
1: Dans la première partie, nous avons vu que la hausse des coûts s'inscrit dans une dynamique structurelle liée à des équilibres économiques et politiques profonds. Dans cette seconde partie, on va se concentrer sur les populations les plus exposées et les réponses possibles. Mon invité est toujours Sonia Helmlinger, cofondatrice de Lilicare. Sonia, rebonjour et rebienvenue sur Phare FM.
2: Merci beaucoup.
1: Sonia, vous soulignez que les travailleurs non salariés sont particulièrement vulnérables. Pourquoi est-ce qu'ils sont plus exposés face à cette hausse des coûts ?
2: Alors, les travailleurs indépendants sont plus vulnérables parce que leur protection sociale est plus faible. Donc forcément, ils sont plus exposés aux problématiques de couverture sociale. Alors sur la partie santé, il y a un alignement hein, entre un travailleur indépendant et un travailleur salarié. On a la même sécurité sociale. Par contre, là où il y a vraiment un trou dans la raquette, si je peux m'exprimer ainsi, c'est sur la partie prévoyance. Donc la prévoyance, c'est quoi ? C'est trois, on va dire, principaux risques. L'arrêt de travail, si je suis en arrêt de travail, il y a une maladie, un accident, une hospitalisation, je vais avoir une perte de revenus. Donc comment je pallie, je vais pallier cette perte de revenus et comment je compense pour pas me retrouver en difficulté, mais aussi mettre en difficulté ma famille. Et après il y a l'invalidité et le décès. Donc cette partie est vraiment assez faible quand on est indépendant au niveau de notre protection. Et c'est sur cette partie qu'il faut vraiment se rendre compte qu'il y a des choses à faire qui sont essentielles.
1: Est-ce qu'on peut dire que dans certains cas, une protection sociale insuffisante peut aujourd'hui mettre en danger une activité professionnelle ?
2: Alors oui, puisque aujourd'hui, un tiers des entreprises qui disparaissent en France, un tiers, est dû à une indisponibilité temporaire ou définitive du chef d'entreprise. Donc ce sont des chiffres qui sont quand même très alarmants. Si vous avez un chef d'entreprise qui est pendant plusieurs mois indisponible, malade, vous pouvez mettre en péril donc votre entreprise, mais également mettre en péril votre famille et vos salariés.
1: Quel conseil donneriez-vous pour adapter sa couverture et limiter les risques dans ce contexte de hausse durable ?
2: Alors pour un indépendant, il y a deux points faibles, c'est la prévoyance, donc j'en parlais à l'instant, et la retraite. Sur la partie prévoyance, il y a la possibilité de s'assurer, de prendre des contrats de complémentaire prévoyance qui permettent de compenser et en plus de faire du sur-mesure, parce qu'un indépendant, hein, comme son nom l'indique, il est indépendant, donc il va pouvoir construire sa propre protection sociale en fonction de ses besoins. Je suis mariée, je ne suis pas mariée, j'ai des enfants, j'ai pas d'enfants, etc. Et pareil pour la retraite. Donc en France, on a quand même une loi qui s'appelle la loi Madelin, hein, qui est quand même assez ancienne, qui permet de se construire sa propre protection sociale avec des contrats indépendants et de pouvoir déduire fiscalement ses primes avec des montants assez importants, hein, puisqu'on est entre 11 000 euros par an pour la prévoyance et presque 40 000 euros pour la retraite. Donc on a quand même un panel assez large de choix.
1: La protection sociale n'est plus seulement un filet de sécurité, elle devient un enjeu stratégique dans un environnement économique incertain aujourd'hui. Merci beaucoup, oui. Sonia Helmlinger, pour cet
2: merci
1: éclairage. Et merci pour votre expertise sur ces transformations majeures.
2: Merci à vous, à très bientôt.
1: Merci, au revoir.
2: Au revoir.
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interview, pas d'inquiétude. Elle sera disponible en replay sur notre site, parfm.com. Ce sera à partir de 8h30. On a mangé le soleil, c'est phase. Oh ben non, quand même, non, mais ça se fait pas. Bon, nous en a laissé un petit peu, le soleil brille aujourd'hui sur Parfm.

0: se prépare la toute belle nouveauté musicale. Forest Frank arrive à 8h30 avec OK.
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3: Bonjour à tous, bienvenue pour votre agenda du jour en ce jeudi 21 mai sur Phare FM. À Hergnies, dans le Nord, la convivialité et la bonne humeur seront au rendez-vous du 23 au 25 mai avec un événement festif et coloré, c'est le cas de le dire, la Color Run, la belle bretelle. Le principe est fort simple, une course ou une marche de 5 km ouverte à tous, petits et grands, sportifs ou non, sans chronomètre ni classement. Pas de compétition, mais une seule idée, partager un moment ludique et accessible à tous. Tout au long du trajet, les participants seront enveloppés de jets de poudre colorés, transformant la course en véritable arc-en-ciel en mouvement. L'événement s'inscrit aussi dans une démarche nature et santé, avec une attention particulière portée au respect.

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0: rejoignez tout juste, vous êtes sur Phare FM, la radio autrement. Valériane, à vos côtés, on partage cette matinée jusqu'à 9h30. On est le jeudi 21 mai. Aujourd'hui, on parle suivi administratif. Alors, je sais, c'est pas forcément toujours un plaisir de s'occuper de tous les papiers, de ce suivi-là à la maison. Qui s'en occupe justement chez vous? Vous continuez à me le partager ce matin, 0 652 300 342, pour répondre à notre question du jour.
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0: Question du jour qui finalement nous concerne tous, puisque oui, il faut s'y mettre parfois à tout ce qui est administratif à la maison. Je fais un coucou à Jessica, elle nous écoute depuis Montbéliard. Elle nous dit « C'est moi-même qui m'occupe des papiers, je suis habituée depuis toute jeune. Ma mère m'a toujours poussée à faire les papiers, malgré parfois le fait que... Voilà, je reprends son petit message. Elle n'y arrive pas toujours, je prie et là j'y arrive, nous dit Jessica. Alors ça, c'est une réponse assez étonnante. Effectivement, c'est assez compliqué parfois de faire les papiers, on comprend pas toujours rien. Peut-être que si vous êtes en pleine déclaration pour les impôts, vous avez justement ce casse-tête-là de votre côté. Et ben Jessica a trouvé sa façon de faire à elle, elle prie et ensuite les choses vont beaucoup mieux. Ce que j'aime beaucoup dans ce que nous dit Jessica, c'est que sa maman l'a poussée à faire les papiers, l'administratif depuis qu'elle est toute jeune. Et je pense qu'effectivement, en tant que parent, on a aussi ce rôle-là de transmettre ces petites habitudes à nos enfants. Je retiens l'idée, Jessica, pour moi-même et pour ma petite famille. Merci beaucoup pour ce message. De votre côté, qui s'occupe des papiers à la maison? 0 652 300 342. Je vois l'heure, il est 8h27. Il est temps de retrouver C'est quoi le truc? C'est quoi le truc? C'est un mot mystère. On va tenter, vous et moi, de le découvrir d'ici 9h. Alors moi, je le connais forcément. C'est moi qui l'ai choisi. On est toujours sur le thème, justement, de tout ce qui est administratif. Vous posez toutes vos questions pour dégrossir tout ça jusqu'à arriver à ce mot mystère. C'est quoi le truc? C'est pour vous un travail collaboratif. Ça se fait via toujours ce même numéro de téléphone. Toujours gratuit, je vous rassure. 0 652 300 342. Et pendant que vous faites votre message, Teriane et Elie Soares nous accompagnent sur Phare FM.

0: matin sur Phare FM, King of Kings. La nouveauté musicale se prépare. Forest Frank arrive dans un instant avec OK. Pour l'heure, c'est vous qui avez toute la parole sur Phare FM. Vous pouvez me joindre en étant en direct ce matin. 0 652 300 342.
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3: Suite à ma conversion, j'ai été pendant un moment seul, j'ai prié, Dieu m'a montré une église, je suis allé dans cette église et c'est un couple qui m'a dit « t'encourages à lire ça, c'est vachement encourageant au jour le jour et ça t'aide à avoir une routine ». 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Donc j'ai découvert comme ça « Parole du jour ». J'ai commencé à la lire au quotidien et puis c'était quand même assez impressionnant à quel point les encouragements quotidiens calaient sur ce que je ressentais, sur ce que je vivais sur le moment. Donc c'est ce qui a gardé ma fidélisation parce que ça m'a énormément parlé les messages. Franchement, sur les premiers temps, c'était pas un compagnon, c'est une béquille. Et depuis, maintenant, c'est un compagnon que je continue à avoir quotidien. La diversité de tous les sujets qui sont bibliques et qui nous aident, enfin, en tout cas, qui m'aident au quotidien. C'est ça que j'aime beaucoup dans Parole du jour. Et le fait que ça me donne un plan de lecture biblique. Les deux vont ensemble pour moi. Ça aide. Ça permet de mieux vivre la foi et ça même éclaire certains aspects de la foi que si on n'a pas eu une prédication dessus, on peut pas savoir des choses et des fois, ça apporte vraiment des réponses à des prières et ça éclaire des penchants de la foi.
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0: Et c'est Quentin que vous venez d'entendre sur Phare FM. Il nous parle de Parole du jour, un rendez-vous à retrouver tous les matins dans Positive Morning à 6h40 et 7h40. C'est quoi le truc ? Se poursuit avec et grâce à vous, ce mot mystère à découvrir sur le thème aujourd'hui de l'administratif. Pour poser toutes vos questions, vous pouvez me faire un petit vocal ou un message écrit au 0 652 300 342. On va dégrossir tout ça ensemble. Forest Frank, pour la suite, c'est la nouveauté musicale. Elle nous fait plaisir ce matin. Voici OK sur Phare FM, la radio autrement. 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

0: Et elle nous fait plaisir, la nouveauté musicale ce matin. On sort par FM 8h37 à Forest Frank avec OK, un petit shoot d'énergie positive. Ça, c'était juste pour vous. Un titre qui est sorti en ce début mai, début du mois. Il a été écrit pendant un live Instagram. Ils sont pas forts, nos artistes. Forest Frank et son groupe ont monté le morceau en seulement une semaine. Il y a du talent, évidemment, sur Phare FM, une chanson qui nous parle de gratitude, même quand on est au milieu du stress quotidien, avec une idée toute simple, hein, aussi simple que son titre. Quand tout va vite, eh bien, c'est OK, ça va aller. C'était un mot d'encouragement pour vous ce matin en musique avec Forest Frank. OK, la nouveauté musicale. Hein.
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0: Plein de beaux rendez-vous, plein de belles rencontres à faire sur Phare FM, la radio autrement. Une radio qui vous propose eh bien, des contenus qui vous font plus plaisir, qui vous font réfléchir et peut-être vous font voir la vie d'une autre manière. N'hésitez pas à nous raconter ce matin comment vous avez rencontré Phare FM, si c'était par hasard ou si quelqu'un vous en a parlé, vous êtes branché une fois et puis vous avez été accroché par quelque chose en particulier. Pour me joindre dans le studio ce matin, 0 652 300 342. Je vous disais que sur Phare FM on fait de belles rencontres, et bien ça va être le cas encore ce matin. Présentiel, un moment avec Jésus, c'est un rendez-vous qui a touché déjà tellement d'auditeurs. Si vous ne le connaissez pas, vous allez pouvoir le découvrir. Ça se passe tous les matins dans Positive Morning à 8h40. C'est juste le moment pour vous de faire cette rencontre particulière dans votre journée.

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1: Bonjour, mon ami. Tu as peut-être cru que les dons spirituels étaient réservés aux pasteurs, aux prédicateurs, aux grands chrétiens, que toi, dans ton quotidien, avec ta vie normale, tu n'étais pas concerné. Que c'était pour les autres, les plus mûrs, les plus visibles, les plus spirituels. Laisse-moi corriger cette idée. Mon apôtre Paul a écrit « Or, à chacun la manifestation de l'Esprit est donnée pour l'utilité commune. » À chacun, mon ami, pas à quelques-uns, à chacun. Mon esprit distribue ses dons. Un mot de sagesse, un encouragement, une foi surnaturelle, un discernement à tous ceux qui lui font de la place, y compris toi. Et ces dons ne sont pas des décorations, ce sont des outils vivants. Mon esprit t'équipe pour encourager quelqu'un au bon moment, pour discerner ce qui est caché, pour porter une parole qui relève, pour prier avec une autorité que tu n'avais pas par toi-même. Chaque don est une extension de ma présence à travers toi. Et chacun compte, même le plus discret. Mon ami, mon esprit ne t'a pas oublié dans la distribution. Ces dons sont pour toi et à travers toi, pour ceux qui t'entourent. Ton ami.
2: Seigneur Jésus, ouvre mes yeux sur les dons que ton esprit a déjà déposés en moi. Que je cesse de croire qu'ils sont pour les autres et pas pour moi. Rends-moi disponible, même avec un don que je trouve petit. Ce que tu as mis en moi peut changer la vie de quelqu'un aujourd'hui. Amen.
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3: Présentiel, un moment avec Jésus, un rendez-vous tout spécial, c'est tous les matins 8h40 sur Phare FM et dans Positive Morning. Quel est donc ce don que vous avez? Alors parfois on a un peu l'impression de se vanter quand on dit qu'on a un don particulier, mais peut-être que les autres vous renvoient cette image-là. Vous avez déjà entendu plusieurs fois « t'es doué pour ça »,« ah je trouve que tu fais ça bien ». Et bien qu'est-ce que c'est? Partagez-le moi ce matin, on fait un peu plus connaissance, 0 652 300 342. Moi, on m'a souvent dit, quand j'étais plus jeune, que je savais bien écouter. Et me voilà au micro pour plutôt parler. Comme quoi, peut-être qu'on peut faire les deux, qui sait. En tout cas, je suis à votre écoute. Hein. Évidemment, ce matin, 0 652 300 342. Quel est ce don particulier que vous avez? Vous me le partagez alors que Lewis Capaldi débarque à 8h44 sur Phare FM avec Survive. Passez un très très beau jeudi avec Phare FM.

0: Lewis Capaldi, Survive, sur Paris Famille, 8h47. Bienvenue. Si vous arrivez à l'instant, vous êtes au bon endroit pour profiter de cette fin de semaine. C'est jeudi, on est le 21 mai. Il va faire très très beau durant ces prochains jours. L'occasion, pourquoi pas pour vous, de vous installer tranquillement sur la terrasse ou sur le balcon, peut-être les pieds dans l'herbe même, pour profiter d'un bon livre. On vous présente ce matin l'Ancien Testament en 10 questions avec son auteur Robin Rive. C'est dans votre rendez-vous, c'est à lire, pour répondre à toutes les questions que vous vous posez sur cette première partie de la Bible qu'on appelle justement l'Ancien Testament. Ça se passe dans C'est à lire sur Phare FM.
1: La profondeur, la longueur dans l'histoire, la permanence d'un Dieu qui engage un plan de rédemption, un plan de salut qu'il développe peu à peu déjà avec les patriarches, puis après à travers Israël, avec les hauts et les bas de ce peuple. Et ce Dieu qui traverse le temps et qui finalement vient aussi nous parler dans le nouveau, avec une unité extraordinaire entre tous les éléments très divers des différents livres bibliques.
0: Un livre qui répond aux grandes questions qu'on se pose sur l'Ancien Testament. L'Ancien Testament, 10 questions avec Robin Rive. Il est l'invité de Johan dans C'est à lire. On le retrouve à 8h54 sur Phare FM.
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2: 8h51 sur Phare FM, bonjour à vous du côté de la France, de la Suisse, de la Belgique, vous nous écoutez du côté de Genève en DAB+, coucou à vous également du côté de Chartres, à vous qui êtes du côté du Mans, je vous fais une grosse bise, on partage cette matinée 21 mai avec de très belles choses à venir encore juste avant 9h alors que vous êtes en route direction le travail ce matin. C'est à lire, se prépare, on vous fait découvrir l'Ancien Testament 10 questions, un livre que nous présente son auteur Robin Rive. Il sera avec nous juste après le bon son de Julien Lib, accompagné par Ota. Dis-moi où pour vous accompagner ce matin sur la route. Belle journée avec Phare FM.

Julien Lib avec Ota sur Phare FM et dans Positif Morning. Dis-moi où. Il a plein de questions, hein, Julien Lib, et parfois on ne sait pas où trouver les réponses. C'est un petit peu ce qui se passe lorsque vous ouvrez la Bible, vous commencez à lire, et notamment cette première partie de la Bible qu'on appelle l'Ancien Testament. Vous vous posez peut-être des questions, vous ne savez pas où trouver les réponses. Et bien ce matin, dans C'est à lire, on ouvre un livre qui répond justement à ces grandes questions qu'on se pose sur l'Ancien Testament. Est-ce que l'Ancien Testament est encore utile aujourd'hui? Pourquoi certaines histoires peuvent parfois nous déranger? Toutes les réponses sont dans le livre L'Ancien Testament en 10 questions. On en parle ce matin avec son auteur Robin Rive, l'invité de Johan dans C'est à lire.

0: Quelle fiabilité peut-on accorder à l'historicité des récits bibliques? Comment comprendre la création? Quel apport pour notre vie d'aujourd'hui? Pour y répondre, les éditions Ménonites proposent en librairie l'Ancien Testament en 10 questions. Introduction dont c'est à lire avec son auteur, Robin Rive, par ailleurs professeur en Ancien Testament à HET Pro, la haute école de théologie en Suisse. Bienvenue sur Phare FM, Robin.
1: Bonjour.
0: Sans doute que lorsqu'il est question de la Bible en tant que livre, le grand public pense plus à la vie de Jésus et la naissance de l'Église retracée dans la seconde partie de la Bible, le Nouveau Testament. Pourquoi ce désamour des textes de l'Ancien Testament en particulier?
1: Sans doute parce que lire l'Ancien Testament est plus compliqué. Il faut comprendre l'évolution de la révélation biblique. Le Nouveau Testament présente plus clairement le Christ, l'Évangile, mais en même temps, comment comprendre le Nouveau Testament sans la perspective de l'Ancien qui l'annonce? Et le Nouveau Testament fait constamment des références à l'Ancien.
0: Alors justement, souvent lorsque l'on en vient à demander conseil sur le ou les livres par lesquels commencer notre lecture, il nous est conseillé alors un des évangiles, mais aussi le livre des psaumes dans l'Ancien Testament.
1: Ah oui, tout à fait, parce que les psaumes expriment vraiment de toutes sortes de manières les émotions, les expériences, les pensées des personnes avec Dieu. On peut très rapidement s'identifier à la personne qui écrit tel psaume, que ce soit un psaume heureux ou un psaume de colère ou un psaume de tristesse. Donc les psaumes sont très accessibles en effet à la lecture.
0: Comprendre l'histoire du peuple que Dieu s'est constitué à travers les âges, c'est réaliser quelle est la place de chacun dans ce monde aujourd'hui.
1: Tout à fait, et puis de réaliser quel est le Dieu qui veut entrer en relation avec l'humanité. Dieu faisant alliance, il se découvre aussi et il révèle aussi sa justice, mais aussi sa bonté, sa miséricorde, sa puissance.
0: C'est une sacrée réalisation de comprendre que Dieu n'est pas juste le maître de l'histoire, mais que par-dessus tout, justement, ce qui lui est le plus cher, c'est de pouvoir avoir une relation particulière.
1: On pourrait même dire que nos histoires propres font l'histoire. Et le Dieu de la Bible est un Dieu qui entre en relation, avec qui on peut même plaider, avec lequel on discute, avec lequel on peut se frotter avec des questions. Et cette révélation d'un Dieu qui interagit avec l'humanité, pas simplement un Dieu à qui on adresse des prières convenues, mais un Dieu d'intimité, est quelque chose d'assez extraordinaire qui peut après, dans la vie du croyant, se manifester dans une expérience de foi personnelle.
0: Pour se procurer l'Ancien Testament en 10 questions, direction édition au pluriel -ménonite, toujours au pluriel.fr. Robin Rive, merci du temps accordé à Phare FM.
1: C'est moi qui vous remercie.
0: Au revoir.
1: Au revoir.
2: Dans quelques instants, Zachary Brault nous rejoint. On fera un point sur l'actualité. Rendez-vous sur la pelouse du PSG. Juste avant ça, DJ Snake avec Paradise.

0: Rose sur Phare FM alors qu'il est 9h. Bonjour. Vous êtes en Positif Morning. Moi, c'est Valériane. On profite de ce jeudi 21 mai. Bienvenue. Avec du beau monde ce matin à mes côtés. Bonjour à Liliane. Elle nous écoute à Athènes. Ça se trouve, non pas du côté de la Grèce, mais bien du Bas-Rhin. Coucou Liliane. 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Zachary Bro nous rejoint, on fait le point sur l'actualité d'une façon positive et engagée. Forcément, vous êtes sur Phare FM, la radio autrement.
1: Bonjour à tous, Sébastien Lecornu. Face aux conséquences du conflit au Moyen-Orient, le Premier ministre doit annoncer aujourd'hui de nouvelles mesures après la hausse des prix des carburants. Parmi les premières pistes, un élargissement de la liste des professionnels concernés par le dispositif gros rouleur. Le gouvernement pourrait aussi inciter les entreprises à verser les primes Macron. Le Sénat vote l'allongement de la rétention administrative d'étrangers en situation irrégulière et jugée dangereuse, une mesure déjà adoptée par l'Assemblée nationale. Cette proposition de loi étend jusqu'à 7 mois la durée maximale de la rétention administrative. Le périmètre de ce futur régime dérogatoire fait néanmoins l'objet d'un désaccord entre députés et sénateurs. Une commission mixte paritaire devrait donc être convoquée pour aboutir à un compromis. SpaceX va entrer en bourse. La société d'Elon Musk l'a annoncé officiellement hier. Elle a ainsi révélé avoir généré un chiffre d'affaires de plus de 18 milliards de dollars l'an dernier. La direction n'a pas précisé le montant qu'elle souhaite lever lors de son entrée en bourse. Toujours pas d'Ousmane Dembélé à l'entraînement du Paris Saint-Germain. Le Ballon d'Or n'a pas participé à la séance d'entraînement de son club hier après-midi. Rien d'inquiétant, promet le joueur à un peu moins de 10 jours de la finale de la Ligue des Champions. Et puis le Pont Neuf transformé en caverne à Paris. Les équipes de l'artiste JR ont lancé cette nuit le gonflage d'une structure sur le plus vieux pont parisien. L'installation éphémère est une toile imprimée conçue pour reproduire un trompe-l'œil, un aspect rocheux. Elle sera accessible au public du 6 au 28 juin prochain. Très bonne journée à tous.
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0: Hello, hello, vous êtes sur Phare FM dans Positif Morning, moi c'est Valériane. On est ensemble encore pour cette prochaine demi-heure pour profiter pleinement de ce début de matinée. Je suis tombée il y a quelques minutes sur une vidéo juste incroyable, je vous en parle dans quelques instants. Place à la nature dans toute sa beauté, juste après l'école Pierre pour bien débuter ce début d'heure en musique. Je vous ai calé Courage Fait. De quoi bien profiter, détendez-vous, laissez-vous simplement porter. C'est pour vous ce matin sur Phare FM, la radio autrement.

0: L'école Pierre pour bien démarrer ce début d'heure sur Phare FM avec Corrège Fait, du bon son, de belles infos. C'est ce que vous allez pouvoir retrouver tout au long de cette prochaine demi-heure. Également tous vos messages puisqu'on est en direct. Ce matin, vous avez accès au studio via le 0652 300 342. Ce numéro est gratuit. Il vous permet de me joindre, de me faire un petit mot, un petit coucou. Dites-moi d'où vous écoutez Phare FM ce matin. Est-ce que vous êtes du côté de la Haute-Normandie? Vous nous écoutez via le 94.9, plutôt du côté de Mulhouse sur le 95.3. Envoyez-moi un petit message. Si vous n'avez pas eu le temps de noter le numéro de téléphone, vous pouvez passer par le lien court également, simplement dans votre navigateur internet farfm.com/whatsapp.
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0: Et je vous le disais, je suis tombée il y a quelques instants sur une vidéo juste incroyable. Alors, il faut s'imaginer. La vidéo se passe dans les Pyrénées. Vous êtes au restaurant, un restaurant un peu nature. Voilà, vous pouvez admirer le paysage qui est juste devant vous. Vous mangez tranquillement lorsque tout à coup, un invité surprise débarque. Les gens se mettent à crier dans le restaurant. Qui est donc cet invité spécial? Allez, je vous laisse deviner, je vais pas tout vous révéler comme ça d'un coup. Dites-moi si vous avez une petite idée, 0652 300 342. Allez, ça vous aide un petit peu si je vous dis que c'était dans les Pyrénées. Essayez d'imaginer un restaurant, un invité surprise qui débarque juste comme ça. Bonjour, Arthur, il ne fait que passer. Qui est donc cet invité surprise? 0652 300 342.
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3: 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Voilà, c'est un peu ça.
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0: Et c'est la voix de Christine que vous venez d'entendre à l'instant. Merci beaucoup Christine pour ce message. Merci de nous livrer votre cœur. Vous aussi, vous pouvez faire comme elle ce matin. À quel point Phare FM vous touche? 0652 300 342. C'est le meilleur moyen pour me joindre ce matin. Je vous parlais de cette invitée inattendue dans les Pyrénées avec ses clients qui mangeaient tranquillement au restaurant face au paysage incroyable des Pyrénées. Tout à coup, un invité arrive, il passe juste devant eux. De qui s'agit-il? Thomas nous propose un ours. Oui, Thomas, c'est une très très bonne réponse, effectivement. Un ours est arrivé juste à quelques dizaines de mètres du restaurant. Il sortait de sa période d'hibernation, il était en balade, voilà. Il déambule comme ça, juste devant le restaurant. Les clients sont mis à hurler « Un ours !» Et effectivement, heureusement, il n'a fait que passer. Il n'a pas été par l'odeur alléché jusque dans les cuisines du restaurant. Il a continué sa petite balade. En tout cas, bien surprenant et bien joué Thomas pour cette réponse. C'était bien un ours qui s'est invité du côté des Pyrénées devant ce restaurant. La suite en musique, Sam Feld et Aloe Black. Est-ce que c'est un ours noir qui débarque sur Phare FM? Non, je vous rassure, que du bon, que du positif. Hey Son sur Phare FM, excellent jeudi, excellente journée.

Sam Feld avec Aloe Black, avec Hayson. 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Chandler Moore, voilà, je vais pas écorcher son nom, s'il vous plaît. God, I'm just grateful. Belle journée.

Just Grateful, ça... Pardon, j'ai un petit chat dans la gorge. Attendez, on va pas se laisser emballer. Je prends ma petite tasse. Voilà, ma petite tisane. En plus, aujourd'hui, 21 mai, c'est la journée internationale du thé. Donc, ça vaut le coup. Moi, j'ai une petite tisane qui va m'aider. Alors, je vous laisse juste quelques instants le temps de boire un petit peu. Voilà, ça va déjà un petit peu mieux. Je vous accompagne ce matin. Vous, c'est plutôt le café. Bah, on est ensemble, hein, voilà, tranquillement ce matin sur Phare FM. C'est jeudi, il est 9h20. Je voulais simplement vous dire que Chandler Moore s'est associé à Elevation Worship pour ce titre-là. God, I'm Just Grateful. C'est sorti fin d'année dernière. Il nous parle, ce chant-là, de la gratitude, même quand on passe par des moments compliqués. Et il s'appuie notamment sur une phrase qu'on retrouve dans la Bible et plus particulièrement dans le livre des Psaumes, le psaume 107, en substance, c'est-à-dire « remercier Dieu car il est bon ». La traduction plus littérale dit « rendez grâce au Seigneur car il est bon ». Voilà de quoi nous aider à regarder au-delà de ces difficultés qui parfois font comme un mur devant nos yeux. On n'arrive pas à voir plus loin. Mais oui, Dieu est bon, il est là et il vous accompagne également vous aujourd'hui en ce jeudi 21 mai. L'amour, ça se donne. Elle nous le dit si bien en musique. Amel Bent arrive sur Phare FM. Passez une excellente journée dans Positive Morning.

0: Puisque l'amour se donne, c'est l'occasion pour vous aussi de prendre la parole et d'envoyer un mot d'amour aux autres auditeurs, auditrices de Phare FM, peut-être à une personne précise. Vous avez dans votre entourage quelqu'un qui a besoin ce matin d'être reboosté. Eh bien, c'est l'occasion d'envoyer votre message. Vous pouvez envoyer un vocal également. Je le diffuserai juste avant la fin de cette émission, 9h30, 0 652 300 342. Je vous redonne le numéro de téléphone un peu plus lentement. 0 652 300 342 pour laisser votre dédicace ce matin sur Phare FM.
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0: l'occurrence, c'est sans sucre.
1: Ah ouais?
0: Ouais, parce que j'essaye un peu le sans sucre. Je déteste, mais voilà. Donc, non, sérieux.
1: Je bois, mais je déteste.
0: Il fut un temps, je me disais, mais comment est-ce possible? Comment on peut boire du thé sans sucre? Ça n'existe pas. À la limite, bon, le café, je ne bois pas.
1: Oui,
0: je peux comprendre
1: okay.
0: le gens dire, voilà, café mm-hmm. sans sucre, c'est normal, etc.
1: Ouais.
0: Mais moi, thé sans sucre, c'était impossible. Mais bon, depuis peu, et grâce
1: pourquoi,
0: à ma femme...
1: pourquoi ce changement? Qu'est-ce qu'elle t'a dit, ta femme, pour
0: tout
1: te convaincre?
0: Tout le monde dit, il faut éliminer le, ouais. le sucre, etc. Mm-hmm. Donc voilà, je fais des efforts, j'essaye.
1: Mais c'est bon quand même.
0: Je peux pas dire ça. Franchement, ce sera un mensonge.
1: En fait, ça
0: mais
1: va arriver. Je pense que quand tu seras un peu, j'allais dire désintoxiqué, mais c'est un peu fort. Déshabitué du sucre. Non, pas du tout. Mais on, bah, c'est peut-être un peu ça avec le sucre. Un peu déshabitué au sucre, tu auras plus les saveurs du thé. Je pense que tu vas aimer petit à petit, tu vois.
0: On va dire qu'il y a de l'espoir.
1: Voilà, il y a de l'espoir. Journée internationale du thé en ce jeudi 21 mai. Innocent nous rejoint ce matin. Il sera à vos côtés pour Pause Café, à vos côtés jusqu'à midi. Bah, moi, je vous retrouve demain matin. Je serai là dès 6h30, dès le saut du lit. En attendant, pour bien terminer ensemble, petite nouveauté musicale, Innocent.
0: Waouh, avec Avril Lavigne.
1: Avril Lavigne, exactement. Avec Ironic. Profitez bien de cette journée. Vous êtes bien accompagnés pour la suite de votre programme. Nous, on se retrouve demain dans Positive Morning. Ciao, ciao.

0: jeudi sur Phare FM et bienvenue, moi c'est Innocent avec vous jusqu'à midi dans la joie, la bonne humeur, excellente matinée.
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0: Bienvenue sur Farfum, c'était Marine avec Escroc.
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0: Quelle joie, quel bonheur d'être avec vous en ce quatrième jour de la semaine. On est jeudi 21 mai. D'ailleurs, on a un collègue aussi ici qui fête son anniversaire. Si c'est votre jour également d'anniversaire, ben, joyeux anniversaire. Moi, c'est Innocent. Avec vous jusqu'à midi, espérons que ça se passe très bien dans votre entourage, dans votre famille, les relations, etc. Et si le poids qu'on traîne depuis des années n'était plus censé nous définir, hein, c'est la réflexion de ce matin dans Parole du jour. Aujourd'hui, on va découvrir comment un homme au passé très sombre a appris à vivre pleinement pardonné. Oui, parce que accorder le pardon est une chose, mais accepter le pardon on est une autre, et surtout lorsque le poids de l'offense est très très lourd, hein, vous allez être boosté dans moins de 3 minutes en écoutant juste Tendri, Mavida. On va retrouver Parole du jour juste après sur Phare FM. Très belle journée.

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1: La Bible dit dans Galates, chapitre 2, verset 20, « Le Fils de Dieu qui m'a aimé et qui s'est livré lui-même pour moi. » Bonjour. Combien de fois Paul, ancien persécuteur des chrétiens, a-t-il dû revivre le souvenir de la lapidation d'Étienne ou celui des innombrables croyants qu'il a pourchassés sans relâche? Ces images se sont gravées dans sa mémoire. Elles l'ont sans doute hanté pour le restant de ses jours. Aujourd'hui, on le qualifierait de terroriste. Et pourtant, Paul a fait une rencontre avec Christ, qui l'a d'abord rendu aveugle. Il a retrouvé la vue au bout de 3 jours. Mais la grâce de Dieu lui a permis de fermer les yeux pour toujours sur son péché, désormais pardonné. Si Dieu lui-même ferme les yeux sur les péchés que j'ai confessés, ne devrais-je pas en faire autant? Cela ne signifie pas pour autant qu'il faille nier ou ignorer ses péchés, car en minimisant sa nature pécheresse, on minimise la grâce de Dieu. Paul se qualifiait lui-même de premier des pécheurs. C'est sans doute pour cette raison qu'il appréciait tant la grâce de Dieu. Si on est nombreux à juger les autres, c'est sans doute parce que ça nous rassure. On se dit « Je ne suis peut-être pas parfait, mais au moins je n'ai pas été jusque-là ». Cependant, Paul est clair. Il dit « Tous sont péchés et sont privés de la gloire de Dieu ». Dieu ne classe pas les péchés. Non, tu es soit dans le péché, soit en Christ. Tu es soit coupable, soit pleinement pardonné. Non seulement tes péchés passés, présents et futurs ont tous été expiés, mais au moment même où tu as cru, Dieu t'a pardonné et a inscrit la justice du Christ à ton crédit.
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Belle matinée, écoute de Phare FM, où que vous soyez, à la maison ou au travail, moi c'est Innocent avec vous jusqu'à midi. Une histoire, mais vraiment loufoque, j'ai envie de dire. Franchement, une maison déborde légèrement chez le voisin et la facture devient réelle. Une histoire à découvrir juste après Malala de Mathieu Bruyé sur Phare FM.

0: Bienvenue sur Phare FM, si vous nous rejoignez, place maintenant votre info insolite.
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0: C'est probablement le dépassement le plus cher de France. Pas un excès de vitesse, mais un excès de maison. À Amiens, une femme fait construire tranquillement son pavillon flambant neuf, sa maison quoi. Une année passe sans souci, puis les voisins achètent le terrain juste à côté et veulent construire eux aussi. Les ouvriers sortent le maître laser et puis découvrent quelque chose d'assez lunaire. La maison voisine mord un peu sur le terrain de 4 cm. 4 cm, ce n'est même pas la taille d'un biscuit. Sauf que ce minuscule débordement s'étire sur plus de 31 mètres de long. Résultat, le chantier bloqué, tension de voisinage et bataille judiciaire. Et la décision du tribunal surprend. Certains pensaient qu'il faudrait peut-être juste casser un mur et puis refaire une partie de la maison. Mais non, la justice a imposé à la propriétaire de payer un loyer aux voisins pour cette bande de terrain occupée malgré elle. Waouh ! Comme quoi, dans une construction, quelques centimètres peuvent faire basculer tout un projet. C'était votre info insolite sur Phare FM.
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3: Allez, c'est parti.
4: Au fait, je ne t'ai pas dit, Thomas a appelé ce matin.
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4: Phare FM, la radio autrement. Vous aimez cette radio, pour certains, parce qu'il n'y a pas de gros mots, et pour d'autres encore, à cause de ses valeurs. Et franchement, des sujets sensibles sur Phare FM sont également traités. J'aime dire aux gens, je préfère encore que nos enfants découvrent certains sujets ici, dans cette radio, avec beaucoup de bienveillance, que d'aller écouter ça ailleurs, à l'école ou, je sais pas, on parle de pornographie. Ce matin, sur Phare FM, dans Hommes et Femmes, mots d'emploi, dans 3 minutes, le temps d'écouter Chris Hollande. Montez le son sur Phare FM.

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1: La solution à la pornographie, c'est notre thématique du jour.
2: Ensuite, on va travailler sur le off. Il faut commencer à couper les vivres au monstre qu'est la pornographie.
3: En fait, le off, c'est qu'est-ce que je vais faire pour m'éloigner de la zone de tentation. Ça peut être, par exemple, je débranche mon ordinateur, je ne me mets pas dans une situation où je sais que ça va être dangereux, je m'éloigne de cette situation,
2: oui,
3: c'est le off. Je me retrouve pas seul pendant de nombreuses heures dans une voiture tout seul avec quelqu'un du sexe opposé, par exemple, si je sais que ça peut me tenter avec la personne. Mais si on s'arrête au off, ça suffit jamais.
2: Paul, dans la Bible, quand il donne des conseils, il dit arrêtez de faire ça, mais à la place, faites ça. Il y a le off et il y a le on.
3: Tant qu'on maintient, par exemple, comme un ballon sous l'eau, c'est le off. Le ballon va rester sous l'eau tant qu'on a de l'énergie pour le maintenir. Et des fois, on peut être dans une situation tellement de découragement ou tellement d'excitation, on a une grande victoire dans quelque chose que, bien, notre chair, elle est limitée. Et quand on n'arrive plus à maintenir, eh bien, ça jaillit et on se retrouve piégé. Donc, le on, c'est qu'est-ce que je vais pouvoir faire pour répondre à un besoin qui est normal, mais y répondre d'une manière qui soit saine et qui ne m'emmène pas à pécher. Parce qu'en fait, c'est ça le piège du diable. C'est qu'il nous ment, il nous fait croire que le besoin n'est pas bon en soi. Si, le besoin de la sexualité, il est bon en soi. Il est voulu par Dieu. Mais c'est comment je vais y répondre qui peut constituer un péché. Alors le on, ça peut être plein de choses. Qu'est-ce qui va répondre à ce besoin? Par exemple, si je suis musicien, eh bien, je peux prendre mon instrument de musique et puis jouer de la musique et louer Dieu. Je peux passer un temps dans la prière et évidemment inviter Dieu à venir dans mon combat, et ça je vous le recommande à chaque fois. Je peux, au niveau physique par exemple, messieurs, quand vous travaillez vos pectoraux et vos épaules, c'est-à-dire en faisant des pompes ou des tractions, eh bien cela relâche des hormones dans notre corps qui vont être de nature à compenser l'urgence sexuelle. Donc ça va canaliser physiquement l'énergie sexuelle d'une manière qui soit

0: de Nick Jonas et Brandon Lake à l'instant sur Phare FM. Et parlant de Nick Jonas, il a révélé quelque chose il y a pas très longtemps, hein, que il vit avec le diabète depuis l'adolescence, un combat qu'il évoque souvent avec beaucoup d'espoir, hein, d'où ce titre également Hope Espoir sur Phare FM. Bienvenue.
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0: 10h05 sur Phare FM. Oui, Innocent, c'est moi avec vous jusqu'à midi. Si je vous disais que tout problème a forcément une solution, je suis sûr que vous n'allez pas me croire, hein. On va laisser Thibaut Gière le dire autrement, avec plein de détails dans quelques instants sur Phare FM, dans votre rendez-vous La Vie La Vraie à 10h13. Et puis en attendant, Nelly Furtado avec I'm Like a Bird, un sacré souvenir, j'ai envie de dire. Et puis Julie Zenati également, demain, à retrouver également sur notre site internet, hein, ce qui se cache derrière ce morceau de Julie Zenati, demain sur Phare FM. Très belle journée.

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2: C'était un jeudi matin et j'avais rendez-vous avec plusieurs personnes et l'une d'elles avait un vrai problème au pied. Il était malade, il avait vraiment un gros problème au pied. Je lui ai dit, mais si tu veux, on peut prier pour ça. Et il me dit, ok. Et il était complètement guéri directement. Et quelques minutes plus tard, il dit, ah ouais, j'ai un problème avec mon beau-fils et il a besoin d'un stage et s'il le trouve pas aujourd'hui, alors il va perdre toutes ses études. Et je lui dis, ben, viens, on prie. L'après-midi même, ils ont trouvé un stage. Et de voir finalement cette personne-là est tellement émerveillée de combien Dieu l'aime. C'est quelqu'un qui ne croyait pas du tout en Dieu, mais qui en ce moment découvre les merveilles de Dieu. Et toi aussi, tu peux découvrir combien Dieu est merveilleux et combien il t'aime.
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Kendji Girac. Le choix est certain. Vous pouvez faire le choix de pardonner autrement, c'est-à-dire en écrivant peut-être une lettre à la personne concernée pour le pardon. C'est ce qu'on va découvrir aujourd'hui également. Le pardon dans le couple hein, par une lettre. Hommes et femmes d'emploi, 10h27 sur Phare FM. La suite, c'est la musique pour vous. Hyper Fenton et aussi Copa. On s'écoute plus jamais soif sur Phare FM.

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2: Bonjour à tous, bienvenue pour votre agenda du jour en ce jeudi 21 mai sur Phare FM. À Hergnies, dans le Nord, la convivialité et la bonne humeur seront au rendez-vous du 23 au 25 mai avec un événement festif et coloré, c'est le cas de le dire, la Color Run, la belle bretelle. Le principe est fort simple, une course ou une marche de 5 km ouverte à tous, petits et grands, sportifs ou non, sans chronomètre ni classement. Pas de compétition, mais une seule idée, partager un moment ludique et accessible à tous. Tout au long du trajet, les participants seront enveloppés de jets de poudre colorée, transformant la course en véritable arc-en-ciel en mouvement. L'événement s'inscrit aussi dans une démarche nature et santé, avec une attention particulière portée au respect de l'environnement. Vous pouvez en retrouver le programme complet sur tourismevalenciennes.fr. C'était Thomas et on se dit à demain pour votre agenda du jour sur Phare FM.
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1: Notre thématique du jour, la lettre de pardon.
2: Le pardon, ce n'est pas quelque chose qui est négociable. C'est vraiment entre Dieu et moi. J'ai pas besoin d'attendre que la personne qui m'a offensé vienne me demander pardon pour finalement lui pardonner aussi. La priorité, c'est j'ai besoin de rétablir ma relation avec Dieu parce que la Bible nous dit que si je ne pardonne pas, eh bien je ne suis plus pardonné non plus. Donc c'est extrêmement important de comprendre cela et je prends conscience que je dois en premier pardonner.
1: Donc on vous conseille d'écrire une lettre à la personne qui vous a fait du mal. Bien sûr, on n'envoie pas la lettre.
2: Jamais.
1: C'est entre Dieu et moi. Vous mettez devant une feuille blanche, vous demandez au Saint-Esprit de vous aider et vous attaquer. Mettez le nom de la personne, cher machin. La première partie est vraiment faite pour vider le pus qui est dans la plaie. Tu m'as blessé, tu as été injuste, quand tu as dit ça, vous videz le pus. Si vous avez envie de dire des gros mots, lâchez-vous. On est en train de vider une plaie qui s'infecte.
2: Il faut absolument libérer vos émotions à cet endroit-là afin de ne pas vaincre le processus et que vous vous retrouviez avec les mêmes choses qui reviennent en permanence où le pus a grandi.
1: Et puis ensuite, il faut prendre la décision de pardonner. Maintenant que vous avez regardé en face la douleur, extrêmement important de prendre le temps de dire et maintenant, machin, je te pardonne pour toutes ces choses-là qui m'ont fait tellement de mal et qui ont pourri ma vie et mon cœur. Et puis ensuite, on parle à Dieu. Seigneur, dans ta parole, tu me demandes de pardonner. Je l'avais pas tout à fait, mais maintenant c'est fait. J'ai pardonné. Merci de me pardonner aussi et que notre relation puisse redevenir celle que tu veux.
2: Alors vous allez écrire ces parties-là sur des feuilles séparées, puis vous allez prendre une autre feuille, très important. Et maintenant que j'ai pardonné, voilà, je vais être différent ou différente de telle et telle manière dans ma relation avec cette personne, ne serait-ce que quand je pense à cette personne, au lieu de lui vouloir du mal, je vais maintenant bénir cette personne. Voilà, chaque fois que je penserai à elle, que je devrais lui parler, ou bien que je me retrouverai dans une situation similaire, je vais décider de bénir cette personne, et puis voilà comment je vais réagir. Et en fait, cette partie-là, elle est extrêmement importante. Parce que c'est celle où vous allez vous reconstruire et vous sortez de votre position de victime. Vous n'êtes plus une victime, vous prenez la victoire. Ensuite, quand vous avez terminé d'écrire cela, vous vous mettez seul dans une pièce, vous installez une chaise vide face à vous et puis vous allez inviter symboliquement la personne à qui vous avez écrit la lettre à s'asseoir sur cette chaise en lui parlant à haute voix. Alors ça fait bizarre, vraiment, je sais, les premières secondes, puis après ça va aller tout seul. Puis vous lisez la lettre à haute voix, il y aura des émotions, laissez-les se dérouler. Et puis quand vous avez fini de lire cette lettre, eh bien, vous allez séparer les premières parties de la dernière et vous allez brûler les premières parties. Symboliquement, c'est comme une purification par le feu. Puis aussi, une fois que c'est réduit en cendres, on ne peut plus rattraper le papier. Et c'est une promesse, je n'irai plus jamais reprendre ces choses que j'ai pardonnées pour leur redonner de la vie. Par contre, vous allez garder avec vous la dernière partie et puis chaque fois que vous sentez des émotions négatives qui commencent à essayer de revenir, proclamez-la en la lisant à haute voix pour vous-même. Peut-être quand vous lisez votre Bible, eh bien, prenez-la si c'est nécessaire, lisez-la aussi. Et vous allez voir que petit à petit, eh bien, la victoire sera réelle.
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0: La boutique des rêves, un morceau plein d'images et de poésie hein, porté par deux artistes à l'instant sur Phare FM, nouveauté musicale de Christophe Maillet et Francis Cabrel.
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0: Si vous êtes en quête de sens, j'ai envie de dire que vous êtes au bon endroit. Si vous cherchez à trouver l'essentiel pour votre vie, d'ailleurs aujourd'hui la thématique qui sera abordée, c'est exactement ça, hein, chercher l'essentiel. Donc en parler, c'est parfois la clé à 10h42 sur Phare FM. Mais avant cela, on profitera de la musique. Le trio Ten Rock, Tori Kelly, John Kate, et on s'écoute également dans quelques petites minutes. Donc Bleu Soleil et Luisa, Soleil Bleu sur Phare FM. Très belle matinée.
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excellente matinée à l'écho de Phare FM, presque 10h40 sur ma montre. Moi, c'est Innocent avec vous jusqu'à midi. Si vous aimez cette radio, n'hésitez pas à nous le faire savoir, ça fait toujours plaisir au 0652 300 342. Comme promis, à 10h42, votre rendez-vous, en parler, c'est parfois la clé, cherchez l'essentiel. Ça sera juste après la musique de The Lumineers. Oh hey, sur Phare FM, très belle matinée.

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2: Chercher l'essentiel. L'un des buts recherchés dans une vie, c'est le confort. Le confort en possédant beaucoup d'argent, le confort en ayant un bon boulot, une belle maison, une belle voiture, etc. Cependant, lorsqu'on traverse une maladie, un décès, une séparation ou d'autres difficultés, ces choses tant convoitées passent au second plan parce qu'elles ne répondent pas à notre besoin d'être en paix. Si on n'a pas cette paix en nous malgré les difficultés, c'est que l'on n'a pas encore trouvé ce qui est vraiment essentiel. Dans ma sacoche, je n'ai pas beaucoup de place, mais j'y mets tout ce qui est nécessaire dans mon quotidien. Téléphone, carte bleue, chéquier, un peu de monnaie, mes clés, etc. Il y a aussi ce qui est secondaire, mais qui prend tout autant de place. Les cartes de fidélité, des chewing-gums, des vieux tickets de paiement de plusieurs mois, des prospectus. De temps en temps, je fais du tri et ma sacoche devient d'un coup plus légère. J'oublie à chaque fois que le superflu, ça prend de la place. Je ne souhaite des preuves à personne. Mais si je devais trouver ce qu'on peut en ressentir de positif, je dirais qu'elles nous permettent d'ouvrir les yeux sur ce qui est essentiel dans notre vie et ce qui est secondaire. Viens faire un tour sur rescapé.fr et écoute les histoires de jeunes qui ont trouvé ce qui est indispensable dans une vie et ce qui est superflu. Tu pourras, par exemple, grâce à Meg, Karim, Tim ou Tiffany, vivre à travers eux cette recherche et trouver la réponse à tes questions.
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The Calls. Petra à l'instant sur Phare FM. Je suis sûr que vous avez au moins trois prénoms. Moi, j'en ai deux. Hein. Vous connaissez l'autre prénom d'innocent? Ah, curieux, hein. Dieu aussi, on a plusieurs. L'un de ses noms, c'est l'Éternel. Donc voilà, on va décortiquer ce nom-là aujourd'hui dans votre rendez-vous Bible Project. Juste après U2, on s'écoutera également L.E.G. La Bohème sur

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0: belle fin de matinée sur Phare FM. Innocent avec vous jusqu'à midi. La musique continue dans quelques instants avec Andrew Rip, Add Do It Again. Mais avant cela, comme promis, Bubble Project, on décortique le nom de l'éternel sur Phare FM. Très belle journée.
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2: Depuis des milliers d'années, chaque matin et chaque soir, le peuple juif récite cette prière bien connue et composée d'une série de mots pour exprimer sa dévotion à Dieu. C'est ce qu'on appelle le schéma. Écoute, Israël, l'Éternel notre Dieu, l'Éternel est un. Tu aimeras l'Éternel ton Dieu de tout ton cœur, de toute ton âme et de toute ta force. On va étudier le deuxième mot-clé. Éternel, dont toutes les lettres sont généralement en majuscules. Il s'agit du nom propre au Dieu d'Israël. C'est dans l'histoire de Moïse et du buisson ardent, qui se trouve en Exode 3, qu'on découvre pour la première fois la signification de ce nom. Dieu apparaît à Moïse et l'envoie libérer les Israélites de l'esclavage. Et Moïse, inquiet, demande « Mais s'il me demande quel est son nom, que leur répondrai-je » Dieu dit à Moïse « C'est ainsi que tu répondras aux Israélites. Ehyé m'a envoyé vers vous. » Le mot hébreu « Ehyé » veut dire « je serai ». Autrement dit, le nom de Dieu veut dire qu'il est celui qui est et qui sera. L'existence de Dieu ne dépend de rien ni de personne. Ce Dieu est, tout simplement.
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0: C'est mon heure préférée sur Phare FM, l'heure de 11h, l'une des mes heures préférées. Bon, j'en ai que 3, hein, 2 et demi. Depuis 9h30 avec vous sur Phare FM, moi c'est Innocent, je vous accompagne jusqu'à midi dans la joie, la bonne humeur. Hey, petite question, vous avez construit une maison magnifique, une maison flambant neuve, et puis ça dépasse chez les voisins de 4 cm, vraiment. Juste 4 cm. Que faites-vous ? Eh ben, l'histoire que je vais vous partager dans 40 minutes à 11h40, c'est une info insolite. Eh ben, ça finit en justice et puis une décision est tombée. Voilà, donc j'ai à cœur de vous partager ce qu'il s'est passé. Mais avant cela, l'histoire de Mardoché. Vous connaissez peut-être pas ce personnage. C'est un personnage biblique à retrouver dans Panorama biblique raconté magnifiquement bien par Eric Denimal à 11h13. Et puis côté musique, on va s'écouter Justice avec Never Under, Alan avec Nostalgia et aussi One Republic. Et qu'on commence par ça. Voici Need Your Love sur Phare FM.
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Nostalgia, Alan sur Phare FM. Vous aimez cette radio et surtout vous avez une histoire à partager avec cette radio. J'ai reçu un message ce matin, quelqu'un qui nous écrit, qui nous dit « Moi je vous écoute depuis 10 ans eh ». Ben, je vais juste appeler cette personne et puis discuter avec elle, prendre plus ou moins 10 minutes, hein, lui poser quelques questions, notamment « Comment avez-vous découvert cette radio ?» Si vous aussi, vous avez une histoire à partager, n'hésitez pas à nous la faire savoir, hein, par téléphone au 0652 300 342 ou sur farafm.com/histoire.

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2: Le livre d'Esther dans l'Ancien Testament a plusieurs choses tout à fait particulières, lesquelles font de lui un livre très original, très spécial et même assez unique. C'est par exemple le seul livre de toute la Bible à ne pas parler de Dieu. Cette absence remarquable a d'ailleurs suscité de nombreuses réserves avant qu'il soit tout de même dans la collection des livres qui forment la Bible. Autre fait surprenant, c'est un récit qui fait intervenir très régulièrement la notion de hasard. Oui, de hasard. Il se passe toujours quelque chose qui arrive par hasard et cela entraîne une succession de situations qui deviennent parfois très drôles. Un peu comme une pièce de Phèdre où les gens qui ne doivent pas se rencontrer se rencontrent et où le burlesque prend le pas sur l'ordinaire. Pour illustrer ce phénomène bien spécial, voici un exemple. Deux personnages sont récurrents dans cette histoire, ce sont deux hommes qui ne peuvent pas se sentir. Le premier se nomme Mardoché. C'est un homme d'origine juive installé à Suse, capitale de l'Empire perse, depuis des décennies. Il travaille au palais d'Assuérus, le roi du moment, c'est-à-dire il y a près de 2500 ans. Le second personnage, Aman, n'est autre que le premier ministre. Lui, il est fier et puissant. Il impose à toutes les personnes qu'il croise de se prosterner devant lui, ce que refuse de faire Mardoché, pour qui Aman n'est qu'un humain qui ne mérite pas la vénération dont il est l'objet. Aman veut faire payer à Mardoché son outrecuidance et il a même l'intention de faire mourir tous les juifs de l'Empire. C'est l'annonce du premier génocide à l'encontre des Israélites. Aman prépare son projet, sa solution finale, en faisant dresser une potence à laquelle il veut pendre Mardoché avant de s'attaquer à tous ses compatriotes. Son projet est donc au point. Et c'est là que le hasard intervient. Le roi Assuérus a une insomnie et pour passer le temps, on lui fait la lecture des affaires récentes de l'État afin qu'il soit au courant de tout. Cette nuit-là, on lui lit une affaire de tentative de coup d'État. Un employé du palais a surpris une conversation où il était question d'un complot contre Assuérus. L'employé a dénoncé la chose, une enquête a été faite qui a confirmé le complot et les coupables ont été arrêtés, confondus et pendus. Assuérus se souvient un peu de cette affaire et il demande « A-t-on au moins récompensé l'employé du palais et sa loyauté à mon égard ?» On lui répond que non. « Bah, il faut réparer cette erreur », déclare le roi. Et c'est alors le matin et l'heure où le premier ministre vient voir le roi. Avant même que Aman dise quoi que ce soit, Assuérus demande « Comment puis-je honorer une personne qui m'est totalement dévouée ?» Aman, toujours prétentieux, pense alors qu'on parle de lui. Et il dit « Eh bien, il faut que cette personne traverse la ville sous acclamation, tandis que l'on dise que l'empereur le félicite. » Le roi trouve l'idée excellente et il dit à Aman « Eh bien voilà, c'est ce que tu vas organiser pour Mardoché, qui a déjoué un complot contre moi et que je veux honorer devant tout le peuple. » Et c'est ainsi que Aman, qui déteste Mardoché, est obligé d'escorter son ennemi dans toute la ville en scandant « Voici l'homme que le roi veut honorer, honorez-le à votre tour. » On imagine bien que chaque mot de cette ovation a écorché la bouche du Premier ministre.
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0: Tété, Jérémy Frérot sur Phare FM. On va découvrir une pensée partagée par notre, j'ai presque envie de l'appeler philosophe. Hein. C'est Pascal Portocalion, il n'arrête pas de penser et puis il nous partage ses pensées. Et aujourd'hui, c'est une hallucination collective. De quoi parle-t-on? Ben, on découvre tout ça à 11h25 sur Phare FM. Pour l'heure, on marque une petite pause.
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2: Pourquoi peut-on croire à la résurrection de Jésus ? Trois hypothèses s'affrontent. La première, Jésus n'est pas ressuscité et les témoins connaissaient la supercherie. N'oublions pas que seuls 3 jours séparent les 2 événements et qu'ils ont eu lieu au même endroit. Donc tous ceux qui ont assisté à sa mort ont été quelques jours après confrontés à la nouvelle de sa résurrection. Nous parlons des mêmes personnes. Le lieu de sa tombe étant non seulement connu mais en plus surveillé, les autorités romaines et juives n'avaient qu'une chose à faire pour arrêter la rumeur, sortir le corps de la tombe et l'exposer. Or, cela n'a pas été fait, pas la moindre trace de confirmation du maintien de Jésus dans la mort. D'autre part, si Jésus n'est pas ressuscité, personne n'accepterait de mourir pour défendre une histoire fausse. Or, 11 des 12 disciples de Jésus sont décédés de morts violentes. Personne, ni maintenant ni à l'époque, n'accepterait d'être assassiné violemment pour une histoire qu'il sait être fausse. D'autant qu'il n'avait rien à gagner, ni pouvoir, ni butin sexuel ou financier, ni conquête de territoire, rien de tout cela. Enfin, les premiers témoins de la résurrection ne sont pas des personnages idéalisés ou des autorités religieuses, mais des personnes ordinaires, parfois décrites comme craintives ou incrédules. Ce sont même des femmes qui sont les premières à annoncer le tombeau vide, ce qui est peu probable si l'on cherchait à fabriquer un récit crédible, puisque leur témoignage avait moins de poids juridique dans ce contexte. Deuxième hypothèse, Jésus n'est pas ressuscité, mais les témoins ont cru qu'il était ressuscité. Le problème dans cette hypothèse, c'est que les récits de la résurrection ne proviennent pas d'un seul individu isolé, mais de groupes différents, dans des contextes variés et rapportés de manière cohérente sur des points essentiels. Or, les hallucinations collectives concordantes sont extrêmement rares, surtout lorsqu'elles concernent des événements aussi précis et répétés dans le temps. Troisième hypothèse, Jésus est ressuscité. Dans ce cas, cela explique non seulement le tombeau vide, mais aussi la transformation radicale des disciples. 3 jours plus tôt, ils sont dispersés et désespérés. Soudain, ils deviennent tous des témoins courageux, prêts à affronter persécution et mort pour annoncer la résurrection. Une telle transformation intérieure et collective, sans cause proportionnée, reste difficile à expliquer uniquement par la peur, l'illusion ou la manipulation. Enfin, très tôt, cette proclamation de la résurrection apparaît à Jérusalem même, lieu de l'exécution et du tombeau. Si le message avait été facilement réfutable par des preuves matérielles simples, il aurait été rapidement étouffé. Ainsi, les hypothèses alternatives demandent chacune des explications fortes et cumulent des difficultés irrésolues à ce jour. La résurrection, elle, apparaît comme une explication centrale qui relie l'ensemble des faits.
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0: Lord, it feels good to be loved by you, Toby Mac sur Phare FM. Je parle presque l'anglais là. Cet artiste a traversé des périodes très très difficiles, hein, et puis notamment la perte de son fils, on parle de la mort, hein. Et pourtant, il garde une attitude reconnaissante, c'est incroyable. Inspirant, Toby Mac à l'instant sur Phare FM, nouveauté musicale.
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0: À 11h40, on va faire un petit tour du côté d'Amiens, en France, pour une info insolite. Mais avant cela, on va aller se balader, découvrir les merveilles de la nature avec notre docteur Stéphanie Rieder dans Science et Foi, sur Phare FM notamment. Bah, les animaux, on va se laisser émerveiller avant de retrouver la musique dans quelques instants avec Tibbs. On s'écoutera tout au bout du monde sur Phare FM.
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8: Bonjour, quelle joie de vous retrouver pour cette nouvelle émission sur la science et la foi. Et j'espère que vous avez autant de plaisir à l'écouter que j'ai à la préparer, car c'est vraiment un pur bonheur, une joie pour moi de partager, de vous parler de la science et la foi. Et aujourd'hui, j'aimerais vous parler des merveilles de la nature. J'aimerais en fait vous inviter à faire une petite promenade dans le monde animal et végétal. En rafale, j'aimerais vous donner quelques illustrations, mettre en lumière les merveilles de la nature et vous allez voir, c'est spectaculaire. Commençons par le flamant rose. Saviez-vous que pour faire le beau, le flamant rose ravive régulièrement ses couleurs en s'enduisant de pigments rouge-orangés sécrétés par l'une de ses glandes? Lorsqu'on parle du vautour, le vautour, imaginez, plane allègrement parmi les avions de ligne. Il peut voler jusqu'à 11 000 mètres d'altitude. C'est incroyable! Et l'antilope springbok, mammifère, peut exécuter des bonds de 15 mètres de long et 3 mètres de haut. Cela dépasse tous les records enregistrés. Et que dire, le scarabée rhinocéros peut soulever 100 fois sa masse. Alors, si vous pesez, vous avez une masse environ de 70 kg, 60-70 kg, imaginez de soulever, si vous allez à la salle de sport, 100 fois votre poids. C'est juste à couper le souffle pour ce petit scarabée-là qui est vraiment très en forme. Et la sterne arctique, qui est un oiseau, imaginez, elle parcourt 35 000 km chaque année pour se reproduire et hiverner. Et dans sa vie, on estime qu'elle aura ainsi volé sur une distance équivalente à 3 fois, tenez-vous bien, celle qui sépare la Terre de la Lune. Devant toute cette complexité, cette perfection et cette précision, est-il envisageable qu'un concepteur intelligent soit intervenu? Je te laisse là-dessus, alors bonne réflexion et on se revoit pour une prochaine émission sur la science et la foi. À bientôt!
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un peu plus de 20 minutes, il sera midi sur Phare FM. Bienvenue ici, vous nous rejoignez. Dans 2 minutes et 46 secondes, je vous partage une info insolite. On s'écoute Dan Brains en attendant. Voici Fly.

0: Il est 11h40, c'est l'heure de votre info insolite sur Phare FM.
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0: C'est probablement le dépassement le plus cher de France. C'est pas un excès de vitesse, c'est plutôt un excès de maison. Je vous explique. À Amiens, une femme fait construire tranquillement sa maison flambant neuve. Une année passe sans souci, puis les voisins achètent aussi le terrain juste à côté et veulent construire eux aussi. Les ouvriers sortent le maître laser et découvrent quelque chose d'assez lunaire. La maison voisine mord un tout petit peu sur le terrain de 4 cm. Ce n'est même pas la taille d'un biscuit. Pourtant, ce minuscule débordement s'étire sur plus de 31 mètres de long. Résultat, chantier bloqué, tension de voisinage et bataille judiciaire. Et la décision du tribunal surprend. Certains pensaient qu'il faudrait peut-être juste casser un mur ou refaire une partie de la maison. Mais non, la justice a imposé à la propriétaire de payer un loyer aux voisins pour cette bande de terrain occupée malgré elle. Waouh, comme quoi, dans une construction, quelques centimètres peuvent faire basculer tout un projet. C'était votre info insolite sur Phare FM.

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1: J'y crois encore. École Pierre sur Phare FM. J'ai envie d'envoyer plein de fleurs, plein d'amour aujourd'hui à vous qui nous écoutez du côté de Grenoble sur le 96.6, au Nord Alsace sur le 92.5. Allez, on va terminer avec Haute-Normandie avec 94.9. Découvrez toutes les fréquences de la radio sur pharefm.com/fréquence. La suite, c'est un boost ce matin avec Skymel, juste après Gwen Stefani.

0: SkyMail. Vous avez un nouveau message.
1: Salut toi. Si je te conseille de ne pas vivre égoïstement, sans te préoccuper des autres, ce n'est pas pour être rabat-joie. Je sais simplement que cette vie-là te rendra malheureux. Je te le garantis. Passer ta vie à te regarder le nombril ne t'apportera rien de bien. Cela te coupera des autres, de leur richesse, de leur joie. Tu ne réussiras qu'à développer tes défauts aux dépens de tes qualités. Tu t'enfonceras dans un bourbier de rivalité, de désirs jamais satisfaits, et tu perdras les plaisirs simples d'une vie sereine. Je t'ai fait, et je sais ce qui te rend heureux. Tu as été conçu pour aimer les autres, pour m'aimer moi. C'est seulement là que tu trouveras le bonheur. Prends-en bien note, Dieu.
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2: C'est bientôt l'heure d'aller manger sur Farfm. C'était Innocent avec vous depuis 9h30. Ne vous inquiétez surtout pas parce que Philippe est déjà prêt pour vous accompagner. Avant cela, on s'écoute Ed Sheeran. Bon appétit, on se retrouve demain, 9h30 sur Farfm dans

0: Morrison, tout juste bienvenue dans Positive Music. Et elle est partie pour 4 heures d'émission jusqu'à 16h, jusqu'à votre pause goûter. Vous êtes sur Phare FM. Accompagner jusqu'à 16h. On remercie aujourd'hui Rachel de la Guadeloupe pour son tout premier don qu'elle vient de faire sur farfm.com/don. Merci pour sa générosité. Un flash d'informations d'une minute trente innovant et engageant ce jeudi nous est présenté par Manon Bacourt. Bonjour.
1: Bonjour à tous. Soutenir l'activité économique impactée par la guerre au Moyen-Orient sans plomber le budget, l'exercice d'équilibriste de Sébastien Lecornu. Le Premier ministre présente aujourd'hui de nouvelles aides face à la flambée des prix des carburants. Elles seront destinées aux secteurs les plus touchés comme l'agriculture, la pêche, le transport ou le BTP, voire la chimie, une filière aussi fortement exposée. Eux devraient être maintenus hors du dispositif. Les remorqueurs manifestent aujourd'hui à Paris. Ils alertent sur la hausse des coûts d'exploitation, notamment du carburant, la pénurie de main-d'œuvre et l'absence d'aide publique. La France, toujours leader des investissements directs étrangers, et ce pour la 7e année. L'Hexagone est considéré comme le pays le plus attractif dans le classement annuel du cabinet Hey, même si la tendance est à la baisse. Ils estiment que l'État français est responsable du scandale des polluants éternels. Trois associations déposent aujourd'hui un recours devant le tribunal administratif de Paris. Ils pointent à l'inaction des pouvoirs publics dans les risques associés au PFAS depuis 15 ans. C'est une première en France. Le tribunal administratif de Toulouse a condamné la ville pour inaction face à 36 enseignes lumineuses allumées la nuit. La législation l'interdit depuis 2013. La ville devra verser 1 500 € à France Nature Environnement Midi-Pyrénées. Et puis Lyon, Mulhouse, Nice et Orléans figurent parmi les villes françaises les mieux aménagées pour les cyclistes. C'est ce que dévoile le label Ville à vélo du Tour de France. Il récompense cette année 25 villes saluées pour leur engagement pour développer la pratique du vélo. Bonne journée à notre écoute.
0: Vous êtes sur Phare FM pour faire un nouveau point complet sur la météo en ce 21 mai. Bienvenue. Cet après-midi, le temps est globalement calme et agréable sur l'ensemble du pays. La chaleur revient, le soleil domine largement, notamment sur la moitié sud, avec encore quelques passages nuageux, mais sans conséquence dans le nord. Dans le nord et sur l'est, le ciel est plus variable, mais le temps reste sec dans l'ensemble. La chaleur remonte. Quelques instabilités encore isolées sont possibles en montagne. Côté température, on attend environ 23 à Paris, 22 à Lyon, 21 à Strasbourg, 26 à Grenoble et 26 degrés à Bordeaux. Dès 16h, vous retrouverez Romain dans Purement Positif pour faire un nouveau point complet sur la météo. D'ici là, passez une très belle après-midi. À notre écoute.
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0: Jodok, autant que de larmes à l'instant, midi bientôt 10 sans Phare FM. Bon appétit, très bonne pause déjeuner à l'écoute de Positive Music.
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0: Dans moins d'un quart d'heure, Thomas Noël se va se préparer avec Sunday Morning. Juste avant, c'est Dieu s'intéresse à vous sur Phare FM. Jésus a sauvé son père, son témoignage en 1 minute 20. Il va nous le raconter, c'est juste après. Corneille en ce jeudi avec Parce qu'on vient de loin sur Phare FM.

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1: Je vous raconte un miracle de Dieu. Donc le jour où j'ai accepté Jésus, toute ma famille est sans enlever contre moi. Donc mon père, il est venu auprès de moi et m'a dit, « Tu as renié ta religion. » Non, père, maintenant, je connais le vrai Dieu, le chemin qui ramène vers l'éternité, qui est venu pour sauver toute l'humanité. Il m'a dit, « Maintenant, il faut que tu sors de chez moi. » Ici, nous sommes dans un pays musulman. 4 ans plus tard, mon père est tombé malade. Il a un problème de cancer. « Mon père, Jésus vous aime. Si tu crois en Jésus, tu seras sauvé. » Il a commencé à ouvrir sa porte. Après, le médecin m'a dit, il est condamné par le cancer. Je lui ai dit, mon père, est-ce que tu as accepté Jésus comme Seigneur et Sauveur? Il m'a dit, mon fils, maintenant, sois en paix. J'ai accepté Jésus comme Seigneur et son Sauveur. 15 jours après, il est parti au ciel. Vous voyez, le Dieu de miracles, c'est un Dieu merveilleux. Et Jésus, il nous a montré combien Dieu est bon. Combien Dieu aime l'humanité. Il a payé nos dettes à la croix de Calvaire.
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Sunday Morning, Tour Noël, c'est à l'instant, sans Phare FM, la radio autrement midi vient, va pas tarder à sonner. Avant de marquer une très courte pause, c'est Pierre Garnier qui arrive avec Skimva à l'horizon, Emerson Day, No Smoke et Homme the Femme Mode d'Emploi, c'est avant la demi.

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1: Nous parlons aujourd'hui des émotions.
2: Les émotions, c'est toute une aventure.
3: Oui.
2: On fonctionne différemment en tant que mari et femme. Donc c'est vraiment un langage que l'on a besoin d'apprendre et on a besoin de s'y entraîner aussi.
3: Messieurs, c'est sûr que la plupart du temps, c'est pas toujours vrai. Mais pour les hommes, c'est plus compliqué. Alors on va vous proposer un petit exercice parce que vous avez épousé une experte en émotions.
2: La plupart du temps, c'est
3: la plupart du temps. Donc l'exercice s'appelle le 10-10-10. De quoi est-ce qu'il s'agit? C'est simplement se prendre dans les bras l'un de l'autre ou se prendre par la main, prendre un moment à part. Et en fait, ce sont 10 minutes plus 10 minutes plus 10 minutes. Les 10 premières minutes, vous allez juste rester dans les bras l'un de l'autre. Vous vous rappelez cette oxytocine, cette hormone du lien, eh bien, faut qu'elle coule entre vous. Et ne parlez pas, simplement regardez-vous, regardez dans la même direction. Restez dans le silence pendant 10 minutes. Puis les 10 prochaines minutes, eh bien, madame, vous allez parler. Mais parler de quoi? Vous allez ouvrir votre cœur à votre mari, parler de vos émotions de manière positive, de vos rêves, de vos espoirs, de ce qui vous réjouit, de ce qui vous donne du courage, de l'espoir, etc. Et puis pendant 10 minutes, monsieur, vous allez juste écouter, vous n'avez pas le droit d'interrompre ou d'intervenir, juste vous pouvez valider, c'est-à-dire acquiescer, être d'accord avec ce qui, confirmer ce que vous entendez, mais rien d'autre. Puis vous avez deviné déjà la fin, les 10 dernières minutes, c'est votre tour, messieurs. Et donc, mesdames, bien vous validez ce que votre époux va dire au niveau de ses rêves, de ses émotions, de ce qu'il pense qui est magnifique dans votre couple, de ce que vous voudriez voir se produire dans votre couple, qui serait un encouragement, quelque chose de beau pour vous. Et ces 30 minutes vont vous apprendre en fait et vous encourager à connecter. Au début, ça peut être difficile, mais vous allez voir que vous allez y prendre goût petit à petit. Et vous pouvez faire cela autant de fois que vous le désirez.
2: Et pour vous aider, messieurs, on va vous conseiller d'imprimer des listes d'émotions. En fait, vous pouvez trouver sur Internet 800 expressions qui vont nous permettre d'exprimer nos émotions. Et puis, vous prenez un événement, par exemple, un moment où vous avez une forte émotion positive, un moment où vous vous êtes senti aimé par votre
3: épouse,
2: de joie, etc. Dans ce cadre des 10-10-10. Et puis, vous entourez les émotions qui vont expliquer encore plus profondément ce que vous avez ressenti pour que vous puissiez partager votre cœur avec votre épouse et connecter au niveau émotionnel.
3: Et vous allez voir que votre épouse va être extrêmement heureuse de ces moments où vous allez ouvrir votre cœur et puis vous allez petit à petit vous sentir de plus en plus à l'aise autour de cet outil et finalement y trouver goût vous-même.
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0: sacrée nouveauté musicale, hein. Ça arrive à l'instant sur Phare FM, la radio autrement, c'est Healing, midi à tout juste 30 sur Phare FM, bienvenue.
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0: La nuit vient tout juste de sonner. 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Jennifer Lopez arrive juste après Indila sur Phare FM avec Dernière Danse, tout cela juste après ceci.
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Save Me Tonight, Jennifer Lopez, David Guetta à l'instant, midi 40 sur Phare FM. Alan Walker se prépare, Tenry sur Phare FM juste après votre rendez-vous. Pourquoi pas midi 40, juste après ceci, c'est Guillaume pour vous sur Phare FM.

0: Vous avez déjà fait une visite guidée dans une ville ou un musée? C'est agréable, hein. On n'a rien à gérer. On suit la personne qui connaît le chemin et on se laisse porter. Parfois, je me dis que ça serait génial si la vie pouvait fonctionner pareil. Parce que s'appuyer uniquement sur mon propre raisonnement, je sais d'avance que ça finit souvent en stress, en confusion ou en mauvais choix. La Bible dit quelque chose de simple. Ne t'appuie pas sur ta propre intelligence. Fais confiance à Dieu de tout ton cœur. Autrement dit, arrête de tout porter tout seul. Laisse-toi guider. Si on lui fait confiance, Dieu peut vraiment éclairer nos décisions, calmer nos angoisses et montrer la bonne direction au bon moment. Alors, si vous êtes dans une période où vous ne savez pas trop quel chemin prendre, pourquoi ne pas essayer de lui demander de vous guider ?
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0: Alan Walker, 13h-10 sur Phare FM. Dans 4 minutes. Allez, on marque une très courte pause. Et on marque une très courte pause à 13h-10 dans quelques instants, dans moins de 3 minutes. The Bad Jaren sur Phare FM avant 13h. Switchfoot Focus Fam également et Luan se prépare.
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0: The Benjaren à l'instant, sur Phare FM à 12h52. Le programme est fait. Switch Foot arrive avant 13h. Focus Family, c'est juste après Luan avec maman.
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1: Bonjour et bienvenue dans notre rendez-vous Focus Famille. Allaiter ou ne pas allaiter, c'est la question que beaucoup de jeunes mamans se posent. Il existe beaucoup d'alternatives sur le marché, mais en termes de nutrition, rien ne vaut le lait maternel. Il contient juste ce qu'il faut en graisse, en sucre, en eau et en protéines pour qu'un nouveau-né grandisse bien. Les bébés qui ont été nourris au sein ont tendance à être des enfants plus minces. Ils réussissent même mieux les tests de QI. Mais les avantages ne s'arrêtent pas là. En général, les mamans qui allaitent leur bébé perdent le poids qu'elles ont pris pendant la grossesse plus facilement et plus rapidement. Elles ont aussi moins de risques de développer un cancer du sein ou des ovaires. Pensez également aux économies que vous ferez. Avez-vous vu les prix des laits pour bébé? Il n'y a pas de question à se poser. Si vous pouvez allaiter, choisissez cette option.
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0: Vous êtes sur Phare FM, il est 13h. Bienvenue, on remercie Sylvie de la Haute-Savoie pour son tout premier don qu'elle vient de faire sur pharefm.com/don. Vous êtes au Phare FM pour faire un nouveau point complet sur la météo en ce 21 mai. Bienvenue. Cet après-midi, le temps est globalement calme et agréable sur l'ensemble du pays. La chaleur revient, le soleil domine largement, notamment sur la moitié sud, avec encore quelques passages nuageux, mais sans conséquence dans le nord. Dans le nord et sur l'est, le ciel est plus variable, mais le temps reste sec dans l'ensemble. La chaleur remonte. Quelques instabilités encore isolées sont possibles en montagne. Côté température, on attend environ 23 à Paris, 22 à Lyon, 21 à Strasbourg, 26 à Grenoble et 26 degrés à Bordeaux. Dès 16h, vous retrouverez Romain dans Purement Positif pour faire un nouveau point complet sur la météo. D'ici là, passez une très belle après-midi. À notre écoute.
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0: Bienvenue sur Phare FM, nouvelle heure avec vous sur la radio Autrement dans Positive Musique. Allez hop, jusqu'à 16h, je m'occupe du tout et de votre petit programme. Mais regardons avant ce petit quart d'heure qui se prononce bien sur Phare FM avec, c'est vous qui le dites, Laurie, auditrice de la radio. J'ai découvert Phare FM par le statut WhatsApp. En 20 secondes, elle nous raconte son histoire. C'est juste après Jerry Roll et Karin Leon. Pour vous, c'est Lighter, pour vous sur Phare FM.
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0: Yeshua avec Lucas à l'instant, sans Phare FM. Dans l'invité du jour, aujourd'hui, on va parler de la hausse des cotisations santé, mutuelle, remboursement, budget. Beaucoup se rendent compte que se soigner coûte chaque année un peu plus cher.
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3: Alors que les Français constatent une nouvelle hausse des cotisations de complémentaire santé en 2026, le débat public s'intensifie autour du coût de la protection sociale. Derrière cette actualité, certains experts pointent une tendance plus profonde, un déséquilibre croissant du système marqué par un transfert progressif des charges vers les assurés. Pour en parler, je reçois Sonia Helmlinger, cofondatrice de Lilicare. Sonia, bonjour et bienvenue sur Phare FM.
4: Bonjour et merci pour votre invitation.
3: La hausse des cotisations des complémentaires santé suscite beaucoup d'inquiétudes, Sonia. Pourquoi ne s'agit-il pas, selon vous, d'un phénomène ponctuel, mais d'une tendance de fond?
4: Alors effectivement, c'est un phénomène structurel, hein, maintenant, qu'on voit depuis plusieurs années. Bah, on identifie plusieurs points, hein, qui sont débattus très souvent dans les médias. Donc là, il y a le vieillissement de la population. Forcément, plus on avance en âge, plus le coût de la santé va être important. Il y a également l'innovation médicale. Hein, aujourd'hui, la technologie, tout ça coûte quand même beaucoup plus cher. Il y a également une explosion, on en a parlé récemment, des maladies chroniques, des diabètes, de la santé mentale, enfin ce genre de d'infections. Et puis également le désengagement de la sécurité sociale, le désengagement de l'État qui a tendance à transférer les charges vers les complémentaires santé qui, elles, doivent compenser ce désengagement de l'État.
3: Malgré un encadrement légal, les tarifs continuent d'augmenter. Comment est-ce que vous expliquez cette difficulté à contenir durablement les coûts?
4: Je pense malheureusement qu'on n'a pas suffisamment anticipé et donc on est en train aujourd'hui de se reporter de plus en plus sur les assureurs, les complémentaires santé, donc des engagements comme je vous disais de l'État. Forcément il faut aller chercher vieillissement de la population, le coût de la retraite, donc la protection sociale dans son ensemble, et tout ça n'a pas été toujours anticipé suffisamment. Il n'y a pas eu de par exemple, on n'a pas assez travaillé sur la prévention, forcément on le paye un jour et aujourd'hui c'est purement factuel et purement financier.
3: Quand on parle de protection sociale aujourd'hui, est-ce qu'il faut encore la considérer comme un cadre collectif ou alors de plus en plus comme une responsabilité individuelle?
4: On est encore dans un système qui est assez protecteur. Il faut quand même se dire que la sécurité sociale couvre, sur la partie santé, presque 70% des soins les plus graves. Donc on est quand même dans un système qui est très protecteur, même si aujourd'hui on peut se plaindre du désengagement. Le côté collectif, je pense, va continuer à perdurer. On va pas s'orienter vers une société à l'américaine avec des 100% privés. Mais effectivement, il faut quand même commencer à se dire que la complémentaire santé sera essentielle pour des seniors, mais également pour les entreprises vont aussi de plus en plus mettre la main à la poche pour financer cette protection sociale de leurs salariés. Et puis pour la partie des indépendants, que l'on gère beaucoup, nous, chez Lilicare, c'est évidemment, on est indépendant, donc comme on est indépendant, il faut penser à sa propre couverture sociale.
3: Merci beaucoup Sonia pour ces premiers éclairages qui montrent que le sujet dépasse largement la seule question des cotisations. Dans un instant, on va s'intéresser aux conséquences concrètes de cette évolution, en particulier pour les indépendants. Sonia Helmlinger, je vous dis à tout à l'heure sur Phare FM.
4: À tout à l'heure.
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0: Et la partie 2 de cette invité du jour est à retrouver avant l'admi. Pour l'heure, place à Tigaral et à Passy. Je t'emmène au vent.

0: marque une très courte pause sur Fort FM. Dans moins de 2 minutes, Ten Rock, Tori Kelly pour vous. Et bien sûr, la partie 2 de l'invité du jour.
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3: Bonjour à tous, bienvenue pour votre agenda du jour en ce jeudi 21 mai sur Phare FM. À Hergnies, dans le Nord, la convivialité et la bonne humeur seront au rendez-vous du 23 au 25 mai avec un événement festif et coloré, c'est le cas de le dire, la Color Run, la belle bretelle. Le principe est fort simple, une course ou une marche de 5 km ouverte à tous, petits et grands, sportifs ou non, sans chronomètre ni classement. Pas de compétition, mais une seule idée, partager un moment ludique et accessible à tous. Tout au long du trajet, les participants seront enveloppés de jets de poudre colorée, transformant la course en véritable arc-en-ciel en mouvement. L'événement s'inscrit aussi dans une démarche nature et santé, avec une attention particulière portée au

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0: Captain Rock, Tori Kelly à l'instant, sans Fort FM, 13h24. Avant de s'écouter Christophe Maé, Francis Cabrel, un très bon feat avec la boutique des rêves, place à la partie 2 de l'invité du jour. On parle de cette hausse de la protection et du coût de la protection sociale.
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3: Dans la première partie, nous avons vu que la hausse des coûts s'inscrit dans une dynamique structurelle liée à des équilibres économiques et politiques profonds. Dans cette seconde partie, on va se concentrer sur les populations les plus exposées et les réponses possibles. Mon invité est toujours Sonia Helmlinger, cofondatrice de Lilicare. Sonia, rebonjour et rebienvenue sur Phare FM.
4: Merci beaucoup.
3: Sonia, vous soulignez que les travailleurs non salariés sont particulièrement vulnérables. Pourquoi est-ce qu'ils sont plus exposés face à cette hausse des coûts ?
4: Alors les travailleurs indépendants sont plus vulnérables parce que leur protection sociale est plus faible. Donc forcément, ils sont plus exposés aux problématiques de couverture sociale. Alors sur la partie santé, il y a un alignement entre un travailleur indépendant et un travailleur salarié. On a la même sécurité sociale. Par contre, là où il y a vraiment un trou dans la raquette, si je peux m'exprimer ainsi, c'est sur la partie prévoyance. Donc la prévoyance, c'est quoi ? C'est trois, on va dire, principaux risques. L'arrêt de travail, si je suis en arrêt de travail, il y a une maladie, un accident, une hospitalisation, je vais avoir une perte de revenus. Donc comment je pallie, je vais pallier cette perte de revenus et comment je compense pour pas me retrouver en difficulté, mais aussi mettre en difficulté ma famille. Et après il y a l'invalidité et le décès. Donc cette partie est vraiment assez faible quand on est indépendant au niveau de notre protection. Et c'est sur cette partie qu'il faut vraiment se rendre compte qu'il y a des choses à faire qui sont essentiel.
3: Est-ce qu'on peut dire que dans certains cas, une protection sociale insuffisante peut aujourd'hui mettre en danger une activité professionnelle ?
4: Alors oui, puisque aujourd'hui, un tiers des entreprises qui disparaissent en France, un tiers, est dû à une indisponibilité temporaire ou définitive du chef d'entreprise. Donc ce sont des chiffres qui sont quand même très alarmants. Si vous avez un chef d'entreprise qui est pendant plusieurs mois indisponible, malade, vous pouvez mettre en péril donc votre entreprise, mais également mettre en péril votre famille et vos salariés.
3: Quel conseil donneriez-vous pour adapter sa couverture et limiter les risques dans ce contexte de hausse durable ?
4: Alors pour un indépendant, il y a deux points faibles, c'est la prévoyance, donc j'en parlais à l'instant, et la retraite. Sur la partie prévoyance, il y a la possibilité de s'assurer, de prendre des contrats de complémentaire prévoyance qui permettent de compenser et en plus de faire du sur-mesure, parce qu'un indépendant, hein, comme son nom l'indique, il est indépendant, donc il va pouvoir construire sa propre protection sociale en fonction de ses besoins. Je suis mariée, je suis pas mariée, j'ai des enfants, j'ai pas d'enfants, etc. Et pareil pour la retraite. Donc en France, on a quand même une loi qui s'appelle la loi Madelin, hein, qui est quand même assez ancienne, qui permet de se construire sa propre protection sociale avec des contrats indépendants et de pouvoir déduire fiscalement ses primes avec des montants assez importants, hein, puisqu'on est entre 11 000 euros par an pour la prévoyance et presque 40 000 euros pour la retraite. Donc on a quand même un panel assez large de choix.
3: La protection sociale n'est plus seulement un filet de sécurité, elle devient un enjeu stratégique dans un environnement économique incertain aujourd'hui. Merci beaucoup, oui. Sonia Helmlinger, pour cet
4: merci
3: éclairage. Et merci pour votre expertise sur ces transformations majeures.
4: Merci à vous, à très bientôt.
3: Merci, au revoir.
4: Au revoir.
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0: boutique des rêves. Une sacrée nouveauté. Je l'apprécie. Trop le bon. Christophe Maé, Francis Cabrel, un très bon feat. La boutique des rêves sur Phare FM. Place à l'anecdote du jour.
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0: Le 21 mai, c'est la journée mondiale de la diversité culturelle et je voulais vous en parler de cette journée mondiale dans l'anecdote du jour.
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0: Le 21 mai, journée mondiale de la diversité culturelle pour le dialogue et le développement. Bah, cette journée célèbre toutes les cultures, les langues, les traditions et les façons de vivre qui rendent le monde si riche. Ce qui est beau avec la diversité culturelle, c'est qu'elle permet de découvrir d'autres cuisines, musiques, histoires, fêtes et manière de voir la vie dans beaucoup d'écoles, de villes, d'associations. Cette date devient un moment de partage. On échange, on apprend les uns et les autres et on réalise que les différences peuvent aussi rapprocher. Une belle idée pour cette journée, plus on découvre les autres, plus le monde devient grand et humain. Voilà, c'était ma petite phrase pour vous aujourd'hui. Allez, Lorraine Daigle, ça se prépare avec aussi sur Phare FM, parole du jour bien sûr. Celle-là, on l'oublie pas, cette méditation à 13h40.
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0: êtes sur Phare FM 13h40. Avant de s'écouter, c'est à lire un petit teasing de ce rendez-vous en ce jeudi pour un nouvel ouvrage, l'Ancien Testament en 10 questions. Place à Parole du jour et juste après c'est Zaz avec On ira.
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2: La Bible dit dans Galates chapitre 2 verset 20. Le Fils de Dieu qui m'a aimé et qui s'est livré lui-même pour moi. Bonjour. Combien de fois Paul, ancien persécuteur des chrétiens, a-t-il dû revivre le souvenir de la lapidation d'Étienne ou celui des innombrables croyants qu'il a pourchassés sans relâche? Ces images se sont gravées dans sa mémoire. Elles l'ont sans doute hanté pour le restant de ses jours. Aujourd'hui, on le qualifierait de terroriste. Et pourtant, Paul a fait une rencontre avec Christ, qui l'a d'abord rendu aveugle. Il a retrouvé la vue au bout de 3 jours. Mais la grâce de Dieu lui a permis de fermer les yeux pour toujours sur son péché, désormais pardonné. Si Dieu lui-même ferme les yeux sur les péchés que j'ai confessés, ne devrais-je pas en faire autant? Cela ne signifie pas pour autant qu'il faille nier ou ignorer ses péchés. Car en minimisant sa nature pécheresse, on minimise la grâce de Dieu. Paul se qualifiait lui-même de premier des pécheurs. C'est sans doute pour cette raison qu'il appréciait tant la grâce de Dieu. Si on est nombreux à juger les autres, c'est sans doute parce que ça nous rassure. On se dit « Je ne suis peut-être pas parfait, mais au moins je n'ai pas été jusque-là ». Cependant, Paul est clair. Il dit « Tous sont péchés et sont privés de la gloire de Dieu. » Dieu ne classe pas les péchés. Non, tu es soit dans le péché, soit en Christ. Tu es soit coupable, soit pleinement pardonné. Non seulement tes péchés passés, présents et futurs ont tous été expiés, mais au moment même où tu as cru, Dieu t'a pardonné et a inscrit la justice du Christ à ton crédit.
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0: Zaz, comme promis avec On ira, et juste après un petit teasing de ce rendez-vous en ce jeudi 21 mai, c'est à lire l'Ancien Testament en 10 questions avec Robin Rive.

0: C'est la profondeur, la longueur dans l'histoire, la permanence d'un Dieu qui engage un plan de rédemption, un plan de salut, qu'il développe peu à peu déjà avec les patriarches, puis après à travers Israël, avec les hauts et les bas de ce peuple. Et ce Dieu qui traverse le temps et qui finalement vient aussi nous parler dans le nouveau, avec une unité extraordinaire entre tous les éléments très divers des différents livres bibliques.
1: Et l'intégralité de ton rendez-vous t'a trouvé dans moins de 5 minutes. Juste après, on va marquer une très courte pause et c'est Jonas Brothers, les Jonas Brothers qui vont arriver avec Love Me Too Heaven pour vous sur Phare FM.
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0: Les Jonas Brothers. 13h52, avant 14h, petit cas matin à rallonge, With the Kingdom avec Good Way, même place maintenant, ben oui, comme promis, voici l'intégralité de ce rendez-vous en ce jeudi 21 mai de cette allure.
1: Quelle fiabilité peut-on accorder à l'historicité des récits bibliques? Comment comprendre la création? Quel apport pour notre vie d'aujourd'hui? Pour y répondre, les éditions Ménonites proposent en librairie l'Ancien Testament en 10 questions. Introduction dans C'est à lire avec son auteur, Robin Rive, par ailleurs professeur en Ancien Testament à HET Pro, la haute école de théologie en Suisse. Bienvenue sur Phare FM, Robin.
2: Bonjour.
1: Sans doute que lorsqu'il est question de la Bible en tant que livre, le grand public pense plus à la vie de Jésus et la naissance de l'Église retracée dans la seconde partie de la Bible, le Nouveau Testament. Pourquoi ce désamour des textes de l'Ancien Testament en particulier?
2: Sans doute parce que lire l'Ancien Testament est plus compliqué. Il faut comprendre l'évolution de la révélation biblique. Le Nouveau Testament présente plus clairement le Christ, l'Évangile, mais en même temps, comment comprendre le Nouveau Testament sans la perspective de l'Ancien qui l'annonce? Et le Nouveau Testament fait constamment des références à l'Ancien.
1: Alors justement, souvent lorsque l'on en vient à demander conseil sur le ou les livres par lesquels commencer notre lecture, il nous est conseillé alors un des évangiles, mais aussi le livre des psaumes dans l'Ancien Testament.
2: Ah oui, tout à fait, parce que les psaumes expriment vraiment de toutes sortes de manières les émotions, les expériences, les pensées des personnes avec Dieu. On peut très rapidement s'identifier à la personne qui écrit tel psaume, que ce soit un psaume heureux ou un psaume de colère ou un psaume de tristesse. Donc les psaumes sont très accessibles en effet à la lecture.
1: Comprendre l'histoire du peuple que Dieu s'est constitué à travers les âges, c'est réaliser quelle est la place de chacun dans ce monde aujourd'hui.
2: Tout à fait, et puis de réaliser quel est le Dieu qui veut entrer en relation avec l'humanité. Dieu faisant alliance, il se découvre aussi, et il révèle aussi sa justice, mais aussi sa bonté, sa miséricorde, sa puissance.
1: C'est une sacrée réalisation de comprendre que Dieu n'est pas juste le maître de l'histoire, mais que par-dessus tout, justement, ce qui lui est le plus cher, c'est de pouvoir avoir une relation particulière.
2: On pourrait même dire que nos histoires propres font l'histoire. Et le Dieu de la Bible est un Dieu qui entre en relation, avec qui on peut même plaider, avec lequel on discute, avec lequel on peut se frotter avec des questions. Et cette révélation d'un Dieu qui interagit avec l'humanité, pas simplement un Dieu à qui on adresse des prières convenues, mais un Dieu d'intimité, est quelque chose d'assez extraordinaire qui peut, après, dans la vie du croyant, se manifester dans une expérience de foi personnelle.
1: Pour se procurer l'Ancien Testament en 10 questions, direction édition au pluriel -ménonite, toujours au pluriel.fr. Robin Rive, merci du temps accordé à Phare FM.
2: C'est moi qui vous remercie.
1: Au revoir.

0: 21 mai, on remercie Sylvie de la Haute-Savoie pour son tout premier don qu'elle vient de nous faire là sur pharefm.com/don.
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0: Julien Lib, Ota à l'instant, 14h07, Sofa FM. Très belle après-midi.
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0: Nouvelle heure ensemble, très content d'être parmi vous pour cette prochaine demi-heure avec un sacré programme. Avril Lavigne, Claude, Amel Bent, Montmartre, Parfaitement Imparfait. Et deux rendez-vous bien sûr, ça ne change pas, c'est Hommes et Femmes, Mode d'emploi, à parler de relations avec Dieu à 14h24. Et un peu plus tôt, on va accueillir Eric Denimal avec son rendez-vous Panorama Biblique à 14h13.

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1: Le livre d'Esther dans l'Ancien Testament a plusieurs choses tout à fait particulières, lesquelles font de lui un livre très original, très spécial et même assez unique. C'est par exemple le seul livre de toute la Bible à ne pas parler de Dieu. Cette absence remarquable a d'ailleurs suscité de nombreuses réserves avant qu'il soit tout de même dans la collection des livres qui forment la Bible. Autre fait surprenant, c'est un récit qui fait intervenir très régulièrement la notion de hasard. Oui, de hasard. Il se passe toujours quelque chose qui arrive par hasard et cela entraîne une succession de situations qui deviennent parfois très drôles. Un peu comme une pièce de Phèdre où les gens qui ne doivent pas se rencontrer se rencontrent et où le burlesque prend le pas sur l'ordinaire. Pour illustrer ce phénomène bien spécial, voici un exemple. Deux personnages sont récurrents dans cette histoire, ce sont deux hommes qui ne peuvent pas se sentir. Le premier se nomme Mardoché. C'est un homme d'origine juive installé à Suse, capitale de l'Empire perse, depuis des décennies. Il travaille au palais d'Assuérus, le roi du moment, c'est-à-dire il y a près de 2500 ans. Le second personnage, Aman, n'est autre que le premier ministre. Lui, il est fier et puissant. Il impose à toutes les personnes qu'il croise de se prosterner devant lui, ce que refuse de faire Mardoché, pour qui Aman n'est qu'un humain qui ne mérite pas la vénération dont il est l'objet. Aman veut faire payer à Mardoché son outrecuidance et il a même l'intention de faire mourir tous les juifs de l'Empire. C'est l'annonce du premier génocide à l'encontre des Israélites. Aman prépare son projet, sa solution finale, en faisant dresser une potence à laquelle il veut pendre Mardoché avant de s'attaquer à tous ses compatriotes. Son projet est donc au point. Et c'est là que le hasard intervient. Le roi Assuérus a une insomnie et pour passer le temps, on lui fait la lecture des affaires récentes de l'État afin qu'il soit au courant de tout. Cette nuit-là, on lui lit une affaire de tentative de coup d'État. Un employé du palais a surpris une conversation où il était question d'un complot contre Assuérus. L'employé a dénoncé la chose, une enquête a été faite qui a confirmé le complot et les coupables ont été arrêtés, confondus et pendus. Assuérus se souvient un peu de cette affaire et il demande « A-t-on au moins récompensé l'employé du palais et sa loyauté à mon égard ?» On lui répond que non. « Il faut réparer cette erreur », déclare le roi. Et c'est alors le matin et l'heure où le premier ministre vient voir le roi. Avant même que Aman dise quoi que ce soit, Assuérus demande « Comment puis-je honorer une personne qui m'est totalement dévouée ?» Aman, toujours prétentieux, pense alors qu'on parle de lui. Et il dit « Eh bien, il faut que cette personne traverse la ville sous acclamation, tandis que l'on dise que l'empereur le félicite. » Le roi trouve l'idée excellente et il dit à Aman « Eh bien voilà, c'est ce que tu vas organiser pour Mardoché, qui a déjoué un complot contre moi et que je veux honorer devant tout le peuple. » Et c'est ainsi que Aman, qui déteste Mardoché, est obligé d'escorter son ennemi dans toute la ville en scandant « Voici l'homme que le roi veut honorer, honorez-le à votre tour. » On imagine bien que chaque mot de cette ovation a écorché la bouche du Premier ministre.
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1: Nous parlons aujourd'hui de la relation avec Dieu.
2: Cette image de fontaine à champagne, elle nous est venue, mais en fait, elle s'appuie sur des versets bibliques. Évidemment, on ne s'est pas réveillé un jour en se disant, c'est ça, c'est vraiment l'Écriture qui nous l'enseigne dans toutes sortes de passages de l'Écriture. Et donc, le premier, il y en a plusieurs que je voudrais vous lire. Le premier qui nous parle de la relation avec Dieu, c'est celui-ci dans Deutéronome au chapitre 6, le verset 5. « Tu aimeras l'Éternel ton Dieu de tout ton cœur, de toute ton âme et de toute ta force. » Et puis Matthieu 6, 33. « Cherchez premièrement le royaume et la justice de Dieu et toutes ces choses vous seront données par-dessus.
3: » C'est clair, hein ? Ouais. C'est lui en premier. On le met au centre de notre vie, il rayonne dans tous les domaines.
2: « Si tout s'écroule, il me reste la force, le rocher, la stabilité de mon Dieu qui, lui, demeure. Et je peux toujours tirer de lui ma force. Il est mon rocher, ma forteresse. »
4: Mais concrètement, Eric, est-ce qu'il y a un temps précis qu'il faut passer avec Dieu ? Il y a des gens qui vont te dire, il faut passer une heure le matin. Si tu ne te couches pas le soir sans prier, c'est grave. Qu'est-ce que tu en penses, toi ?
2: En fait, on est libre. Chaque fois que l'on a des problèmes dans cette liberté avec Christ, on a tendance à remplacer ça par une loi. Et puis, bon, il faut que je passe une heure à genoux le matin, de 4 à 5. Mais en fait, ça va marcher pour certaines personnes. Et il n'y a rien de mal contre ça. Mais pour d'autres, ce sera complètement différent. Ce sera plus comme une respiration au fur et à mesure où ils avancent dans la journée, dans la voiture ou autre. C'est pas tant le temps, la façon, mais c'est la qualité de relation que l'on en retire.
4: C'est même pas la quantité.
2: C'est absolument pas la quantité, même si, évidemment, dans l'absolu, il faut quand même un peu de temps. Mais c'est la qualité que ça a dans ma vie après.
3: On est tous différents, hein. Oui. Par exemple, pour nous deux, Eric, il aime se lever tôt, très tôt, le matin, et il passe son temps une heure avec Dieu. Puis moi, c'est toute la journée. Toute la journée, je lui parle. C'est comme une respiration. Puis je vais prendre un peu plus de temps une fois par semaine, quand on est un jour de congé, etc. Mais toute la journée, on fonctionne différemment. Oui. On ne peut pas se mettre dans une boîte. Ce que Dieu veut, c'est notre cœur de toute façon. Et qu'on soit bien connecté avec lui.
2: Et notre liberté.
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0: Ironique, Avril Lavigne, 14h29 sur Phare FM. Très bel après-midi à vous.
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0: 14h30 sur Phare FM, très belle après-midi à vous, jusqu'à 16h positive musique avec ce rendez-vous qui arrive Science et Foi avec le docteur Stéphanie Rieder à parler des animaux. Et juste après encore, présentiel à un moment avec Jésus, celui-là on ne le loue pas, 14h40. Mais avant, c'est Sam Feld, Allo et Black avec Hayson pour vous sur Phare FM.
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8: Bonjour, quelle joie de vous retrouver pour cette nouvelle émission sur la science et la foi. Et j'espère que vous avez autant de plaisir à l'écouter que j'ai à la préparer, car c'est vraiment un pur bonheur, une joie pour moi de partager, de vous parler de la science et la foi. Et aujourd'hui, j'aimerais vous parler des merveilles de la nature. J'aimerais en fait vous inviter à faire une petite promenade dans le monde animal et végétal. En rafale, j'aimerais vous donner quelques illustrations, mettre en lumière les merveilles de la nature. Et vous allez voir, c'est spectaculaire. Commençons par le flamant rose. Saviez-vous que pour faire le beau, le flamant rose ravive régulièrement ses couleurs en s'enduisant de pigments rouge-orangés sécrétés par l'une de ses glandes? Lorsqu'on parle du vautour, le vautour, imaginez, plane allègrement parmi les avions de ligne. Il peut voler jusqu'à 11 000 mètres d'altitude. C'est incroyable! Et l'antilope springbok, mammifère, peut exécuter des bonds de 15 mètres de long et 3 mètres de haut. Cela dépasse tous les records enregistrés. Et que dire, le scarabée rhinocéros peut soulever 100 fois sa masse. Alors, si vous pesez, vous avez une masse environ de 70 kilos, 60-70 kilos, imaginez de soulever, si vous allez à la salle de sport, 100 fois votre poids. C'est juste à couper le souffle pour ce petit scarabée-là qui est vraiment très en forme. Et la sterne arctique, qui est un oiseau, imaginez, elle parcourt 35 000 kilomètres chaque année pour se reproduire et hiverner. Et dans sa vie, on estime qu'elle aura ainsi volé sur une distance équivalente à 3 fois, tenez-vous bien, celle qui sépare la Terre de la Lune. Devant toute cette complexité, cette perfection et cette précision, est-il envisageable qu'un concepteur intelligent soit intervenu? Je te laisse là-dessus. Alors, bonne réflexion et on se revoit pour une prochaine émission sur la science et la foi. À bientôt!
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0: 14h40 sur Phare FM, présentiel, un moment avec Jésus. Ben, c'est pour vous, comme promis, voici aussi Jodoc dans tes yeux. Ça arrive dans moins de 3 minutes avec Terriane également, dans moins de 5 minutes. Un beau programme, hein.
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2: Bonjour, mon ami. Tu as peut-être cru que les dons spirituels étaient réservés aux pasteurs, aux prédicateurs, aux grands chrétiens. Que toi, dans ton quotidien, avec ta vie normale, tu n'étais pas concerné. Que c'était pour les autres, les plus mûrs, les plus visibles, les plus spirituels. Laisse-moi corriger cette idée. Mon apôtre Paul a écrit « Or, à chacun la manifestation de l'Esprit est donnée pour l'utilité commune. » À chacun, mon ami, pas à quelques-uns, à chacun. Mon esprit distribue ses dons. Un mot de sagesse, un encouragement, une foi surnaturelle, un discernement à tous ceux qui lui font de la place, y compris toi. Et ces dons ne sont pas des décorations, ce sont des outils vivants. Mon esprit t'équipe pour encourager quelqu'un au bon moment, pour discerner ce qui est caché, pour porter une parole qui relève, pour prier avec une autorité que tu n'avais pas par toi-même. Chaque don est une extension de ma présence à travers toi. Et chacun compte, même le plus discret. Mon ami, mon esprit ne t'a pas oublié dans la distribution. Ces dons sont pour toi et à travers toi, pour ceux qui t'entourent. Ton ami.
3: Seigneur Jésus, ouvre mes yeux sur les dons que ton esprit a déjà déposés en moi. Que je cesse de croire qu'ils sont pour les autres et pas pour moi. Rends-moi disponible, même avec un don que je trouve petit. Ce que tu as mis en moi peut changer la vie de quelqu'un aujourd'hui. Amen.
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0: King of Kings, Tariana à l'instant sur FM 14h51 avant 15h. C'est Clean Bandit, Benson Boone et votre rendez-vous, pourquoi pas.
1: Quand j'étais petit, moi je pensais que mes parents me punissaient quand ils me privaient de télé ou m'envoyaient dans ma chambre. Et plus tard, j'ai compris un truc évident. Ils ne voulaient pas me faire souffrir, ils voulaient m'apprendre quelque chose. La Bible dit que Dieu agit un peu de la même manière, mais attention, ça ne veut pas dire qu'il envoie les problèmes, les maladies ou les galères. La vie apporte déjà son lot d'épreuves, mais au milieu de tout ça, Dieu peut nous accompagner, nous reprendre avec douceur, nous montrer un meilleur chemin, pas pour nous casser, mais pour nous faire grandir. Alors si en ce moment quelque chose vous secoue, demandez-vous juste, et si Dieu voulait m'aider à avancer autrement, pour mon bien ?
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0: Presse Enfin FM qui arrive à, dans moins de 5 minutes et votre rendez-vous hommes et femmes, mode d'emploi, place à la musique.
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0: Avant la demi, côté musique, Kenji Girac se prépare, Forest Funk également avec DJ Antoine et Sean Rodriguez pour vous. Bah, 4 artistes, 4 pépites.
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3: C'était un jeudi matin et j'avais rendez-vous avec plusieurs personnes et l'une d'elles avait un vrai problème au pied. Il était malade, il avait vraiment un gros problème au pied. Je lui ai dit, mais si tu veux, on peut prier pour ça. Et il me dit, ok. Et il était complètement guéri directement. Et quelques minutes plus tard, il dit, ah ouais, j'ai un problème avec mon beau-fils et il a besoin d'un stage et s'il le trouve pas aujourd'hui, alors il va perdre toutes ses études. Et je lui dis, ben, viens, on prie. L'après-midi même, ils ont trouvé un stage. Et de voir finalement cette personne-là est tellement émerveillée de combien Dieu l'aime. C'est quelqu'un qui ne croyait pas du tout en Dieu, mais qui en ce moment découvre les merveilles de Dieu. Et toi aussi, tu peux découvrir combien Dieu est merveilleux et combien il t'aime.
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2: Bonjour à tous, bienvenue pour votre agenda du jour en ce jeudi 21 mai sur Phare FM. À Hergnies, dans le Nord, la convivialité et la bonne humeur seront au rendez-vous du 23 au 25 mai avec un événement festif et coloré, c'est le cas de le dire, la Color Run, la belle bretelle. Le principe est fort simple, une course ou une marche de 5 km ouverte à tous, petits et grands, sportifs ou non, sans chronomètre ni classement. Pas de compétition, mais une seule idée, partager un moment ludique et accessible à tous. Tout au long du trajet, les participants seront enveloppés de jets de poudre colorée transformant la course en véritable arc-en-ciel en mouvement. L'événement s'inscrit aussi dans une démarche nature et santé avec une attention particulière portée au respect.

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1: Nous parlons aujourd'hui de la confiance.
2: Pour regagner cette confiance, on ne peut pas juste déclarer ou dire « fais-moi confiance », mais il y a des déclarations d'amour, il y a des preuves d'amour aussi.
1: Exactement.
2: Des preuves de confiance.
1: Exactement.
3: Absolument.
1: Il faut donner la possibilité à celui qui a offensé de racheter la confiance. Mmh. On aime bien l'idée d'établir une sorte de contrat qui va être temporaire entre les deux époux, qui vont donner le temps à la confiance d'être rachetée avec une durée limitée, en fait. On ne va pas payer pour toujours. On va donner l'occasion d'avoir un point final.
3: Et dans cette espèce de contrat, si vous voulez, l'époux qui a été offensé va mettre des choses exceptionnelles qui auront pour but de s'arrêter le jour où la confiance est redonnée, mais qui permettront à l'époux qui a trahi de donner des preuves et de savoir quoi faire pour racheter la confiance de son conjoint d'une manière concrète, pratique et efficace.
1: Donc par exemple, pour continuer ton exemple, si on parlait d'adultère de la part d'Éric dans notre couple, eh bien je pourrais dire, écoute, pendant 6 mois, j'ai besoin que tu n'utilises plus de téléphone intelligent, là, que tu prennes un téléphone qui téléphone seulement. J'ai besoin que tu ne t'offenses pas si je fais tes poches et que je regarde dans ton agenda. Et j'ai besoin que tu ne sois jamais seule avec une femme collègue, une collègue femme au travail.
3: Et puis que je travaille aussi sur les causes de ce qui m'est arrivé. C'est extrêmement important de ne pas tourner la page sans avoir compris
1: pourquoi
3: ce qui s'est passé en moi pour que j'en arrive là. Sinon, on se condamne à une répétition.
1: Donc on a cette période-là pour retravailler sur la confiance pour que moi je reprenne confiance. Et puis c'est ça qui est beau d'avoir Dieu dans l'alliance, c'est qu'il va nous aider, on va avancer, je vais guérir et on va arriver au moment, au jour où je vais pouvoir dire je te redonne ma confiance. On aime beaucoup l'idée de symbole, donc par exemple je vais faire fabriquer une alliance avec Eric Forever dedans, ou j'en sais rien, quelque chose qui va symboliser ma confiance et je vais la lui remettre entre les mains.
3: Et donc chaque fois que je verrai cette alliance, mettons, ça me rappellera non pas l'erreur, non pas l'accident, non pas la tragédie, mais la confiance renouvelée.
4: Et d'ailleurs, ce qui est très intéressant, c'est de voir à quel point la communication reste centrale dans le couple et combien on a besoin de se comprendre, d'exprimer les choses pour construire notre couple.
3: Oui, absolument.
1: Donc on base notre fondation sur Christ, Dieu au centre. On va avoir une alliance entre nous deux. On va travailler sur notre amitié. On va travailler sur le fait de développer cet amour entre Dieu, le désir. Tu as donné un cadre très sécurisé pour la relation sexuelle,
3: etc.
1: On va pouvoir pardonner les offenses, avancer, construire la confiance entre les deux.
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0: Ok, Forest Franck à l'instant. Quelle nouveauté sur Phare FM 15h31. Bienvenue, on se maintient mais sur Phare FM dans Positive Music.
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0: Une journée mondiale dans l'anecdote du jour, mais pas n'importe laquelle, celle de la diversité culturelle. Aujourd'hui, je voulais vous en parler.
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0: Le 21 mai, c'est la journée mondiale de la diversité culturelle et pour le dialogue et le développement. Cette journée célèbre toutes les cultures, langues, traditions et façons de vivre qui rendent le monde si riche. Ce qui est beau avec la diversité culturelle, c'est qu'elle permet de découvrir d'autres cuisines, musiques, histoires, fêtes et de manières de voir la vie simplement. Dans beaucoup d'écoles aujourd'hui, de villes et d'associations, cette date devient un moment de partage. On échange, on apprend les uns et des autres et on réalise que les différences peuvent aussi rapprocher. Une belle idée pour cette journée, plus on découvre les autres, plus le monde devient grand et surtout humain. Voilà, c'était votre petite anecdote du jour aujourd'hui. Dans quelques instants, en parler, c'est parfois la clé, c'est juste après Gungs avec Galaxy et Ben Rivers pour vous sur Phare FM.
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1: Chercher l'essentiel. L'un des buts recherchés dans une vie, c'est le confort. Le confort en possédant beaucoup d'argent, le confort en ayant un bon boulot, une belle maison, une belle voiture, etc. Cependant, lorsqu'on traverse une maladie, un décès, une séparation ou d'autres difficultés, ces choses tant convoitées passent au second plan parce qu'elles ne répondent pas à notre besoin d'être en paix. Si on n'a pas cette paix en nous malgré les difficultés, c'est que l'on n'a pas encore trouvé ce qui est vraiment essentiel. Dans ma sacoche, je n'ai pas beaucoup de place, mais j'y mets tout ce qui est nécessaire dans mon quotidien. Téléphone, carte bleue, chéquier, un peu de monnaie, mes clés, etc. Il y a aussi ce qui est secondaire, mais qui prend tout autant de place. Les cartes de fidélité, des chewing-gums, des vieux tickets de paiement de plusieurs mois, des prospectus. De temps en temps, je fais du tri et ma sacoche devient d'un coup plus légère. J'oublie à chaque fois que le superflu, ça prend de la place. Je ne souhaite d'épreuve à personne. Mais si je devais trouver ce qu'on peut en ressentir de positif, je dirais qu'elles nous permettent d'ouvrir les yeux sur ce qui est essentiel dans notre vie et ce qui est secondaire. Viens faire un tour sur rescapé.fr et écoute les histoires de jeunes qui ont trouvé ce qui est indispensable dans une vie et ce qui est superflu. Tu pourras, par exemple, grâce à Meg, Karim, Tim ou Tiffany, vivre à travers eux cette recherche et trouver la réponse à tes questions.
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2: Et on continue avec un prochain rendez-vous. Michel de la Suisse nous a fait part de son histoire. Après un burn-out, j'ai écouté la radio tous les jours et je ne m'en passe plus. En 30 secondes, elle nous résume son histoire.
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5: J'ai fait un burn-out. J'ai régulièrement écouté la radio tous les jours et particulièrement la parole du jour. C'est quelque chose qui m'édifiait, qui m'aidait à avoir un fil conducteur pour prier, pour lire ma Bible. Et puis, je trouvais sympa les émissions. Il y avait beaucoup d'humour aussi, spécialement de 8h à 10h. J'aime bien cette émission. Donc voilà.
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2: 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L'école Pierre, guérir, c'est pour vous, c'est cadeau, sur Phare FM. Belle après-midi.

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1: Notre thématique aujourd'hui est la prière.
2: Nous voudrions inviter le Seigneur dans la partie et prier pour vous. Et autorisez-nous à vraiment vous bénir au travers de cette prière. Seigneur Jésus, nous te remercions pour tous ceux et celles qui sont en train de regarder et d'écouter ces vidéos que nous avons faites. Nous te prions là pour que là où ils en sont, que ce soit dans une situation difficile de couple, une situation où peut-être il y a du désespoir aujourd'hui, il y a du découragement, il y a un point d'interrogation, une menace, on te prie pour qu'une guérison vienne s'installer. On te prie pour que de l'espoir puisse renaître et on t'invite Jésus, avec ta présence au travers du Saint-Esprit, à venir apporter des solutions, à venir parler au cœur de ceux et celles qui sont dans ce découragement, à leur montrer qu'avec toi, c'est encore possible, avec toi, il y a une seconde chance, qu'il ne faut pas baisser les bras, il ne faut pas laisser tomber maintenant. Je te prie pour que des couples se réconcilient, je te prie pour que des familles se réunissent, je te prie pour peut-être que des personnes qui se sont déjà séparées puissent se retrouver et se dire, mais avec l'aide de Christ, nous allons y arriver, et ce couple va réussir, et notre famille va se reconstruire autour de Jésus. Christ. Seigneur, merci d'apporter toi les solutions. La Bible nous dit que tu n'éteins pas le lumignon qui fume, mais bien au contraire, tu vas le mettre dans des conditions où la flamme va pouvoir repartir. Et c'est vraiment pour Rachel et moi notre prière, le désir le plus cher de notre cœur, que ceux et celles qui nous écoutent en ce moment puissent retrouver en toi la lumière dont ils ont besoin et les clés, les solutions qui vont leur permettre concrètement, pratiquement, de redémarrer. Merci Jésus. Amen.
1: Amen.
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3: Et on continue avec Back to One Cocoon in Clou. Pour vous, ça fera un bon petit feat. Allez, avant de retrouver Romain dans Purement Positif, nous on se retrouve demain pour la dernière de la semaine. Belle après-midi, belle soirée. 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

0: 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Des faits, du contexte et un peu de hauteur. Vous me voyez venir, c'est le moment de partager le flash Phare FM. Un point sur l'actualité en 90 secondes.
1: Des annonces sur les carburants en fin de journée. Sébastien Lecornu va faire une conférence de presse pour présenter de nouvelles aides face à la hausse des prix depuis près de 3 mois. La philosophie ne changera pas, répète la porte-parole du gouvernement. Il s'agira d'aides ciblées et non généralisées. L'État attaqué devant la justice pour son inaction dans la lutte contre les polluants éternels. 3 associations et 6 particuliers ont saisi le tribunal administratif de Paris pour le contraindre à agir contre la contamination au PFAS. Depuis plus de 15 ans, les représentants de l'État sont au courant de cette contamination et n'ont pas mis en place de dispositifs suffisants pour la prévenir, selon ces associations. Dernier acte pour la loi de simplification économique. Le Conseil constitutionnel doit annoncer dans la journée sa décision. Les sages sont particulièrement attendus sur la question de la suppression des ZFE, ces zones à faibles émissions, contre les véhicules les plus polluants. Dernier jour pour payer vos impôts si vous habitez dans un département numéroté entre 1 et 19. La campagne de déclaration des revenus en ligne se poursuit jusqu'au 28 mai pour ceux qui habitent entre les départements 20 et 54. Et pour les derniers, la date limite est fixée au 4 juin. Enfin, qui sont les artistes français les plus écoutés à l'étranger? Le Centre National Français de la Musique vient de dévoiler son palmarès. On y retrouve des titres de Gims, Offenbach ou encore Mélodrama, le duo de Théodora et de DC's, mais aussi Daft Punk, Aya Nakamura et même la mère de Charles Trenet. Bon après-midi, à notre écoute.
0: Sur Phare FM, nous passons aux prévisions météo pour demain. Nous serons le vendredi 22 mai et c'est l'été, on pourrait le dire comme ça en quelque sorte, même si côté calendrier c'est encore le printemps, avec une atmosphère un peu fraîche le matin. On aura 14 degrés en moyenne qui deviendra nettement chaude l'après-midi. On en parlera et du coup un peu partout sur le pays, en tout cas quand je regarde la carte de France, eh bien du soleil. Voilà, c'est tout ce qu'on trouve, avec des fois un ciel un tout petit peu voilé, mais globalement ça va être une très belle journée. Les maximales demain après-midi au thermomètre, 28 degrés pour Paris. Vous nous écoutez du côté de Valenciennes, vous aurez 25 degrés, 27 à Metz, 30 degrés, c'est la maximale pour demain après-midi à Montélimar et 24 à Marseille.
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0: climat assez chaleureux en ce début d'heure sur Phare FM avec Ten Rock et la voix de Tori Kelly, Morning to Dancing sur Phare FM.
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0: Et en ce jeudi, alors qu'arrive tranquillement la dernière partie d'après-midi, une pensée pour les lycéens avec les épreuves du bac pour les élèves de terminale qui arrivent, celles qui ne se font pas en continu, celles qui sont encore à date fixe. D'ici quelques semaines, le ministre de l'Éducation nationale a dit qu'il voulait des corrections un peu plus strictes. Je pense que les professeurs vont pouvoir se régaler. Ça va être l'occasion d'utiliser des stylos rouges entiers jusqu'à ce qu'il n'y ait plus d'encre. C'est la panique pour les lycéens. On pense bien à vous. Allez, on se détend, on révise au besoin avec de la musique. Ça peut faire du bien. Ça peut aider à mémoriser des fois d'avoir un petit fond musical. Henry Moody, par exemple, Calm Down sur Phare FM.

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2: Le livre d'Esther dans l'Ancien Testament a plusieurs choses tout à fait particulières, lesquelles font de lui un livre très original, très spécial et même assez unique. C'est par exemple le seul livre de toute la Bible à ne pas parler de Dieu. Cette absence remarquable a d'ailleurs suscité de nombreuses réserves avant qu'il soit tout de même dans la collection des livres qui forment la Bible. Autre fait surprenant, c'est un récit qui fait intervenir très régulièrement la notion de hasard. Oui, de hasard. Il se passe toujours quelque chose qui arrive par hasard et cela entraîne une succession de situations qui deviennent parfois très drôles. Un peu comme une pièce de Phèdre où les gens qui ne doivent pas se rencontrer se rencontrent et où le burlesque prend le pas sur l'ordinaire. Pour illustrer ce phénomène bien spécial, voici un exemple. Deux personnages sont récurrents dans cette histoire, ce sont deux hommes qui ne peuvent pas se sentir. Le premier se nomme Mardoché. C'est un homme d'origine juive installé à Suse, capitale de l'Empire perse, depuis des décennies. Il travaille au palais d'Assuérus, le roi du moment, c'est-à-dire il y a près de 2500 ans. Le second personnage, Aman, n'est autre que le premier ministre. Lui, il est fier et puissant. Il impose à toutes les personnes qu'il croise de se prosterner devant lui, ce que refuse de faire Mardoché, pour qui Aman n'est qu'un humain qui ne mérite pas la vénération dont il est l'objet. Aman veut faire payer à Mardoché son outrecuidance et il a même l'intention de faire mourir tous les juifs de l'Empire. C'est l'annonce du premier génocide à l'encontre des Israélites. Aman prépare son projet, sa solution finale, en faisant dresser une potence à laquelle il veut pendre Mardoché avant de s'attaquer à tous ses compatriotes. Son projet est donc au point. Et c'est là que le hasard intervient. Le roi Assuérus a une insomnie et pour passer le temps, on lui fait la lecture des affaires récentes de l'État afin qu'il soit au courant de tout. Cette nuit-là, on lui lit une affaire de tentative de coup d'État. Un employé du palais a surpris une conversation où il était question d'un complot contre Assuérus. L'employé a dénoncé la chose, une enquête a été faite qui a confirmé le complot et les coupables ont été arrêtés, confondus et pendus. Assuérus se souvient un peu de cette affaire et il demande « A-t-on au moins récompensé l'employé du palais et sa loyauté à mon égard ?» On lui répond que non. « Bah, il faut réparer cette erreur », déclare le roi. Et c'est alors le matin et l'heure où le premier ministre vient voir le roi. Avant même que Aman dise quoi que ce soit, Assuérus demande « Comment puis-je honorer une personne qui m'est totalement dévouée ?» Aman, toujours prétentieux, pense alors qu'on parle de lui. Et il dit « Eh bien, il faut que cette personne traverse la ville sous acclamation, tandis que l'on dise que l'empereur le félicite. » Le roi trouve l'idée excellente et il dit à Aman « Eh bien voilà, c'est ce que tu vas organiser pour Mardoché, qui a déjoué un complot contre moi et que je veux honorer devant tout le peuple. » Et c'est ainsi que Aman, qui déteste Mardoché, est obligé d'escorter son ennemi dans toute la ville en scandant « Voici l'homme que le roi veut honorer, honorez-le à votre tour. » On imagine bien que chaque mot de cette ovation a écorché la bouche du Premier ministre.
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Un bel état d'esprit, voilà ce que vous trouvez quand vous arrivez sur Phare FM. Ça passe par la musique avec Toby Mac, Lord, It Feels So Good, par Claudio Capeo aussi pour Qu'est-ce qu'il me restera. Et puis on va continuer d'approfondir un peu le quotidien, la vie en famille, la vie en couple aussi. Ça sera dans Homme-Femme, mode d'emploi sur Phare FM.

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1: Aujourd'hui, nous parlons de les instruire dans la foi.
2: Hyper important de réfléchir à comment la dynamique de la famille autour de notre foi et comment on va la partager. Nous, on avait un livre que nos enfants aimaient beaucoup lire. Ah, je me souviens plus le titre. Mais bon, c'était avec des histoires bibliques. Instruis ton enfant. Avec des histoires bibliques. Mais on l'a lu, mais des centaines
3: oui,
2: de fois.
3: Oui, il était raccordé au scotch, livre.
2: Donc, on avait un culte tous les jours avec nos garçons. Mais c'était pas la corvée, hein. C'était beaucoup de joie parce qu'on chantait des chants qu'ils voulaient chanter. On lisait l'histoire biblique, donc en suivant, ou ils en choisissaient une. Après, ils ont commencé à les lire pour leurs frères. Il y avait vraiment ce. Puis on priait pour les.
3: Puis c'était court, c'était 20 minutes.
2: C'était court,
3: maximum,
2: ouais. 15 minutes.
4: On faisait ça quand?
2: Le matin pour nous.
3: 5 fois par semaine, pendant les jours de la semaine. Ouais.
4: Okay, le matin,
2: oui.
4: Avant l'école.
2: Oui, c'est ça, avant l'école.
3: Mais pour une autre famille, ça peut être le soir, peu importe.
2: C'est juste un moment. Et puis après, en grandissant, il a évolué. Hein. Quand ils en étaient à l'adolescence, eux préparaient des petites études s'ils avaient envie. Ou ils disaient, ah tiens, on peut lire tout Apocalypse parce qu'on voudrait comprendre ce qui y arrive. Enfin, ils choisissaient leur thème. Donc, c'est resté fun et intéressant.
4: Alors, comment garder ça fun, en fait? De faire que tes enfants, au bout d'un moment, ils ont...
3: Je pense que c'est important que ce soit adapté à leur âge. Très, très important. À la compréhension qu'ils ont. Et puis, les faire participer aussi.
2: Oui, c'est ça.
3: Parce que c'est bien plus drôle s'ils sont acteurs et non pas simplement spectateurs.
4: Donc, c'est-à-dire que c'est eux-mêmes qui vont lire un passage.
2: Oui, oui. Ou choisir l'histoire quand ils sont trop petits.
4: Okay.
2: Voilà. Le système des prières écrites et les réponses aussi qui viennent, on les note. On fait une petite boîte de prières. Par exemple, si je prie pour ça, ben, on l'écrit. Quand Dieu répond, on fait une grande fête parce qu'il y a eu un exaucement de prière. Enfin, il faut trouver des choses créatives qui correspondent à la famille, qui permettent d'avancer. On avait des feutres, des histoires en feutre. Vous savez les feutres, flanellogrammes, là, qu'on pouvait utiliser. Flanellographe, etc. Donc, être créatif. Et puis, nous, on en avait envie. Hein. Ça faisait partie des choses qu'on voulait, dont ils prennent l'habitude, en fait. On voulait qu'ils en prennent l'habitude. Donc, c'était notre journée était rythmée avec ça aussi.
4: Alors, question, quand tu n'as jamais fait ça?
3: Jamais trop tard pour
4: jamais trop tard.
2: Jamais trop
4: pour
2: tard.
4: Pour redonner le goût là où tes enfants peut-être finalement ne l'ont pas pris ce goût.
3: Je pense que c'est important, oui. C'est important de prendre conscience qu'il est jamais trop tard quand on veut faire quelque chose qui va s'inscrire dans ce que l'on veut construire dans notre enfant. Donc on peut simplement dire, avec papa et maman, on a réfléchi, on voudrait maintenant faire ça et démarrer.
2: Et à quoi ça ressemble? Qu'est-ce que tu voudrais, toi? Qu'est-ce qui te plairait dans un temps autour de la Bible ensemble? Comment tu le vois, toi? Et les impliquer dans la réflexion et la construction de ce temps-là. Ça peut être intéressant, même s'ils sont tout petits, vous allez voir. Et puis s'ils sont plus grands, encore plus. Si on les responsabilise, ça aide.
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0: Une playlist affûtée comme tout avec Serkan Inetti pour Party Like We Were in Heaven sur Phare FM.
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0: On va vous faire travailler un peu. Mais pour le meilleur, je vous rassure, en ce jeudi après-midi, je vous rappelle qu'actuellement, Phare FM vous invite à venir raconter votre histoire. 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Pour ma part, je vous amène Graham et Nick D avec You and Only You sur Phare FM.
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1: La Bible dit dans Galates, chapitre 2, verset 20, « Le Fils de Dieu qui m'a aimé et qui s'est livré lui-même pour moi. » Bonjour. Combien de fois Paul, ancien persécuteur des chrétiens, a-t-il dû revivre le souvenir de la lapidation d'Étienne ou celui des innombrables croyants qu'il a pourchassés sans relâche? Ces images se sont gravées dans sa mémoire. Elles l'ont sans doute hanté pour le restant de ses jours. Aujourd'hui, on le qualifierait de terroriste. Et pourtant, Paul a fait une rencontre avec Christ, qu'il a d'abord rendu aveugle. Il a retrouvé la vue au bout de 3 jours. Mais la grâce de Dieu lui a permis de fermer les yeux pour toujours sur son péché, désormais pardonné. Si Dieu lui-même ferme les yeux sur les péchés que j'ai confessés, ne devrais-je pas en faire autant? Cela ne signifie pas pour autant qu'il faille nier ou ignorer ses péchés, car en minimisant sa nature pécheresse, on minimise la grâce de Dieu. Paul se qualifiait lui-même de premier des pécheurs. C'est sans doute pour cette raison qu'il appréciait tant la grâce de Dieu. Si on est nombreux à juger les autres, c'est sans doute parce que ça nous rassure. On se dit « Je ne suis peut-être pas parfait, mais au moins je n'ai pas été jusque-là ». Cependant, Paul est clair. Il dit « Tous sont péchés et sont privés de la gloire de Dieu ». Dieu ne classe pas les péchés. Non, tu es soit dans le péché, soit en Christ. Tu es soit coupable, soit pleinement pardonné. Non seulement tes péchés passés, présents et futurs ont tous été expiés, mais au moment même où tu as cru, Dieu t'a pardonné et a inscrit la justice du Christ à ton crédit.
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0: Il avait activé le mode émotion sur ce titre. Jérémy Rosado avec Waiting Room. Vous êtes sur Phare FM. On va encore insuffler du mouvement dans votre suite d'après-midi avec Tendri pour Mavida dans 2 minutes maintenant dans Purement Positif sur Phare FM.
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On y va au bon rythme. Le vôtre sur Phare FM. Dans ce jeudi, dans cette fin d'après-midi, on était avec Tendri, Mavida. On va changer un peu de genre musical, mais on garde le même état d'esprit. Voilà Boulevard Désert. On écoute Allez Reste pour aller jusqu'à Focus Famille sur Phare FM.

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1: Bonjour et bienvenue dans notre rendez-vous Focus Famille. Allaiter ou ne pas allaiter, c'est la question que beaucoup de jeunes mamans se posent. Il existe beaucoup d'alternatives sur le marché, mais en termes de nutrition, rien ne vaut le lait maternel. Il contient juste ce qu'il faut en graisse, en sucre, en eau et en protéines pour qu'un nouveau-né grandisse bien. Les bébés qui ont été nourris au sein ont tendance à être des enfants plus minces. Ils réussissent même mieux les tests de QI. Mais les avantages ne s'arrêtent pas là. En général, les mamans qui allaitent leur bébé perdent le poids qu'elles ont pris pendant la grossesse plus facilement et plus rapidement. Elles ont aussi moins de risques de développer un cancer du sein ou des ovaires. Pensez également aux économies que vous ferez. Avez-vous vu les prix des laits pour bébé? Il n'y a pas de question à se poser. Si vous pouvez allaiter, choisissez cette option.
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2: Je vous présente nos nouveaux collaborateurs, collaborateurs musicaux. Le temps de quelques minutes pour boucler cette heure de purement positif, les membres de One Republic Need Your Love sur Phare FM.

0: One Republic sur Phare FM. Need your love, on a besoin de votre amour et de votre soutien. 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Toute l'actualité traitée avec équilibre, c'est le flash afin de faire un point rapide et complet dès le début de cette nouvelle heure. Et c'est pour vous sur Phare FM.
1: Bonsoir à tous. Une vague de chaleur pas exceptionnelle mais précoce pour la saison, avec des allures de juillet pour cette fin de mois de mai, particulièrement pendant le week-end de la Pentecôte. Le thermomètre dépasse déjà 30 degrés cet après-midi dans le sud-ouest et ce sera le cas encore ce week-end dans plusieurs régions. Des pointes à 35 degrés sont même attendues en Nouvelle-Aquitaine et en Occitanie. Dans ce contexte, Voies navigables de France rappelle la dangerosité des baignades sauvages dans les fleuves et les canaux. Des pratiques dangereuses voire mortelles comme les sauts depuis les ponts. Une alerte alors que le nombre de noyades a fortement augmenté l'an dernier en France, avec plus de 400 morts selon Santé publique France. Vers un élargissement de la liste des professions éligibles à une aide gros rouleur, c'est l'une des pistes envisagées par le gouvernement, alors que Sébastien Lecornu doit annoncer de nouvelles aides en cette fin de journée face à la hausse des prix. C'est une première en France. Le tribunal administratif de Toulouse a condamné la ville pour inaction face à 36 enseignes lumineuses allumées la nuit. La législation l'interdit en effet depuis 2013. La ville devra donc payer 1500 euros à France Nature Environnement Midi-Pyrénées. La pollution lumineuse entraîne une dépense énergétique inutile, mais aussi des perturbations sur la biodiversité et la santé humaine, rappelle l'association. Enfin, après Messi, Neymar et Cristiano Ronaldo, un autre vétéran du foot va disputer la Coupe du Monde cet été. Manuel Neuer, appelé avec l'Allemagne, le gardien sort de sa retraite internationale. À 40 ans, ce sera son 5e mondial.
0: Sur Phare FM, nous passons aux prévisions météo pour demain. Nous serons le vendredi 22 mai et c'est l'été, on pourrait le dire comme ça en quelque sorte, même si côté calendrier c'est encore le printemps, avec une atmosphère un peu fraîche. Le matin, on aura 14 degrés en moyenne qui deviendra nettement chaude l'après-midi. On en parlera et du coup un peu partout sur le pays, en tout cas quand je regarde la carte de France, eh bien du soleil. Voilà, c'est tout ce qu'on trouve, avec des fois un ciel un tout petit peu voilé, mais globalement ça va être une très belle journée. Les maximales demain après-midi au thermomètre, 28 degrés pour Paris. Vous nous écoutez du côté de Valenciennes, vous aurez 25 degrés, 27 à Metz, 30 degrés, c'est la maximale pour demain après-midi à Montélimar et 24 à Marseille.
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0: La fin d'après-midi, c'est sur Phare FM. Et tiens, on va parler encore un peu du bac. C'est les épreuves qui se font encore à date fixe, hein, pas les contrôles continus. Elles arrivent dans quelques semaines pour les élèves de terminale. Je m'y suis surpris à deux fois quand j'ai vu cette info. Le candidat le plus jeune pour le bac en France cette année aura seulement 10 ans. Mais 10 ans, mais c'est incroyable. Techniquement, tu fais comment ? Tu révises entre deux épisodes de La Patte Patrouille à 10 ans. La dissertation de philo, ça va citer du K-pop Demon Hunter. Bref, on suivra ça parce que là, je vous l'annonce, mais j'aimerais vraiment pouvoir vous dire dans quelques semaines si ce candidat a obtenu ou non son baccalauréat. Ce que bien sûr, on lui souhaite de la réussite, comme à vous. Et ça va passer par la musique pour cette nouvelle heure avec Dan Brams, Fly Away sur Phare FM.
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Elle partage ses envies, elle le fait en musique. C'était Lara Fabian pour Je veux danser. Vous êtes sur Phare FM, purement positif dans votre jeudi. Belle fin d'après-midi. Peut-être que vous nous écoutez là de retour de cours, de retour du boulot, que ce soit dans l'autoradio, dans les transports en commun avec les écouteurs Bluetooth ou filaires. Je suis content, ça passe dans tous les cas. Et ça vous permet d'écouter For King and Country, Burn the Ships et d'arriver aussi à votre rendez-vous. Dieu s'intéresse à vous. Pour ce jeudi, on va avoir un témoignage assez important. On va avoir le témoignage de quelqu'un qui va nous parler non pas de sa révélation à la foi, mais de comment Jésus a sauvé son père. Ça sera sur Phare FM.

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1: Je vous raconte un miracle de Dieu. Donc le jour où j'ai accepté Jésus, toute ma famille est sans enlevée contre moi. Donc mon père, il est venu auprès de moi et m'a dit, tu as renié ta religion. Non père, maintenant je connais le vrai Dieu, le chemin qui ramène vers l'éternité, qui est venu pour sauver toute l'humanité. Il m'a dit maintenant, il faut que tu sors de chez moi. Ici, nous sommes dans un pays musulman. 4 ans plus tard, mon père est tombé malade. Il a un problème de cancer. Mon père, Jésus vous aime. Si tu crois en Jésus, tu seras sauvé. Il a commencé à ouvrir sa porte. Après, le médecin m'a dit, il est condamné par le cancer. Je lui ai dit, mon père, est-ce que tu as accepté Jésus comme Seigneur et Sauveur? Il m'a dit, mon fils, maintenant, je suis en paix. J'ai accepté Jésus comme Seigneur et son Sauveur. 15 jours après, il est parti au ciel. Vous voyez, le Dieu de miracle, c'est un Dieu merveilleux. Et Jésus, il nous a montré combien Dieu est bon, combien Dieu aime l'humanité. Il a payé nos dettes à la croix de Calvaire.
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0: De la profondeur, de la beauté aussi, avec la simplicité pop malgré tout de Justin Bieber et le single Daisies sur Phare FM. On va poursuivre dans le bon rythme, dans le bon sens aussi avec Jodak et Autant que de larmes avant Homme-Femme Mode d'Emploi sur Phare FM.
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1: Le contrat de confiance, notre thématique du jour.
2: On va passer du temps à pouvoir pardonner l'autre et puis après il va falloir travailler à la reconstruction de la confiance pour qu'on puisse restaurer la relation.
3: C'est important de souligner que pardon et confiance sont deux choses différentes. Le pardon, c'est la condition qui vient en premier. Puis après, on va vous proposer un outil comme un contrat, si vous voulez, un contrat de confiance qui va être demandé de la part de l'époux qui a été offensé ou trahi selon les situations. La période de ce contrat va dépendre de l'offense. Il va falloir en parler. En règle générale, si l'offense a duré, mettons, 6 mois, eh bien le contrat sera d'une durée de 6 mois. Et ce que l'on va mettre dans ce contrat, c'est véritablement des choses qui vont permettre aux deux côtés de pouvoir dépasser ce qui a causé la perte de confiance. On ne peut pas vivre, quand on est l'offenseur, toute sa vie en ayant ce jugement qui est contre nous. Et il semble comme une étiquette qu'on a sur le front et on ne peut pas s'en débarrasser.
2: Ça nous enferme dans une boîte.
3: Et puis pour celui qui a été offensé, on ne peut pas constamment vivre dans l'inquiétude et dans est-ce qu'il ou elle a vraiment changé. Donc ce contrat, voilà ce qu'on va y mettre. La durée de temps est donné en introduction, et puis on met dedans des mesures exceptionnelles que l'on va exiger de la part de l'autre pour racheter la confiance. Donc par exemple, si Rachel avait trahi ma confiance au niveau financier, je peux très bien mettre des mesures exceptionnelles, c'est-à-dire que je ne voudrais pas que ces mesures continuent au-delà de la fin du contrat, et elles peuvent être par exemple, eh bien, tu ne fais aucune dépense de plus de $50 sans que moi je le sache, tu ne t'offenses pas si je regarde tes talons de chèque ou bien tes factures, et on peut mettre diverses mesures, il faut qu'elles restent raisonnables, mais elles sont exceptionnelles, et ça va donner à celui qui est l'offenseur la capacité de racheter la confiance de l'autre.
2: Et aussi d'apprendre pourquoi il y a eu un problème.
3: C'est important aussi de travailler à la source du problème, ça c'est sûr. Ensuite, quand l'offensé, quand il ou elle pense que eh bien, la confiance est revenue, et que dans la vie avec Dieu on a un sentiment, ben, ça y est, le moment est revenu, l'offensé peut raccourcir la durée du contrat, mais jamais l'offenseur. L'offenseur ne peut pas dire, bon moi j'ai assez payé, maintenant ça suffit. C'est uniquement dans les mains de l'offensé. Par contre, si le contrat arrive à son terme, l'offensé ne peut pas dire « Bon, ben maintenant, je voudrais le rallonger encore de 6 mois, puisque finalement, j'ai l'impression que je n'ai pas assez. » Non, on respecte le terme que l'on s'est donné, et à ce moment-là, eh bien, on va choisir quand le terme arrive à sa fin et que la confiance a été rétablie, le contrat a été respecté, l'offensé va choisir un symbole, ça peut être un bijou, ça peut être un objet que l'on va donner à l'autre et qui va symboliser le retour de la confiance. Et à chaque fois qu'on va regarder ce symbole, on pense plus à l'offense qui avait été produite dans le passé, mais on pensera à la confiance qui a été retrouvée entre les deux.
2: C'est très important parce que l'amour ne peut pas grandir sans pardon et sans confiance.
3: Et donc c'est un nouveau départ qui nous est offert d'une manière très concrète, très pratique.
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0: On connaît les enjeux d'une bonne playlist, ça peut faire du bien, ça peut changer une fin de journée. C'était Sarah Reeves avec Healing sur Phare FM.
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0: 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On a prévu un petit questionnaire super rapide à remplir et surtout très important ensuite à partager. C'est ce que nous ferons dans la foulée. Pharefm.com/histoire, venez changer des vies avec nous et faites-le en musique aussi. Il y aura Bleu Soleil et Louisa, Soleil Bleu dans Purement Positif sur Phare FM.
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0: On a tous dans notre entourage deux types de personnes, celles qui nous flattent et celles qui nous aiment assez pour nous dire la vérité. Les premières sont agréables sur le moment, mais elles ne nous aident pas vraiment. Les secondes, parfois ça pique un peu, mais ce sont elles qui nous évitent de faire des erreurs plus graves. La Bible parle de ce genre d'amis-là, quelqu'un qui ne cherche pas à nous casser, mais à nous remettre sur la bonne voie quand on s'égare. Un vrai ami, c'est celui qui a le courage de dire « là tu t'éloignes, tu veux qu'on en parle ?» On n'en croise pas beaucoup, hein. Mais quand on en a un, c'est précieux. Alors, petite question simple, dans votre entourage, qui est cette personne qui peut vous dire la vérité en face et que vous écoutez vraiment ?
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Avec Phare FM, nous faisons en sorte de répondre à vos attentes et ça passe par la musique de Song to Thrill, Steady, celle de David Guetta aussi avec Bébé Rexha pour I'm Good. Dans quelques secondes, ça commence dès maintenant, le temps de vous annoncer l'arrivée de présentiel. Un moment avec Jésus, parce que vous n'êtes pas obligé de tout porter tout le temps. Vous allez pouvoir déposer un instant ce qui éventuellement vous fatigue un peu, voire vous épuise, et ça sera sur Phare FM.

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1: Bonjour, mon ami. Tu as peut-être cru que les dons spirituels étaient réservés aux pasteurs, aux prédicateurs, aux grands chrétiens. Que toi, dans ton quotidien, avec ta vie normale, tu n'étais pas concerné. Que c'était pour les autres, les plus mûrs, les plus visibles, les plus spirituels. Laisse-moi corriger cette idée. Mon apôtre Paul a écrit « Or, à chacun la manifestation de l'Esprit est donnée pour l'utilité commune. » À chacun, mon ami, pas à quelques-uns, à chacun. Mon esprit distribue ses dons. Un mot de sagesse, un encouragement, une foi surnaturelle, un discernement à tous ceux qui lui font de la place, y compris toi. Et ces dons ne sont pas des décorations, ce sont des outils vivants. Mon esprit t'équipe pour encourager quelqu'un au bon moment, pour discerner ce qui est caché, pour porter une parole qui relève, pour prier avec une autorité que tu n'avais pas par toi-même. Chaque don est une extension de ma présence à travers toi. Et chacun compte, même le plus discret. Mon ami, mon esprit ne t'a pas oublié dans la distribution. Ces dons sont pour toi et à travers toi, pour ceux qui t'entourent. Ton ami.
2: Seigneur Jésus, ouvre mes yeux sur les dons que ton esprit a déjà déposés en moi. Que je cesse de croire qu'ils sont pour les autres et pas pour moi. Rends-moi disponible, même avec un don que je trouve petit. Ce que tu as mis en moi peut changer la vie de quelqu'un aujourd'hui. Amen.
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3: Un rendez-vous qui a la capacité de souvent arriver pile poil au bon moment quand on peut en avoir besoin. Présentiel, un moment avec Jésus, c'est quotidiennement sur Phare FM. Nous poursuivons en compagnie de Julie Zenati dans Purement Positif, c'est Phare FM.
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0: Après une longue journée, vous venez recharger vos batteries sur Phare FM et ça passe notamment par la musique de Julie Zenati, ce single Demain. Dans quelques minutes, c'est à lire cette semaine à l'honneur l'Ancien Testament en 10 questions. Nous serons avec son auteur Robin Rive.
1: C'est la profondeur, la longueur dans l'histoire, la permanence d'un Dieu qui engage un plan de rédemption, un plan de salut qu'il développe peu à peu déjà avec les patriarches, puis après à travers Israël, avec les hauts et les bas de ce peuple et ce Dieu qui traverse le temps et qui finalement vient aussi nous parler dans le nouveau, avec une unité extraordinaire entre tous les éléments très divers des différents livres bibliques.
0: Le livre L'Ancien Testament en 10 questions à l'honneur, ça sera dans C'est à lire sur Phare FM. Côté playlist, Matt Simons n'est pas très loin pour Catch and Release sur Phare FM.
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5: Et sur Phare FM, avant c'est à lire, la musique ne met jamais bien longtemps à refaire surface. La preuve, voici Matt Simons, Catch and Release sur Phare FM.

Un petit taramdam avec Matt Simons sur Phare FM. Pas besoin d'avoir le sens des affaires pour profiter de la suite. Ça sera là pour tout le monde. C'est offert directement la musique d'Amel Bent. Nous écouterons l'amour, ça se donne sur Phare FM.

0: Quelle fiabilité peut-on accorder à l'historicité des récits bibliques? Comment comprendre la création? Quel apport pour notre vie d'aujourd'hui? Pour y répondre, les éditions Ménonites proposent en librairie l'Ancien Testament en 10 questions. Introduction dans C'est à lire avec son auteur, Robin Rive, par ailleurs professeur en Ancien Testament à HET Pro, la haute école de théologie en Suisse. Bienvenue sur Phare FM, Robin.
1: Bonjour.
0: Sans doute que lorsqu'il est question de la Bible en tant que livre, le grand public pense plus à la vie de Jésus et la naissance de l'Église retracée dans la seconde partie de la Bible, le Nouveau Testament. Pourquoi ce désamour des textes de l'Ancien Testament en particulier?
1: Sans doute parce que lire l'Ancien Testament est plus compliqué. Il faut comprendre l'évolution de la révélation biblique. Le Nouveau Testament présente plus clairement le Christ, l'Évangile, mais en même temps, comment comprendre le Nouveau Testament dans la perspective de l'Ancien qu'il annonce? Et le Nouveau Testament fait constamment des références à l'Ancien.
0: Alors justement, souvent lorsque l'on en vient à demander conseil sur le ou les livres par lesquels commencer notre lecture, il nous est conseillé alors un des évangiles, mais aussi le livre des psaumes dans l'Ancien Testament.
1: Ah oui, tout à fait, parce que les psaumes expriment vraiment de toutes sortes de manières les émotions, les expériences, les pensées des personnes avec Dieu. On peut très rapidement s'identifier à la personne qui écrit tel psaume, que ce soit un psaume heureux ou un psaume de colère ou un psaume de tristesse. Donc les psaumes sont très accessibles en effet à la lecture.
0: Comprendre l'histoire du peuple que Dieu s'est constitué à travers les âges, c'est réaliser quelle est la place de chacun dans ce monde aujourd'hui.
1: Tout à fait, et puis de réaliser quel est le Dieu qui veut entrer en relation avec l'humanité. Dieu faisant alliance, il se découvre aussi, et il révèle aussi sa justice, mais aussi sa bonté, sa miséricorde, sa puissance.
0: C'est une sacrée réalisation de comprendre que Dieu n'est pas juste le maître de l'histoire, mais que par-dessus tout, justement, ce qui lui est le plus cher, c'est de pouvoir avoir une relation particulière.
1: On pourrait même dire que nos histoires propres font l'histoire. Et le Dieu de la Bible est un Dieu qui entre en relation, avec qui on peut même plaider, avec lequel on discute, avec lequel on peut se frotter avec des questions. Cette révélation d'un Dieu qui interagit avec l'humanité, pas simplement un Dieu à qui on adresse des prières convenues, mais un Dieu d'intimité, est quelque chose d'assez extraordinaire qui peut après, dans la vie du croyant, se manifester dans une expérience de foi personnelle.
0: Pour se procurer l'Ancien Testament en 10 questions, direction édition au pluriel-ménonite, toujours au pluriel.fr. Robin Rive, merci du temps accordé à Phare FM.
1: C'est moi qui vous remercie.
0: Au revoir.
1: Au revoir.
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0: Formin pour Cry For You sur Phare FM. Le charme va encore opérer. Pour la suite, Kenji Girac et le choix sur Phare FM.
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3: Alors que les Français constatent une nouvelle hausse des cotisations de complémentaires santé en 2026, le débat public s'intensifie autour du coût de la protection sociale. Derrière cette actualité, certains experts pointent une tendance plus profonde, un déséquilibre croissant du système marqué par un transfert progressif des charges vers les assurés. Pour en parler, je reçois Sonia Helmlinger, cofondatrice de Lilicare. Sonia, bonjour et bienvenue sur Phare FM.
4: Bonjour et merci pour votre invitation.
3: La hausse des cotisations des complémentaires santé suscite beaucoup d'inquiétudes, Sonia. Pourquoi ne s'agit-il pas, selon vous, d'un phénomène ponctuel, mais d'une tendance de fond?
4: Alors effectivement, c'est un phénomène structurel, hein, maintenant, qu'on voit depuis plusieurs années. On identifie plusieurs points, hein, qui sont débattus très souvent dans les médias. Donc là, il y a le vieillissement de la population. Forcément, plus on avance en âge, plus le coût de la santé va être important. Il y a également l'innovation médicale. Hein, aujourd'hui, la technologie, tout ça coûte quand même beaucoup plus cher. Il y a également une explosion, on en a parlé récemment, des maladies chroniques, des diabètes, de la santé mentale, enfin ce genre de d'infections. Et puis également le désengagement de la sécurité sociale, le désengagement de l'État qui a tendance à transférer les charges vers les complémentaires santé qui, elles, doivent compenser ce désengagement de l'État.
3: Malgré un encadrement légal, les tarifs continuent d'augmenter. Comment est-ce que vous expliquez cette difficulté à contenir durablement les coûts?
4: Je pense malheureusement qu'on n'a pas suffisamment anticipé et donc on est en train aujourd'hui de se reporter de plus en plus sur les assureurs, les complémentaires santé, donc des engagements comme je vous disais de l'État. Forcément il faut aller chercher vieillissement de la population, le coût de la retraite, donc la protection sociale dans son ensemble, et tout ça n'a pas été toujours anticipé suffisamment. Il n'y a pas eu de par exemple, on n'a pas assez travaillé sur la prévention, forcément on le paye un jour et aujourd'hui c'est purement factuel et purement financier.
3: Quand on parle de protection sociale aujourd'hui, est-ce

0: qu'il faut encore la considérer comme un cadre collectif ou alors de plus en plus comme une responsabilité individuelle?
1: On est encore dans un système qui est assez protecteur. Il faut quand même se dire que la sécurité sociale couvre, sur la partie santé, presque 70% des soins les plus graves. Donc on est quand même dans un système qui est très protecteur, même si aujourd'hui on peut se plaindre du désengagement. Le côté collectif, je pense, va continuer à perdurer. On va pas s'orienter vers une société à l'américaine avec des 100% privés. Mais effectivement, il faut quand même commencer à se dire que la complémentaire santé sera essentielle pour des seniors, mais également pour les entreprises vont aussi de plus en plus mettre la main à la poche pour financer cette protection sociale de leurs salariés. Et puis pour la partie des indépendants, que l'on gère beaucoup, nous, chez Bilker, c'est évidemment, on est indépendant, donc comme on est indépendant, il faut penser à sa propre couverture sociale.
0: Merci beaucoup Sonia pour ces premiers éclairages qui montrent que le sujet dépasse largement la seule question des cotisations. Dans un instant, on va s'intéresser aux conséquences concrètes de cette évolution, en particulier pour les indépendants. Sonia Elmlinger, je vous dis à tout à l'heure sur Phare FM.
1: À tout à l'heure.
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4: Ce jeudi, début de soirée, nous allons continuer de répondre à vos envies, à vos besoins aussi dans Homme-Femme Mode d'Emploi. Nous évoquerons la place de Dieu dans votre quotidien, dans votre famille, voire même dans votre mariage. Mathieu Brouillet entre-temps, Mona Lisa et Kenji Girac, je vous l'avais annoncé. Voici le choix sur Phare FM. J'ai demandé

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2: Bonjour à tous, bienvenue pour votre agenda du jour en ce jeudi 21 mai sur Phare FM. À Hergnies, dans le Nord, la convivialité et la bonne humeur seront au rendez-vous du 23 au 25 mai avec un événement festif et coloré, c'est le cas de le dire, la Color Run, la belle bretelle. Le principe est fort simple, une course ou une marche de 5 km ouverte à tous, petits et grands, sportifs ou non, sans chronomètre ni classement. Pas de compétition, mais une seule idée, partager un moment ludique et accessible à tous. Tout au long du trajet, les participants seront enveloppés de jets de poudre colorée transformant la course en véritable arc-en-ciel en mouvement. L'événement s'inscrit aussi dans une démarche nature et santé avec une attention particulière portée au respect.

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1: Aujourd'hui, nous parlons de la place de Dieu.
2: Nos finances appartiennent aussi à Dieu, c'est lui qui nous bénit. Donc le premier fruit revient à Dieu, l'argent rentre et vient dans la notion commune du couple. C'est l'argent pour le couple et pour la famille. On en donne la part qui revient à Dieu, les premiers fruits à Dieu.
3: Il y a même un verset qui nous encourage à vraiment mettre Dieu au centre de nos finances. Et on le trouve dans Philippiens, chapitre 4, le verset 19. « Et mon Dieu pourvoira à tous vos besoins, selon sa richesse, avec gloire en Jésus-Christ. Mmh. » Donc il s'intéresse à nos finances. Il nous aime, ouais. Jusque dans les moindres détails. Il veut que nous soyons heureux avec nos finances. Et évidemment que Dieu a son mot à dire parce qu'il veut nous aider avec cela. Mmh. Donc rappelons-nous qu'il a cette idée de pourvoir à nos besoins et de nous aider dans ce processus.
2: Donc vraiment, ce qu'il faut se souvenir, c'est de garder aussi cette petite espace de liberté. Dieu au centre, c'est un pot commun, on l'organise, hein. Il faut être bien gérant de ce que Dieu nous donne, et puis on se garde un petit espace de liberté.
4: J'aimerais juste poser une question par rapport aux premiers fruits, comme tu disais, que tu donnes au Seigneur. Est-ce que, parce que parfois, tu sais, tu as des gens qui appliquent encore la dîme avec les 10% de l'Ancien Testament, etc. Il y a une liberté dedans, non, à avoir?
2: Ça, c'est vraiment personnel, privé au couple. Effectivement, c'est toujours bon d'être généreux. Quelle que soit la manière avec laquelle on le comprenne, Dieu aime la générosité.
3: Oui.
2: Il est avec nous de toute façon. Et c'est beaucoup de liberté avec cette notion de don, quoi. Je choisis d'offrir. Réfléchissons à ça en premier, en fait. C'est le premier poste.
4: Et donc, c'est ta relation avec le Seigneur. Tu pries ensemble. Et c'est Seigneur, combien tu veux que je te donne ce mois-ci? C'est quoi?
2: Voilà, chacun
4: gère. Et là,
2: dans
4: ta liberté, chacun
3: donne. C'est comme on le disait précédemment, la liberté est essentielle.
2: Mmh. Absolument.
3: Et il y a plus de joie à donner qu'à recevoir.
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0: Et dire que demain soir, ça sera le top départ d'un nouveau week-end de 3 jours. Cette fois-ci, avec le lundi de Pentecôte, on est déjà dans l'ambiance sur Phare FM. On était avec Thoren Wells et Pastor Mike Junior.
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0: Je vous rappelle qu'en ce moment, on vous fait travailler un petit peu. 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Upsilon et Believe, c'est aussi la suite sur Phare FM.
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7: Bonjour, quelle joie de vous retrouver pour cette nouvelle émission sur la science et la foi. Et j'espère que vous avez autant de plaisir à l'écouter que j'ai à la préparer, car c'est vraiment un pur bonheur, une joie pour moi de partager, de vous parler de la science et la foi. Et aujourd'hui, j'aimerais vous parler des merveilles de la nature. J'aimerais en fait vous inviter à faire une petite promenade dans le monde animal et végétal. En rafale, j'aimerais vous donner quelques illustrations, mettre en lumière les merveilles de la nature, et vous allez voir, c'est spectaculaire. Commençons par le flamant rose. Saviez-vous que pour faire le beau, le flamant rose ravive régulièrement ses couleurs en s'enduisant de pigments rouge-orangés sécrétés par l'une de ses glandes? Lorsqu'on parle du vautour, le vautour, imaginez, plane allègrement parmi les avions de ligne. Il peut voler jusqu'à 11 000 mètres d'altitude. C'est incroyable! Et l'antilope springbok, mammifère, peut exécuter les bonds, des bonds de 15 mètres de long et 3 mètres de haut. Cela dépasse tous les records enregistrés. Et que dire? Le scarabée rhinocéros peut soulever 100 fois sa masse. Alors, si vous pesez, vous avez une masse environ de 70 kilos, 60-70 kilos. Imaginez de soulever, si vous allez à la salle de sport, 100 fois votre poids. C'est juste à couper le souffle pour ce petit scarabée-là qui est vraiment très en forme. Et la sterne arctique, qui est un oiseau, imaginez, elle parcourt 35 000 kilomètres chaque année pour se reproduire et hiverner. Et dans sa vie, on estime qu'elle aura ainsi volé sur une distance équivalente à 3 fois, tenez-vous bien, celle qui sépare la Terre de la Lune. Devant toute cette complexité, cette perfection et cette précision, est-il envisageable qu'un concepteur intelligent soit intervenu? Je te laisse là-dessus. Alors, bonne réflexion et on se revoit pour une prochaine émission sur la science et la foi. À bientôt!
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0: Elle passe une tête dans le studio chaque semaine. Pour notre plus grand bonheur, c'était Stéphanie Rieder avec Science et Foi. Parole du jour, ça c'est quotidiennement. On va y parler pardon et peut-être sentez-vous le besoin d'être pardonné pour une raison ou pour une autre. C'est un moment qui va être pleinement déculpabilisant pour vous ce jeudi. Je vous l'annonce, hein, après Circa Ninetti et Upsilon sur Phare FM.

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2: La Bible dit dans Galates, chapitre 2, verset 20, « Le Fils de Dieu qui m'a aimé et qui s'est livré lui-même pour moi. » Bonjour. Combien de fois Paul, ancien persécuteur des chrétiens, a-t-il dû revivre le souvenir de la lapidation d'Étienne ou celui des innombrables croyants qu'il a pourchassés sans relâche? Ces images se sont gravées dans sa mémoire. Elles l'ont sans doute hanté pour le restant de ses jours. Aujourd'hui, on le qualifierait de terroriste. Et pourtant, Paul a fait une rencontre avec Christ, qu'il a d'abord rendu aveugle. Il a retrouvé la vue au bout de 3 jours. Mais la grâce de Dieu lui a permis de fermer les yeux pour toujours sur son péché, désormais pardonné. Si Dieu lui-même ferme les yeux sur les péchés que j'ai confessés, ne devrais-je pas en faire autant? Cela ne signifie pas pour autant qu'il faille nier ou ignorer ses péchés, car en minimisant sa nature pécheresse, on minimise la grâce de Dieu. Paul se qualifiait lui-même de premier des pécheurs. C'est sans doute pour cette raison qu'il appréciait tant la grâce de Dieu. Si on est nombreux à juger les autres, c'est sans doute parce que ça nous rassure. On se dit « Je ne suis peut-être pas parfait, mais au moins je n'ai pas été jusque-là ». Cependant, Paul est clair. Il dit « Tous sont péchés et sont privés de la gloire de Dieu ». Dieu ne classe pas les péchés. Non, tu es soit dans le péché, soit en Christ. Tu es soit coupable, soit pleinement pardonné. Non seulement tes péchés passés, présents et futurs ont tous été expiés, mais au moment même où tu as cru, Dieu t'a pardonné et a inscrit la justice du Christ à ton crédit.
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3: Et avec Parole du jour, demain, nous allons nous poser une question simple en apparence. La question sera la suivante: qui es-tu? Je vous l'ai dit, la question est simple, la réponse est parfois bien compliquée et il ne faudra pas moins d'un rendez-vous Parole du jour pour essayer de commencer à y répondre. Dans l'immédiat, voici École Pierre avec Tu es le même sur Phare FM. 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

0: Vous avez choisi Phare FM pour ce début de soirée et ça porte déjà ses fruits. Ça fait du bien d'écouter École Pierre avec Tu es le même et la suite est déjà organisée. Léona Lewis notamment va nous rejoindre pour Bleeding Love sur Phare FM.
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Le Bleeding Love de Leona Lewis sur Phare FM. Passez un excellent jeudi. Nous sommes distributeurs officiels d'encouragement. Ça passe par différents rendez-vous, dont Sky Mail, un moment à écouter dans la foulée de Vic Lucas et Yeshua, une nouveauté Phare FM.

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1: Salut toi. Si je te conseille de ne pas vivre égoïstement, sans te préoccuper des autres, ce n'est pas pour être rabat-joie. Je sais simplement que cette vie-là te rendra malheureux. Je te le garantis. Passer ta vie à te regarder le nombril ne t'apportera rien de bien. Cela te coupera des autres, de leur richesse, de leur joie. Tu ne réussiras qu'à développer tes défauts aux dépens de tes qualités. Tu t'enfonceras dans un bourbier de rivalité, de désirs jamais satisfaits, et tu perdras les plaisirs simples d'une vie sereine. Je t'ai fait, et je sais ce qui te rend heureux. Tu as été conçu pour aimer les autres, pour m'aimer moi. C'est seulement là que tu trouveras le bonheur. Prends-en bien note, Dieu.
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0: C'est l'un des meilleurs actuellement sur la scène chrétienne pop américaine. Phil Wickham et So Good à 19h. 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Sur Phare FM, nous passons aux prévisions météo pour demain. Nous serons le vendredi 22 mai et c'est l'été, on pourrait le dire comme ça en quelque sorte, même si côté calendrier c'est encore le printemps, avec une atmosphère un peu fraîche. Le matin, on aura 14 degrés en moyenne qui deviendra nettement chaude l'après-midi. On en parlera et du coup un peu partout sur le pays, en tout cas quand je regarde la carte de France, eh bien du soleil. Voilà, c'est tout ce qu'on trouve, avec des fois un ciel un tout petit peu voilé, mais globalement ça va être une très belle journée. Les maximales demain après-midi au thermomètre, 28 degrés pour Paris. Vous nous écoutez du côté de Valenciennes, vous aurez 25 degrés, 27 à Metz, 30 degrés, c'est la maximale pour demain après-midi à Montélimar et 24 à Marseille.
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0: Un début d'heure favorable pour vos oreilles avec Benson Boone sur Phare FM.
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0: Parlons encore quelques instants sur Phare FM des épreuves du bac, celles qui se font à date fixe, hein, pas le contrôle continu. Elles arrivent dans quelques semaines maintenant pour les élèves de terminale. Avec une info, je m'y suis surpris à deux fois quand je l'ai vu passer, celle-là, le candidat le plus jeune pour le bac cette année aura seulement 10 ans. Mais techniquement, comment tu fais à 10 ans? Tu révises entre deux épisodes de La Patte Patrouille, un truc du jour. La copie de philo, par exemple, qu'est-ce qu'il va citer, ce candidat? Du K-pop Demon Hunter? Voilà, j'en parle de façon légère, mais à mon avis, il a le niveau. S'il se présente à 10 ans, et ce que j'aimerais vraiment, c'est dans quelques semaines avoir l'info de savoir si ce candidat a réussi son baccalauréat, ce que bien évidemment, nous lui souhaitons. Et je vous souhaite également de la réussite avec de la musique aussi. Julien Lib et Dis-moi où sur Phare FM.

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0: Far FM, la radio autrement avec le Hurricane de Offenbach. Notre modèle est toujours en croissance musicale, principalement David Lempel est prêt, il est prêt à décoller, il est sur la piste avec Le Monde sur Far FM.
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3: Dans la première partie, nous avons vu que la hausse des coûts s'inscrit dans une dynamique structurelle liée à des équilibres économiques et politiques profonds. Dans cette seconde partie, on va se concentrer sur les populations les plus exposées et les réponses possibles. Mon invité est toujours Sonia Helmlinger, cofondatrice de Lilicare. Sonia, rebonjour et rebienvenue sur Phare FM.
4: Merci beaucoup.
3: Sonia, vous soulignez que les travailleurs non salariés sont particulièrement vulnérables. Pourquoi est-ce qu'ils sont plus exposés face à cette hausse des coûts?
4: Alors les travailleurs indépendants sont plus vulnérables parce que leur protection sociale est plus faible. Donc forcément, ils sont plus exposés aux problématiques de couverture sociale. Alors sur la partie santé, il y a un alignement entre un travailleur indépendant et un travailleur salarié. On a la même sécurité sociale. Par contre, là où il y a vraiment un trou dans la raquette, si je peux m'exprimer ainsi, c'est sur la partie prévoyance. Donc la prévoyance, c'est quoi? C'est trois, on va dire, principales risques. L'arrêt de travail, si je suis en arrêt de travail, d'une maladie, un accident, une hospitalisation, je vais avoir une perte de revenus. Donc comment je pallie, je vais pallier cette perte de revenus et comment je compense pour pas me retrouver en difficulté, mais aussi mettre en difficulté ma famille. Et après il y a l'invalidité et le décès. Donc cette partie est vraiment assez faible quand on est indépendant au niveau de notre protection. Et c'est sur cette partie qu'il faut vraiment se rendre compte qu'il y a des choses à faire qui sont essentielles.
3: Est-ce qu'on peut dire que dans certains cas, une protection sociale insuffisante peut aujourd'hui mettre en danger une activité professionnelle?
4: Alors oui, puisque aujourd'hui, un tiers des entreprises qui disparaissent en France, un tiers, est dû à une indisponibilité temporaire ou définitive du chef d'entreprise. Donc ce sont des chiffres qui sont quand même très alarmants. Si vous avez un chef d'entreprise qui est pendant plusieurs mois indisponible, malade, vous pouvez mettre en péril donc votre entreprise, mais également mettre en péril votre famille et vos salariés.
3: Quel conseil donneriez-vous pour adapter sa couverture et limiter les risques dans ce contexte de hausse durable?
4: Alors pour un indépendant, il y a deux points faibles, c'est la prévoyance, donc j'en parlais à l'instant, et la retraite. Sur la partie prévoyance, il y a la possibilité de s'assurer, de prendre des contrats de complémentaire prévoyance qui permettent de compenser et en plus de faire du sur-mesure, parce qu'un indépendant, comme son nom l'indique, il est indépendant, donc il va pouvoir construire sa propre protection sociale en fonction de ses besoins. Je suis mariée, je ne suis pas mariée, j'ai des enfants, j'ai pas d'enfants, etc. Et pareil pour la retraite. Donc en France, on a quand même une loi qui s'appelle la loi Madelin, qui est quand même assez ancienne, qui permet de se construire sa propre protection sociale avec des contrats indépendants et de pouvoir déduire fiscalement ses primes avec des montants assez importants, puisqu'on est entre 11 000 euros par an pour la prévoyance et presque 40 000 euros pour la retraite. Donc on a quand même un panel assez large de choix.
3: La protection sociale n'est plus seulement un filet de sécurité, elle devient un enjeu stratégique dans un environnement économique incertain aujourd'hui.

0: aujourd'hui. Merci beaucoup Sonia Helmlinger pour cet éclairage et merci pour votre expertise sur ces transformations majeures.
1: Merci à vous, à très bientôt.
0: Merci, au revoir.
1: Au revoir.
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4: La soirée de ce jeudi se poursuit sur Phare FM et on continue de vous recharger les batteries avec David Lempel, Le Monde, on aura Emerson Day, No Smoke. On n'oubliera pas non plus la pensée de Pascal pour ce 21 mai sur Phare FM. 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
2: Bonjour à tous, bienvenue pour votre agenda du jour en ce jeudi 21 mai sur Phare FM. À Hergnies, dans le Nord, la convivialité et la bonne humeur seront au rendez-vous du 23 au 25 mai avec un événement festif et coloré, c'est le cas de le dire, la Color Run, la belle bretelle. Le principe est fort simple, une course ou une marche de 5 km ouverte à tous, petits et grands, sportifs ou non, sans chronomètre ni classement. Pas de compétition, mais une seule idée, partager un moment ludique et accessible à tous. Tout au long du trajet, les participants seront enveloppés de jets de poudre colorés, transformant la course en véritable arc-en-ciel en mouvement. L'événement s'inscrit aussi dans une démarche nature et santé, avec une attention particulière portée au

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2: Pourquoi peut-on croire à la résurrection de Jésus ? Trois hypothèses s'affrontent. La première, Jésus n'est pas ressuscité et les témoins connaissaient la supercherie. N'oublions pas que seuls 3 jours séparent les 2 événements et qu'ils ont eu lieu au même endroit. Donc tous ceux qui ont assisté à sa mort ont été quelques jours après confrontés à la nouvelle de sa résurrection. Nous parlons des mêmes personnes. Le lieu de sa tombe étant non seulement connu mais en plus surveillé, les autorités romaines et juives n'avaient qu'une chose à faire pour arrêter la rumeur, sortir le corps de la tombe et l'exposer. Or, cela n'a pas été fait, pas la moindre trace de confirmation du maintien de Jésus dans la mort. D'autre part, si Jésus n'est pas ressuscité, personne n'accepterait de mourir pour défendre une histoire fausse. Or, 11 des 12 disciples de Jésus sont décédés de morts violentes. Personne, ni maintenant ni à l'époque, n'accepterait d'être assassiné violemment pour une histoire qu'il sait être fausse. D'autant qu'il n'avait rien à gagner, ni pouvoir, ni butin sexuel ou financier, ni conquête de territoire, rien de tout cela. Enfin, les premiers témoins de la résurrection ne sont pas des personnages idéalisés ou des autorités religieuses, mais des personnes ordinaires, parfois décrites comme craintives ou incrédules. Ce sont même des femmes qui sont les premières à annoncer le tombeau vide, ce qui est peu probable si l'on cherchait à fabriquer un récit crédible, puisque leur témoignage avait moins de poids juridique dans ce contexte. Deuxième hypothèse, Jésus n'est pas ressuscité, mais les témoins ont cru qu'il était ressuscité. Le problème dans cette hypothèse, c'est que les récits de la résurrection ne proviennent pas d'un seul individu isolé, mais de groupes différents, dans des contextes variés, et rapportés de manière cohérente sur des points essentiels. Or, les hallucinations collectives concordantes sont extrêmement rares, surtout lorsqu'elles concernent des événements aussi précis et répétés dans le temps. Troisième hypothèse, Jésus est ressuscité. Dans ce cas, cela explique non seulement le tombeau vide, mais aussi la transformation radicale des disciples. 3 jours plus tôt, ils sont dispersés et désespérés. Soudain, ils deviennent tous des témoins courageux, prêts à affronter persécution et mort pour annoncer la résurrection. Une telle transformation intérieure et collective, sans cause proportionnée, reste difficile à expliquer uniquement par la peur, l'illusion ou la manipulation. Enfin, très tôt, cette proclamation de la résurrection apparaît à Jérusalem même, lieu de l'exécution et du tombeau. Si le message avait été facilement réfutable par des preuves matérielles simples, il aurait été rapidement étouffé. Ainsi, les hypothèses alternatives demandent chacune des explications fortes et cumulent des difficultés irrésolues à ce jour. La résurrection, elle, apparaît comme une explication centrale qui relie l'ensemble des faits.
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0: Phare FM avec un son affûté comme il se doit pour votre jeudi soir. One Republic, Give Me Something sur Phare FM.
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0: On vous fait travailler. C'est comme ça en ce moment. Oui, nous faisons preuve d'un peu de toupet, un petit peu d'audace pour venir vous inciter à nous raconter votre histoire vis-à-vis de Phare FM. Peut-être qu'un jour, une voix, une chanson, un message a pu être un véritable tournant dans votre existence et s'est passé sur Phare FM. Alors si à un moment donné, on a marqué votre vie d'une manière ou d'une autre, très modestement ou avec un grand impact, prenez quelques minutes pour venir nous le raconter. On a mis en place un formulaire très rapide à remplir, mais surtout super important à partager dans la foulée. C'est bien évidemment ce que nous ferons. Vous allez sur farfm.com/histoire. Je vous invite à passer à l'action ce jeudi soir. farfm.com/histoire. En plus, vous allez pouvoir le faire en musique puisqu'arrive pour vous Chaim avec Ensemble sur Phare FM.
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0: Vous avez déjà vu un bébé qui attend son biberon ? Rien qu'en entendant sa maman le préparer, il gigote, il trépigne, il remue bras et jambes, parfois même il hurle hein, tellement il a hâte. Cette impatience-là, ce désir tellement naturel, la Bible dit que c'est exactement l'image de l'envie que Dieu aimerait voir en nous. Avoir faim de sa parole, être impatient de découvrir ce qu'il veut nous dire, avoir ce petit élan intérieur qui nous fait dire « Tiens, si j'allais voir ce que Dieu a à me dire aujourd'hui. » Alors, et si on retrouvait un peu cette envie simple et spontanée ?
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0: God's Way, effectivement, c'était With the Kingdom. Vous êtes sur Phare FM, la journée a été un peu compliquée, peut-être. Vous sachez que vous n'êtes pas obligé de tout porter tout le temps. Vous pouvez prendre des instants où vous déposez un peu ce qui vous épuise et profiter de ce moment présentiel, un moment avec Jésus sur Phare FM.
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2: Bonjour, mon ami. Tu as peut-être cru que les dons spirituels étaient réservés aux pasteurs, aux prédicateurs, aux grands chrétiens, que toi, dans ton quotidien, avec ta vie normale, tu n'étais pas concerné, que c'était pour les autres, les plus mûrs, les plus visibles, les plus spirituels. Laisse-moi corriger cette idée. Mon apôtre Paul a écrit « Or, à chacun la manifestation de l'Esprit est donnée pour l'utilité commune. » À chacun, mon ami, pas à quelques-uns, à chacun. Mon esprit distribue ses dons, un mot de sagesse, un encouragement, une foi surnaturelle, un discernement, à tous ceux qui lui font de la place, y compris toi. Et ces dons ne sont pas des décorations, ce sont des outils vivants. Mon esprit t'équipe pour encourager quelqu'un au bon moment, pour discerner ce qui est caché, pour porter une parole qui relève, pour prier avec une autorité que tu n'avais pas par toi-même. Chaque don est une extension de ma présence à travers toi. Et chacun compte, même le plus discret. Mon ami, mon esprit ne t'a pas oublié dans la distribution. Ces dons sont pour toi et à travers toi, pour ceux qui t'entourent. Ton ami.
3: Seigneur Jésus, ouvre mes yeux sur les dons que ton esprit a déjà déposés en moi. Que je cesse de croire qu'ils sont pour les autres et pas pour moi. Rends-moi disponible, même avec un don que je trouve petit. Ce que tu as mis en moi peut changer la vie de quelqu'un aujourd'hui. Amen.
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0: Une belle production, parfaitement imparfait. Le titre s'appelle « À ton nom » sur Phare FM. Passez un bon jeudi soir avec « C'est à lire, c'est à suivre ». Nous y parlerons d'un ouvrage qui s'intitule « L'Ancien Testament en 10 questions ». Et tant qu'à faire, autant en parler avec son auteur, Robin Rive.
1: C'est la profondeur, la longueur dans l'histoire, la permanence d'un Dieu qui engage un plan de rédemption, un plan de salut, qu'il développe peu à peu déjà avec les patriarches, puis après à travers Israël, avec les hauts et les bas de ce peuple. Et ce Dieu qui traverse le temps et qui finalement vient aussi nous parler dans le nouveau, avec une unité extraordinaire entre tous les éléments très divers des différents livres bibliques.
0: Le livre L'Ancien Testament en 10 questions, ça peut être utile parce que des fois, on le connaît un peu moins bien que le Nouveau Testament. Et là, je parle à titre personnel, c'est à lire, c'est à suivre sur Phare FM. Nous retrouverons aussi Sébastien Korn avec Capturé dans Purement Positif. Bienvenue sur Phare FM.
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2: Vous écoutez Phare FM et même à quasiment 20h, je peux vous l'assurer, on est encore carrément productif. Il y aura votre moment, c'est à lire. Et Sébastien Korn nous a rejoint pour capturer sur Phare FM.

0: responsabilité peut-on accorder à l'historicité des récits bibliques? Comment comprendre la création, quel apport pour notre vie d'aujourd'hui? Pour y répondre, les éditions Ménonites proposent en librairie l'Ancien Testament en 10 questions. Introduction dont c'est à lire avec son auteur, Robin Rive, par ailleurs professeur en Ancien Testament à HET Pro, la haute école de théologie en Suisse. Bienvenue sur Phare FM, Robin.
1: Bonjour.
0: Sans doute que lorsqu'il est question de la Bible en tant que livre, le grand public pense plus à la vie de Jésus et la naissance de l'Église retracée dans la seconde partie de la Bible, le Nouveau Testament. Pourquoi ce désamour des textes de l'Ancien Testament en particulier?
1: Sans doute parce que lire l'Ancien Testament est plus compliqué. Il faut comprendre l'évolution de la révélation biblique. Le Nouveau Testament présente plus clairement le Christ, l'Évangile, mais en même temps, comment comprendre le Nouveau Testament sans la perspective de l'Ancien qui l'annonce? Et le Nouveau Testament fait constamment des références à l'Ancien.
0: Alors justement, souvent lorsque l'on en vient à demander conseil sur le ou les livres par lesquels commencer notre lecture, il nous est conseillé alors un des évangiles, mais aussi le livre des psaumes dans l'Ancien Testament.
1: Ah oui, tout à fait, parce que les psaumes expriment vraiment de toutes sortes de manières les émotions, les expériences, les pensées des personnes avec Dieu. On peut très rapidement s'identifier à la personne qui écrit tel psaume, que ce soit un psaume heureux ou un psaume de colère ou un psaume de tristesse. Donc les psaumes sont très accessibles en effet à la lecture.
0: Comprendre l'histoire du peuple que Dieu s'est constitué à travers les âges, c'est réaliser quelle est la place de chacun dans ce monde aujourd'hui.
1: Tout à fait, et puis de réaliser quel est le Dieu qui veut entrer en relation avec l'humanité. Dieu faisant alliance, il se découvre aussi, et il révèle aussi sa justice, mais aussi sa bonté, sa miséricorde, sa puissance.
0: C'est une sacrée réalisation de comprendre que Dieu n'est pas juste le maître de l'histoire, mais que par-dessus tout, justement, ce qui lui est le plus cher, c'est de pouvoir avoir une relation particulière.
1: On pourrait même dire que nos histoires propres font l'histoire. Et le Dieu de la Bible est un Dieu qui entre en relation, avec qui on peut même plaider, avec lequel on discute, avec lequel on peut se frotter avec des questions. Et cette révélation d'un Dieu qui interagit avec l'humanité, pas simplement un Dieu à qui on adresse des prières convenues, mais un Dieu d'intimité, est quelque chose d'assez extraordinaire qui peut après, dans la vie du croyant, se manifester dans une expérience de foi personnelle.
0: Pour se procurer l'Ancien Testament en 10 questions, direction édition au pluriel -ménonite, toujours au pluriel.fr. Robin Rive, merci du temps accordé à Phare FM.
1: C'est moi qui vous remercie.
0: Au revoir.
1: Au revoir.
2: 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Par exemple, chaque soir, aux alentours de 20h, vous croisez la route de Sohan avec son émission Espoir du soir. Bonsoir. Un croisement auquel on arrive bientôt après Sam Felt et Aloe Black et Sun sur Phare FM.

0: soir en ce jeudi 21 mai 2026. C'est Swan, vous accompagner dans le 21 minuit. Bienvenue sur Phare FM, la radio autrement. Aujourd'hui, on fête l'anniversaire de Robert qui nous écoute depuis Saint-Martin de Valgag, dans le Gard. Très joyeux anniversaire à vous.
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0: nous écouter sur la route, cette musique est faite pour vous à l'instant. Drive Safe avec Miles Smith et Niall Horan sur Phare FM.
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0: Il est 20h05 dans Espoir du soir. Bonsoir, bienvenue sur Phare FM, la radio autrement. Vous êtes dans le 20h minuit. C'est Swan pour vous accompagner en musique en attendant votre rendez-vous La Vie La Vraie de 20h12. Eagle Eye Cherry avec Save Tonight. Et on retrouve également Brian et Katie Torwalt tout de suite avec Alléluia in the Hard Things sur Phare FM. Bonne écoute.

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2: C'était un jeudi matin et j'avais rendez-vous avec plusieurs personnes et l'une d'elles avait un vrai problème au pied. Il était malade, il avait vraiment un gros problème au pied. Je lui ai dit, mais si tu veux, on peut prier pour ça. Et il me dit, ok. Un vrai problème au pied, il était malade, il avait vraiment un gros problème au pied. Je lui ai dit, mais si tu veux, on peut prier pour ça. Et il me dit, ok. Et il était complètement...

C'était Marine avec Escroc sur Phare FM et la musique continue en attendant Rachel et Eric Dufour qui nous rejoignent à 20h22 dans votre rendez-vous hommes et femmes mode d'emploi. Sixpence None the Richer avec Kiss Me et puis on retrouve tout de suite Jake et Carla avec A Qui le Tour sur Phare FM. Tous les

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1: Notre thématique du jour, la petite enfance.
2: Vraiment cette notion de protection, on les sécurise et pour les sécuriser on leur donne des limites qui vont leur dire va pas plus loin que ça parce que sinon c'est dangereux de l'autre côté. Il faut trouver l'équilibre entre les laisser explorer et se sentir en sécurité dans les limites.
3: Alors on s'est aperçu puisqu'on les avait rapprochés, ça nous a permis de voir des similitudes de comportement bien qu'ils soient très différents dans la personnalité. Et par exemple à 2 ans, puis à 4 ans, puis à 7 ans, alors c'est variable selon l'enfant, mais on voyait des situations se répéter où ils vont tester les limites parce que leur univers grandit, puis ils vont s'y installer pour quelques années, puis leur univers va regrandir et à chaque fois ils vont aller voir le papa ou la maman et tester, voir si les limites sont les mêmes. Alors vous êtes aperçu de ça, ils savent ni marcher ni parler, mais ils savent déjà tester leurs parents et voir si vous êtes d'accord tous les deux sur les mêmes choses. Et ils sont très intelligents pour savoir trouver la fissure s'il y en a une. Oui. Si papa est plus souple sur un truc et maman sur un autre, ils vont intuitivement le savoir. Mais en fait, l'enfant a besoin de savoir que vous avez la même définition des limites parce que ça va le rassurer. Après les avoir testés régulièrement, ce qui énerve des fois le papa et la maman, parce que quand même, je te le dis, X fois, tu sais que la limite est là, mais à partir d'un certain moment, le testage des limites va arrêter et ils sont rassurés.
4: Et cet alignement est vraiment important entre papa et maman. Mmh. Et c'est un alignement qui doit se faire entre mari et femme, mais en coulisses.
3: Oui. Tout à fait.
2: En coulisses, il faut être d'accord sur les limites que l'on pose en tant que parent, mais aussi sur les conséquences de s'approcher trop des limites.
5: Oui, j'allais te dire ça. Voilà. Exactement.
2: Il faut être d'accord sur comment tu corriges. Mmh. Il faut que la correction, quelle qu'elle soit, elle soit constante, appropriée, évidemment, et puis rassurante. Mmh. Donc il y a toujours cette notion, écoute, si je te reprends là, c'est parce que je t'aime. La limite, elle est là, tu la dépasses pas. Et si tu la dépasses, voilà la conséquence.
4: Moi, j'ai remarqué chez les enfants, il y a un désir de justice. Ouais. Ça, c'est pas juste, ça, c'est juste. Ouais. Ça fait ça pour ma sœur et pas pour moi.
2: On expliquait beaucoup, hein. Il y avait des choses qui allaient donner des corrections systématiques. Le manque de respect, par exemple, on leur expliquait. Ce que tu as fait là, c'est pas bien. Et ce qui arrive maintenant. Et puis après, celui qui avait dealé avec l'enfant en question, le câlinait et on disait c'est parce que je t'aime qu'on en est là, mais tu vas voir, tu vas apprendre et ça avance. On a aussi essayé de dire plus oui que non, en fait. Parce que dans cet âge-là, c'est plus facile de dire non. Des fois, on est fatigué, on n'a pas envie de gérer ça. On dit non.
3: Là, c'est souvent pour ça que les enfants vont dire non en premier, ce qu'ils l'ont entendu bien plus souvent de la part de leurs parents.
2: Si on prend le pli de dire oui à chaque fois qu'on peut vraiment dire oui, même si on n'en a pas vraiment envie, eh bien quand on dit non, ils savent que le non, il a de la valeur en fait. Mmh. C'est pas juste non parce que je suis énervée, c'est non parce que j'ai des raisons. Et peut-être que t'es trop petit pour savoir pourquoi, un jour je t'expliquerai. Pour l'instant, c'est non, tu touches pas, tu mets pas la main dans l'eau bouillante, c'est non.
5: Oui, et puis finalement, nous on l'observe tellement, c'est que à force de dire non pour le sucre, non pour le coca, non pour les bonbons, non, machin, finalement quand tu dis non à tout, d'abord ils ont envie de tout ce pourquoi tu dis non et ça crée l'effet totalement inverse, en fait.
3: Oui. Donc, il vaut mieux qu'ils sachent que papa et maman disent toujours oui, sauf quand c'est non, et qu'il y a une bonne raison derrière, quoi.
2: Mmh. Et la maman a un rôle bien important aussi à cette étape-là, hein, la petite enfance. La maman est prédominante pour le démarrage.
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0: La boutique des rêves, un titre signé Christophe Maé et Francis Cabrel, une nouveauté sur Phare FM.
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0: C'est l'admi, il est 20h31 dans Espoir du soir. Bonsoir. On retrouve Présentiel, un moment avec Jésus, dans 15 minutes. En attendant, c'est de la musique qui prend l'antenne. Alison Aid avec Chemical Imestep, Kenji Girac avec Le Choix, Be Witness avec Au Creux du Rocher. Puis surtout, avant de retrouver Amel Bent et L'Amour, ça se donne, Lindy, Kenny Rivers et Tommy Royal avec Move sur Phare FM. Bonne écoute.
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Max Hésita avec Au Creux du Rocher sur Phare FM. La musique continue en attendant votre rendez-vous présentiel de 20h48. Place à Alison Aid avec Comicoli Messed Up. Et puis on retrouve Kenji Girac avec Le Choix sur Phare FM.

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1: Bonjour, mon ami. Tu as peut-être cru que les dons spirituels étaient réservés aux pasteurs, aux prédicateurs, aux grands chrétiens, que toi, dans ton quotidien, avec ta vie normale, tu n'étais pas concerné. Que c'était pour les autres, les plus mûrs, les plus visibles, les plus spirituels. Laisse-moi corriger cette idée. Mon apôtre Paul a écrit « Or, à chacun la manifestation de l'Esprit est donnée pour l'utilité commune. » À chacun, mon ami, pas à quelques-uns, à chacun. Mon esprit distribue ses dons. Un mot de sagesse, un encouragement, une foi surnaturelle, un discernement à tous ceux qui lui font de la place, y compris toi. Et ces dons ne sont pas des décorations, ce sont des outils vivants. Mon esprit t'équipe pour encourager quelqu'un au bon moment, pour discerner ce qui est caché, pour porter une parole qui relève, pour prier avec une autorité que tu n'avais pas par toi-même. Chaque don est une extension de ma présence à travers toi. Et chacun compte, même le plus discret. Mon ami, mon esprit ne t'a pas oublié dans la distribution. Ces dons sont pour toi et à travers toi, pour ceux qui t'entourent. Ton ami.
2: Seigneur Jésus, ouvre mes yeux sur les dons que ton esprit a déjà déposés en moi. Que je cesse de croire qu'ils sont pour les autres et pas pour moi. Rends-moi disponible, même avec un don que je trouve petit. Ce que tu as mis en moi peut changer la vie de quelqu'un aujourd'hui. Amen.
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1: Depuis des milliers d'années, chaque matin et chaque soir, le peuple juif récite cette prière bien connue et composée d'une série de mots pour exprimer sa dévotion à Dieu. C'est ce qu'on appelle le Shema. Écoute, Israël, l'Éternel notre Dieu, l'Éternel est un. Tu aimeras l'Éternel ton Dieu de tout ton cœur, de toute ton âme et de toute ta force. On va étudier le deuxième mot-clé, Éternel, dont toutes les lettres sont généralement en majuscules. Il s'agit du nom propre au Dieu d'Israël. C'est dans l'histoire de Moïse et du buisson ardent, qui se trouve en Exode 3, qu'on découvre pour la première fois la signification de ce nom. Dieu apparaît à Moïse et l'envoie libérer les Israélites de l'esclavage. Et Moïse, inquiet, demande « Mais s'il me demande quel est son nom, que leur répondrai-je » Dieu dit à Moïse « C'est ainsi que tu répondras aux Israélites. Ehyé m'a envoyé vers vous. » Le mot hébreu « Ehyé » veut dire « je serai ». Autrement dit, le nom de Dieu veut dire qu'il est celui qui est et qui sera. L'existence de Dieu ne dépend de rien ni de personne. Ce Dieu est, tout simplement. Mais pour Moïse, ça sonnera bizarre d'aller dire aux Israélites « je serai m'a envoyé vers vous ». Seul Dieu peut dire « je serai ». Alors, dans la phrase suivante, Dieu dit à Moïse ce qu'il est censé dire à haute voix. « Yahweh, le Dieu de vos pères, m'a envoyé vers vous ». En fait, le mot « Yahweh » est dans l'hébreu ancien le même verbe sous la forme « il sera ». Et c'est le nom propre au Dieu d'Israël. Ça apparaît plus de 6500 fois dans l'Ancien Testament. Et voici le clou de l'histoire. Au cours des siècles, les Israélites ont voulu honorer le caractère sacré de ce nom divin. Alors, quand ils lisaient la Bible en hébreu à haute voix et arrivaient à ce nom, ils ont cessé de dire « Yahweh » pour commencer à prononcer plutôt le mot hébreu « Adonai » qui veut dire « Seigneur ». Cette pratique s'est perpétuée au fil des siècles, de sorte que lorsqu'on a commencé à traduire la Bible en français, on a conservé la même habitude. Au lieu de prononcer le nom divin, on l'a traduit par « l'Éternel », écrit en lettres majuscules. Ok, c'est bien clair ? Parfait, parce que ce n'est pas tout. Les anciens scribes juifs voulaient éviter que quiconque prononce ce nom, même par inadvertance au cours de la lecture de la Bible en hébreu. Et ils ont trouvé une astuce visuelle pour qu'on se rappelle de dire plutôt « Adonai ». Ils ont pris les quatre consonnes du nom de Dieu. Elles correspondent aux lettres de l'alphabet français « Y, H, W, H ». Ensuite, ils ont inséré les trois voyelles du mot « Adonai » et les ont combinés pour créer un mot hybride artificiel qui, s'il était prononcé, donnait « Yahweh ». Mais aucun Israélite n'a jamais prononcé « Yahweh » car c'est simplement un rappel visuel invitant à dire « Adonai ». C'est ici que ça devient plus intéressant. Beaucoup plus tard, des scribes chrétiens sont arrivés et ignorant que « Yahweh » était un mot artificiel. Ils ont commencé à le prononcer à haute voix et à le mentionner dans les écrits. Mot qui a finalement donné en français « Jéhovah », que beaucoup de gens continuent d'utiliser aujourd'hui. Ce qu'il faut retenir, c'est que le mot « éternel » écrit tout en majuscule indique clairement qu'il s'agit du nom divin. À bien distinguer du mot « Seigneur » qui apparaît dans les traductions françaises en minuscules. Celui-là est le mot hébreu « Adon », qui signifie simplement « Seigneur » ou « Maître ». Ce mot est un titre désignant une position d'autorité et attribué à des personnes comme des rois, le maître d'un serviteur, voire un berger pour ses brebis. Et parfois, des auteurs bibliques se servent de ce mot pour faire référence à Dieu, comme dans les expressions « le Seigneur de toute la terre » ou « le Seigneur des seigneurs ». Mais au-delà de tous ces mots, Jéhovah, Éternel, Adonai, se trouve le nom divin originel du Dieu d'Israël. Il désigne celui qui était, qui est et qui sera éternellement.
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0: Jeudi 21 mai, il est 21h, bienvenue sur Phare FM, vous êtes dans Espoir du soir, bonsoir jusqu'à minuit. Aujourd'hui on fête l'anniversaire de Maria qui nous écoute depuis Villejuif dans le Val-de-Marne. Très joyeux anniversaire à vous Maria.
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0: Jamie Kimmett avec Jesus on the Radio à l'instant sur Phare FM.
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0: 21h04 sur Phare FM, excellent jeudi 21 mai 2026. C'est Swan pour vous accompagner dans le 20h minuit. On en retrouve votre rendez-vous Panorama Biblique avec Eric Denimal à 21h15. Et puis en attendant, Jonas Blue avec Rise, YouTube avec Song of the Future et surtout Amir avec nous tout de suite sur Phare FM.

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1: Le livre d'Esther dans l'Ancien Testament a plusieurs choses tout à fait particulières, lesquelles font de lui un livre très original, très spécial et même assez unique. C'est par exemple le seul livre de toute la Bible à ne pas parler de Dieu. Cette absence remarquable a d'ailleurs suscité de nombreuses réserves avant qu'il soit tout de même dans la collection des livres qui forment la Bible. Autre fait surprenant, c'est un récit qui fait intervenir très régulièrement la notion de hasard. Oui, de hasard. Il se passe toujours quelque chose qui arrive par hasard et cela entraîne une succession de situations qui deviennent parfois très drôles. Un peu comme une pièce de Phèdre où les gens qui ne doivent pas se rencontrer se rencontrent et où le burlesque prend le pas sur l'ordinaire. Pour illustrer ce phénomène bien spécial, voici un exemple. Deux personnages sont récurrents dans cette histoire. Ce sont deux hommes qui ne peuvent pas se sentir. Le premier se nomme Mardoché. C'est un homme d'origine juive installé à Suse, capitale de l'Empire perse, depuis des décennies. Il travaille au palais d'Assuérus, le roi du moment, c'est-à-dire il y a près de 2500 ans. Le second personnage, Aman, n'est autre que le premier ministre. Lui, il est fier et puissant. Il impose à toutes les personnes qu'il croise de se prosterner devant lui, ce que refuse de faire Mardoché, pour qui Aman n'est qu'un humain qui ne mérite pas la vénération dont il est l'objet. Aman veut faire payer à Mardoché son outrecuidance et il a même l'intention de faire mourir tous les juifs de l'Empire. C'est l'annonce du premier génocide à l'encontre des Israélites. Aman prépare son projet, sa solution finale, en faisant dresser une potence à laquelle il veut pendre Mardoché avant de s'attaquer à tous ses compatriotes. Son projet est donc au point. Et c'est là que le hasard intervient. Le roi Assuérus a une insomnie et pour passer le temps, on lui fait la lecture des affaires récentes de l'État afin qu'il soit au courant de tout. Cette nuit-là, on lui lit une affaire de tentative de coup d'État. Un employé du palais a surpris une conversation où il était question d'un complot contre Assuérus. L'employé a dénoncé la chose, une enquête a été faite qui a confirmé le complot et les coupables ont été arrêtés, confondus et pendus. Assuérus se souvient un peu de cette affaire et il demande « A-t-on au moins récompensé l'employé du palais et sa loyauté à mon égard ?» On lui répond que non. « Bah, il faut réparer cette erreur », déclare le roi. Et c'est alors le matin et l'heure où le premier ministre vient voir le roi. Avant même que Aman dise quoi que ce soit, Assuérus demande « Comment puis-je honorer une personne qui m'est totalement dévouée ?» Aman, toujours prétentieux, pense alors qu'on parle de lui. Et il dit « Eh bien, il faut que cette personne traverse la ville sous acclamation, tandis que l'on dise que l'empereur le félicite. » Le roi trouve l'idée excellente et il dit à Aman « Eh bien voilà, c'est ce que tu vas organiser pour Mardoché, qui a déjoué un complot contre moi et que je veux honorer devant tout le peuple. » Et c'est ainsi que Aman, qui déteste Mardoché, est obligé d'escorter son ennemi dans toute la ville en scandant « Voici l'homme que le roi veut honorer, honorez-le à votre tour. » On imagine bien que chaque mot de cette ovation a écorché la bouche du Premier ministre.
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2: 21h18 dans Espoir du soir. Bonsoir à l'instant, Éric Denimal dans votre rendez-vous Panorama biblique. Un rendez-vous à retrouver en replay sur notre site web pharefm.com/replay. Hommes et femmes, mode d'emploi arrive également à 21h24. À Rachel et Éric Dufour nous parle de la relation avec Dieu. En attendant, Nick Jonas et Brandon Lake avec Hope. On retrouve Jérémy Frérot tout de suite avec ou sans sur Phare FM. Bonne écoute.
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1: Nous parlons aujourd'hui de la relation avec Dieu.
2: Cette image de fontaine à champagne, elle nous est venue, mais en fait, elle s'appuie sur des versets bibliques. Évidemment, on ne s'est pas réveillé un jour en se disant, c'est ça, c'est vraiment l'Écriture qui nous l'enseigne dans toutes sortes de passages de l'Écriture. Et donc, le premier, il y en a plusieurs que je voudrais vous lire. Le premier qui nous parle de la relation avec Dieu, c'est celui-ci dans Deutéronome au chapitre 6, le verset 5. « Tu aimeras l'Éternel ton Dieu de tout ton cœur, de toute ton âme et de toute ta force. » Et puis Matthieu 6, 33. « Cherchez premièrement le royaume et la justice de Dieu et toutes ces choses vous seront données par-dessus.
3: » C'est clair, hein ? Ouais. C'est lui en premier. On le met au centre de notre vie, il rayonne dans tous les domaines.
2: « Si tout s'écroule, il me reste la force, le rocher, la stabilité de mon Dieu qui, lui, demeure. Et je peux toujours tirer de lui ma force. Il est mon rocher, ma forteresse. »
4: Mais concrètement, Eric, est-ce qu'il y a un temps précis qu'il faut passer avec Dieu? Il y a des gens qui vont te dire qu'il faut passer une heure le matin. Si tu ne te couches pas le soir sans prier, c'est grave. Machin. Qu'est-ce que t'en penses, toi?
2: En fait, on est libre. Chaque fois que l'on a des problèmes dans cette liberté avec Christ, on a tendance à remplacer ça par une loi. Et puis, bon, il faut que je passe une heure à genoux le matin, de 4 à 5. Mais en fait, ça va marcher pour certaines personnes. Et il n'y a rien de mal contre ça. Mais pour d'autres, ce sera complètement différent. Ce sera plus comme une respiration au fur et à mesure où ils avancent dans la journée, dans la voiture ou autre. C'est pas tant le temps, la façon, mais c'est la qualité de relation que l'on en retire.
4: C'est même pas la quantité.
2: C'est absolument pas la quantité, même si, évidemment, dans l'absolu, il faut quand même un peu de temps. Merci. Mais c'est la qualité que ça a dans ma vie après.
3: On est tous différents, hein. Oui. Par exemple, pour nous deux, Eric, il aime se lever tôt, très tôt, le matin, et il passe son temps une heure avec Dieu, puis moi, c'est toute la journée. Toute la journée, je lui parle. C'est comme une respiration, puis je vais prendre un peu plus de temps une fois par semaine, quand on est un jour de congé, etc. Mais toute la journée, on fonctionne différemment. Oui. On peut pas se mettre dans une boîte. Ce que Dieu veut, c'est notre cœur de toute façon, et qu'on soit bien connecté avec lui.
2: Et notre liberté.
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0: À l'instant, une nouveauté signée Toby Mac sur Phare FM. Le titre est Lord It Feels Good.
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0: C'est l'admi, il est 21h31, on s'y retrouve, votre rendez-vous de 21h40 nous rejoint donc dans 10 minutes. À quoi je sers l'épisode 3, la suite de ce qu'on avait pu retrouver hier, avant-hier, excusez-moi, puisque hier c'était Au-delà de la musique avec Toby Mac justement, les frangines en attendant avec Devenir quelqu'un, et puis Tasha Layton et Claire Leslie tout de suite avec Whispers sur Phare FM.
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2: Bonsoir à toutes et à tous, j'espère que vous allez bien dans cette nouvelle émission. On s'y retrouve et on continue. On est bien entouré ce soir puisque je me suis entouré de Christophe. Ça va Christophe?
3: Ça va bien.
2: Tu es en forme?
3: Ça va bien.
2: Tout merci. De bleu vêtu, tu es très beau.
3: Merci.
2: Lucaise, ça va Lucaise?
4: Ça va très bien.
2: Ouais, très bien, c'est bien.
4: Lucaise, tu ne... Je suis pas bien vêtu?
2: Tu ne sais, si.
3: Oui,
2: Lucaise qui nous a rejoint.
5: Ça commence comme ça.
2: Lucaise qui nous a rejoint dans l'équipe des salariés de la PO. Jean-Marie, tu vas bien?
6: Oui, mais je suis bien vêtu aussi, merci.
2: Tu es très bien vêtu. Toujours. Jean-Marie, toi, tu as un costard blanc que tu mets de temps en temps le dimanche et qui fait un peu mafieux, j'aime beaucoup. Et de temps en temps, tu ressors ton chapeau comme ça.
6: Oui, mais...
2: Mais ça me va bien. Je voulais mélanger un petit peu les générations, puisqu'on va parler d'un thème qui, souvent, on le rapproche et on le rattache à la nouvelle génération. Mais dans les faits, on se retrouve avec des gens des plus jeunes et des moins jeunes, et du milieu, voilà, qui sont un peu concernés. C'est la notion de l'utilité. À quoi je sers ? Finalement, est-ce qu'on sert à quelque chose juste pour faire des choses? Quel est le sens de notre vie? Et je voulais qu'on puisse parler un petit peu de ça ce matin. Le fait de vouloir se réaliser par la carrière dans l'entreprise ou par prouver que j'existe, finalement, le problème, il est le même. C'est de trouver du sens à ce que je fais.
3: Oui. Et puis cette, il y a une translation du centre de gravité entre la communauté et l'individu, en fait. Qui fait que, en même temps, ça amène ce que tu disais au niveau de la désintégration de la cellule familiale, des illusions par rapport au niveau professionnel.
2: Ouais.
3: Et donc, inévitablement, comme notre ADN primaire, c'est d'être en relation avec Dieu et d'être quelque part dans cette gestion de la création, où on trouve ce sens et cet épanouissement, c'est sûr qu'on en est loin, quoi.
6: Ouais. Moi, j'ai l'impression que aussi le côté, on parlait des médias, tout ça, mais le côté surmédiatique projette constamment devant les gens des...
3: T'es plus dans le réel, quoi.
6: On n'est plus dans le réel. Il n'y a plus que des stars, quoi. C'est des stars du business ou les stars de l'art ou tout ça. Et finalement, les gens ont l'impression que le sens ne se trouve que dans l'extrême. Mm-hmm. Mais quelqu'un qui aurait simplement pour but, plus ou moins consciemment, mais de vivre juste pour faire plaisir aux gens qui sont autour de lui, mais c'est une vie extraordinaire. C'est quelqu'un qui a un potentiel magnifique.
2: Oui, tout à fait.
6: Tous les jours, il se lève. Hein, c'est pas un projet délibéré, mais tous les jours, à chaque instant, il va encourager quelqu'un.
2: Il peut faire du bien.
6: Il fait du bien toute la journée. À la fin, ça n'a rien produit, qui fait un article, qui fait un buzz quelque part. Il n'y a pas un truc de presse, mais c'est quelqu'un qui est extrêmement constructif et sa vie a un sens formidable.
2: Mais il pourra même quand même la questionner.
6: Oui.
2: Tu en as qui font ça et ils disent mais je sers à rien.
6: Oui.
2: Parce que pour eux c'est normal, voilà. Tu vois.
6: Mais c'est pour ça.
2: Ils vont dire c'est normal, mais je sers à rien.
6: C'est pour ça que je pense que c'est intéressant que, en tout cas en France, je trouve qu'on est extrêmement pessimiste et il faut qu'on puisse remettre en évidence des. En évidence, ces rôles et ce comportement ou simplement la bonté, la douceur, la gentillesse, mais ça c'est du sens.
2: La disponibilité.
6: Ça c'est du sens. Aimer les gens, c'est avoir donné à sa vie un sens.
2: Mais tu vois, je pense que vraiment cette question, elle est, on l'a évoqué avant, mais on le revoit ici, elle est aussi liée à l'éducation, parce que le tu ne sers à rien. D'autres ont reçu, pour donner le sentiment de servir, il faut que tu fasses des choses, il faut que tu me le prouves.
6: Ça.
2: Et dans l'activisme, et même dans l'église, on le retrouve, on le ressent. Moi-même, je l'ai vécu plus jeune. C'est pour avoir l'impression de servir à quelque chose. Bah, j'ai fait tous les services de la technique. Je passais des jaquettes au CD. Je croyais juste le poste de DVD que j'ai pas fait, mais la caméra, le live. Mais finalement, c'était une période où j'essayais d'exister au travers de ce que je faisais. Et beaucoup de croyants sont dans cette mentalité-là. parce que Dieu est bon, parce que Dieu m'a appelé à quelque chose, alors je vais faire. Et pour rentrer dans les plans de Dieu, je vais faire. Et je pense que c'est aussi lié à l'éducation qu'on peut avoir. Mais je te rejoins sur le fait de dire que les petites choses nous amènent aussi à faire du bien. Mais aujourd'hui, on ne le voit même plus, ça.
6: C'est ça.
2: On ne le voit plus. Tu parlais de déconnecté du réel aussi à cause de la surmédiatisation, mais aussi... Parce que quand même, faut le dire, il y a énormément de pertes. Si on pouvait chiffrer, je pense qu'on peut le faire. Mais si on chiffrait le nombre d'heures passées sur les écrans perdues, en termes de pertes financières, le pays, mais ce serait des chiffres énormes. C'est des milliards de milliards. Donc aujourd'hui, ce sentiment de je suis plus qu'une vache à lait et mon cerveau et ma disponibilité et ma concentration ne sert plus que à nourrir les GAFAM. T'en as de plus en plus qui ont ce sentiment-là aussi.
3: Moi, j'ai trouvé intéressant. Je me souviens à l'époque, j'ai commencé l'animation dans les centres de loisirs. Donc, je me souviens dans les années 80, donc BAFA, puis après plus tard le BAUD. Mais je me souviens que dans l'animation des enfants de entre l'âge de 10 et 12 ans, j'ai vu l'évolution avec l'arrivée des jeux vidéo et d'Internet. Dans l'animation.
2: Tu l'as senti.
3: Dans ce qu'on proposait, on proposait des sorties en forêt, faire des cabanes, on faisait des... Je me souviens certains qui s'émerveillaient de voir, tu sais, des bateaux, tu mettais ça sur des petits bateaux. Alors c'est bateaux aujourd'hui, mais quelque part des enfants qui s'émerveillaient. Enfin, c'était et progressivement, les mêmes jeux n'avaient plus du tout plus du tout d'intérêt. Ouais. Plus la même concentration et on l'a vu dans ne serait-ce que dans le domaine de l'animation. Je me souviens, ça m'avait marqué. Il fallait être beaucoup plus sophistiqué pour attirer leur attention, rythmé, etc. Et donc je me suis dit tiens, c'est au niveau comportement, c'est intéressant. Ouais.
2: Mais alors, qu'est-ce qu'il faut ? Alors Jean-Marie, t'avais embrayé un petit peu dessus, mais qu'est-ce qui peut aider à retrouver du sens ? Qu'est-ce qui peut aider ? Moi, je pense qu'un aspect qu'on évoque pas souvent, mais qui me semble très très important, c'est de se reconnecter. Alors, ça va faire très New Age ce que je vais dire, mais attention, c'est de se reconnecter à soi-même, dans le sens où, comme on est tout le temps déconnecté, comme il y a énormément de pertes de temps sur les écrans, juste être connecté à soi-même, reconnecté à son corps, reconnecté dans ses pensées, reprendre le contrôle de tout ça, tu fais les choses de manière intentionnelle. Aujourd'hui, il y a beaucoup de choses qu'on fait, c'est même plus intentionnel. Les vibrations fantômes, je ne sais pas si vous avez déjà entendu parler de ça, tu as l'impression que ton téléphone vibre dans ta poche.
4: Pas du tout, et ton téléphone n'est même pas dans ta poche.
2: Et ton téléphone n'est même pas dans ta poche. Donc, tu as le réflexe de sortir le téléphone, le déverrouiller, etc. Moi, de temps en temps, je change les mots de passe, juste pour que mon réflexe, parce que les réflexes, en fait, c'est presque de l'instinctif, mais que toutes ces choses-là, c'est se reconnecter à soi-même, pour moi, te fait prendre du sens. C'est tout bête, mais du coup, par exemple, tu vas pouvoir dire, allez, nous, on est en train de tourner, là, le printemps est là. Dire, tiens, on va pouvoir planter 2-3 pieds de tomates. L'objectif avec les enfants, c'est de faire pousser les tomates pour cet été. C'est pas, je sers pas à grand-chose dans le sens, je change le monde. Mais je me concentre sur une tâche qui a une utilité, un petit quelque chose, mais j'ai dû me reconnecter à moi-même pour le faire aussi. Et je pense que, après, on va arriver sur la partie spirituelle, je vous la laisse, je suis chrétien, je vous le rappelle. Mais souvent, tu vois, dans les milieux chrétiens, on parle pas souvent du côté rapport au corps. Moi, c'est un sujet qui me fait beaucoup réfléchir en ce moment. En effet, corps, âme et esprit, et ce lien corps, âme et esprit, il est essentiel pour être en bonne santé, même psychique aussi, pour être bien avec soi-même. Et se reconnecter à soi-même, je pense que ça aide beaucoup aussi dans un monde où on est complètement déconnecté.
3: Donc reconnecter, tu peux, avec soi-même, tu veux dire quoi en plus de ce que tu viens de dire ?
2: Alors déjà, je vous encourage, parce que je sais que, je ne sais pas si je ne me rappelle plus l'ordre de diffusion des émissions, mais je vais, soit elle vient de passer, soit elle va passer, mais une émission avec le docteur psychiatre Fabrizio, qui a été formateur d'une méthode, la méthode Vitose, et j'ai fait une émission où je vais en parler. Oui. Et je vais en parler beaucoup aussi dessus. Mais c'est quelque chose que naturellement j'applique aussi chez moi. Juste des fois s'arrêter, c'est tout bête, hein. Mais des fois s'arrêter et et juste se reconcentrer sur les sensations que je sens sur l'instant présent.
3: Prendre le temps, quoi.
2: Être là, voilà. Être là, être présent. Moi, j'ai fait, il y a des années, je faisais une prédication sur exister. Exister, c'est plus que vivre. C'est être là, aujourd'hui, maintenant, dans le moment. Et c'est quand tu es là, aujourd'hui, maintenant, dans le moment, que tu fais quelque chose qui a du sens. Parce que tu es conscient de ce que tu fais. Et tu le fais de manière intentionnelle. Et que ça puisse être petit ou énorme aux yeux des hommes, l'essentiel, c'est pas là-dedans, c'est dans ce que tu fais concrètement. Moi, j'ai toujours beaucoup aimé, j'ai toujours dit le plus beau compliment qui est dans la Bible, c'est Jésus qui l'a donné, et il l'a donné à une femme qui a pas fait grand-chose, elle a versé du parfum. Et il dira, elle a fait ce qu'elle a pu. Mais ça a tout son sens. Quand ça sort de la bouche de Jésus, dire, bah, quand nous on dit t'as fait ce que t'as pu, bon ça.
6: Oui, c'est péjoratif. Hein.
2: C'est un 5 sur 10. Hein.
6: Oui, il a fait ce qu'il pouvait. Mais...
2: Il
6: a fait ce qu'il pouvait. Bon.
2: Ce qu'il peut, quoi.
6: Donc on sous-entend qu'il pouvait pas. Il pouvait pas beaucoup.
2: mais dans la bouche, dans la bouche du Christ, c'est qu'il connaît parfaitement ce que l'autre peut. Et c'est un 100%, c'est un 10 sur 10. Et ça pour moi c'est le plus beau de compliment. C'est qu'à la fin, à la fin de ma journée, Seigneur, est-ce que tu me dis t'as fait ce que t'as pu aujourd'hui? Là alors je trouve que ton jour il a du sens. Que ton existence, elle a du sens. Jean-Marie.
6: Alors moi, je suis pas très New Age hein, comme toi, mais
2: tu l'as été un temps.
6: Une fois, on m'a demandé. Une fois, je devais traiter. Je sais pas si je l'ai déjà dit, mais une fois, je devais traiter dans une, je sais plus, un séminaire quoi. Pourquoi le titre c'était pourquoi je fais ce que je fais. Et à la fin, ma conclusion, c'est je fais ce que je fais parce que je suis qui je suis. Mmh. Ça a l'air d'être un peu une blague, mais c'est pas une blague. C'est que comme tu disais, il faut être en cohérent avec ce qu'on est. Si je suis d'accord avec Dieu pour être la personne qu'il a faite. Alors à ce moment-là, je vais être d'accord pour être impliqué dans ce qu'il veut. Mmh. Donc je ferai peut-être pas des trucs extraordinaires qui passent sur les réseaux ou je sais pas quoi. Je ferai peut-être rien qui sera perçu comme extraordinaire, mais je pourrais avoir une magnifique vie ordinaire et qui va faire du bien extraordinairement à tout le monde autour de moi, ouais. De façon invisible. Donc et ça donne un c'est pour ça que je crois que c'est difficile d'être sans Dieu, c'est difficile d'être très optimiste ou alors il faut être je sais pas comment il faut faire. Les gens qui ont pas Dieu qui sont optimistes, j'ai l'impression qu'ils
2: ça existe
6: mais mais alors il faut décider de vraiment ne pas regarder toutes les chaînes hein, faut faire attention.
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5: Déjà 21h52 sur Phare FM et dans 4 petites minutes, on retrouve votre rendez-vous Focus Famille, les avantages de l'allaitement. C'est dans quelques instants à 21h56 en attendant Peter Burton et Matthew West avec Where Would I Be sur Phare FM. Bonne écoute.

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1: Bonjour et bienvenue dans notre rendez-vous Focus Famille. Allaiter ou ne pas allaiter, c'est la question que beaucoup de jeunes mamans se posent. Il existe beaucoup d'alternatives sur le marché, mais en termes de nutrition, rien ne vaut le lait maternel. Il contient juste ce qu'il faut en graisse, en sucre, en eau et en protéines pour qu'un nouveau-né grandisse bien. Les bébés qui ont été nourris au sein ont tendance à être des enfants plus minces. Ils réussissent même mieux les tests de QI. Mais les avantages ne s'arrêtent pas là. En général, les mamans qui allaitent leur bébé perdent le poids qu'elles ont pris pendant la grossesse plus facilement et plus rapidement. Elles ont aussi moins de risques de développer un cancer du sein ou des ovaires. Pensez également aux économies que vous ferez. Avez-vous vu les prix des laits pour bébé? Il n'y a pas de question à se poser. Si vous pouvez allaiter, choisissez cette option.
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0: Deuxième heure de ce jeudi 21 mai 2026, bienvenue. Vous êtes sur Phare FM, la radio autrement, c'est Swan. Pour vous accompagner dans le 20h minuit, on salue Céline qui nous écoute depuis Glaise. Aujourd'hui c'est votre anniversaire Céline, on vous souhaite un très joyeux anniversaire.
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0: One Republic avec Need Your Love à l'instant sur Phare FM.
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0: 22h05 dans Espoir du soir. Bonsoir. Bienvenue en ce jeudi 21 mai 2026 pour passer une excellente soirée à l'écoute de Phare FM, la radio autrement de la musique qui est au rendez-vous pour les 20 prochaines minutes. En attendant la pensée de Pascal, on retrouve l'école Pierre, ses flotteurs, Ten Rock ou encore We Are Messenger. Et puis surtout, avant de retrouver l'histoire d'Aslal dans votre rendez-vous, Dieu s'intéresse à vous. Comment Jésus a sauvé son père musulman? C'est dans quelques instants. Casting Crowns avec Nobody et Israel Is avec Over the Rainbow sur Phare FM. Bonne écoute.

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1: Je vous raconte un miracle de Dieu. Donc le jour où j'ai accepté Jésus, toute ma famille est sans relever contre moi. Donc mon père, il est venu auprès de moi et m'a dit, tu as renié ta religion. Non père, maintenant je connais le vrai Dieu, le chemin qui ramène vers l'éternité, qui est venu pour sauver toute l'humanité. Il m'a dit maintenant, il faut que tu sors de chez moi. Ici, nous sommes dans un pays musulman. 4 ans plus tard, mon père est tombé malade. Il a un problème de cancer. Mon père, Jésus vous aime. Si tu crois en Jésus, tu seras sauvé. Il a commencé à ouvrir sa porte. Après, le médecin m'a dit, il est condamné par le cancer. Je lui ai dit, mon père, est-ce que tu as accepté Jésus comme Seigneur et Sauveur? Il m'a dit, mon fils, maintenant, tu es en paix. J'ai accepté Jésus comme Seigneur et son Sauveur. 15 jours après, il est parti au ciel. Vous voyez, le Dieu de miracle, c'est un Dieu merveilleux. Et Jésus, il nous a montré combien Dieu est bon, combien Dieu aime l'humanité. Il a payé nos dettes à la croix de Calvaire.
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2: Pourquoi peut-on croire à la résurrection de Jésus ? Trois hypothèses s'affrontent. La première, Jésus n'est pas ressuscité et les témoins connaissaient la supercherie. N'oublions pas que seuls 3 jours séparent les 2 événements et qu'ils ont eu lieu au même endroit. Donc tous ceux qui ont assisté à sa mort ont été quelques jours après confrontés à la nouvelle de sa résurrection. Nous parlons des mêmes personnes. Le lieu de sa tombe étant non seulement connu mais en plus surveillé, les autorités romaines et juives n'avaient qu'une chose à faire pour arrêter la rumeur, sortir le corps de la tombe et l'exposer. Or cela n'a pas été fait, pas la moindre trace de confirmation du maintien de Jésus dans la mort. D'autre part, si Jésus n'est pas ressuscité, personne n'accepterait de mourir pour défendre une histoire fausse. Or, 11 des 12 disciples de Jésus sont décédés de morts violentes. Personne, ni maintenant ni à l'époque, n'accepterait d'être assassiné violemment pour une histoire qu'il sait être fausse. D'autant qu'il n'avait rien à gagner, ni pouvoir, ni butin sexuel ou financier, ni conquête de territoire, rien de tout cela. Enfin, les premiers témoins de la résurrection ne sont pas des personnages idéalisés ou des autorités religieuses, mais des personnes ordinaires, parfois décrites comme craintives ou incrédules. Ce sont même des femmes qui sont les premières à annoncer le tombeau vide, ce qui est peu probable si l'on cherchait à fabriquer un récit crédible, puisque leur témoignage avait moins de poids juridique dans ce contexte. Deuxième hypothèse, Jésus n'est pas ressuscité, mais les témoins ont cru qu'il était ressuscité. Le problème dans cette hypothèse, c'est que les récits de la résurrection ne proviennent pas d'un seul individu isolé, mais de groupes différents, dans des contextes variés, et rapportés de manière cohérente sur des points essentiels. Or, les hallucinations collectives concordantes sont extrêmement rares, surtout lorsqu'elles concernent des événements aussi précis et répétés dans le temps. Troisième hypothèse, Jésus est ressuscité. Dans ce cas, cela explique non seulement le tombeau vide, mais aussi la transformation radicale des disciples. 3 jours plus tôt, ils sont dispersés et désespérés. Soudain, ils deviennent tous des témoins courageux, prêts à affronter persécution et mort pour annoncer la résurrection. Une telle transformation intérieure et collective, sans cause proportionnée, reste difficile à expliquer uniquement par la peur, l'illusion ou la manipulation. Enfin, très tôt, cette proclamation de la résurrection apparaît à Jérusalem même, lieu de l'exécution et du tombeau. Si le message avait été facilement réfutable par des preuves matérielles simples, il aurait été rapidement étouffé. Ainsi, les hypothèses alternatives demandent chacune des explications fortes et cumulent des difficultés irrésolues à ce jour. La résurrection, elle, apparaît comme une explication centrale qui relie l'ensemble des faits.
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0: Une nouveauté signée Sarah Reeves à l'instant, le titre Healing sur Phare FM.
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0: 22h36 sur Phare FM. Dans quelques instants, on retrouve votre rendez-vous Parole du jour à 22h45. Un rendez-vous à retrouver également en replay sur paroledujour.com et même au format textuel si ça vous intéresse. Je le répète, paroledujour.com. Je vous laisse aller faire un tour sur notre site internet en attendant Dan Brems avec Fly Away et Strings on Earth avec Oneidou sur Phare FM. Bonne écoute.
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1: La Bible dit dans Galates, chapitre 2, verset 20, « Le Fils de Dieu qui m'a aimé et qui s'est livré lui-même pour moi. » Bonjour. Combien de fois Paul, ancien persécuteur des chrétiens, a-t-il dû revivre le souvenir de la lapidation d'Étienne ou celui des innombrables croyants qu'il a pourchassés sans relâche? Ces images se sont gravées dans sa mémoire. Elles l'ont sans doute hanté pour le restant de ses jours. Aujourd'hui, on le qualifierait de terroriste. Et pourtant, Paul a fait une rencontre avec Christ, qu'il a d'abord rendu aveugle. Il a retrouvé la vue au bout de 3 jours. Mais la grâce de Dieu lui a permis de fermer les yeux pour toujours sur son péché, désormais pardonné. Si Dieu lui-même ferme les yeux sur les péchés que j'ai confessés, ne devrais-je pas en faire autant? Cela ne signifie pas pour autant qu'il faille nier ou ignorer ses péchés, car en minimisant sa nature pécheresse, on minimise la grâce de Dieu. Paul se qualifiait lui-même de premier des pécheurs. C'est sans doute pour cette raison qu'il appréciait tant la grâce de Dieu. Si on est nombreux à juger les autres, c'est sans doute parce que ça nous rassure. On se dit « Je ne suis peut-être pas parfait, mais au moins je n'ai pas été jusque-là. » Cependant, Paul est clair. Il dit « Tous sont péchés et sont privés de la gloire de Dieu. » Dieu ne classe pas les péchés. Non, tu es soit dans le péché, soit en Christ. Tu es soit coupable, soit pleinement pardonné. Non seulement tes péchés passés, présent et futur ont tous été expiés, mais au moment même où tu as cru, Dieu t'a pardonné et a inscrit la justice du Christ à ton crédit.
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0: À l'instant avec Il nous faut sur Phare FM, la musique continue en attendant votre rendez-vous Sky Mail de 22h55, place à Copa et Gloire à Relique avec Claire Obscure et surtout Tendri et Neri tout de suite, voici le code sur Phare FM.
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1: Salut toi. Si je te conseille de ne pas vivre égoïstement, sans te préoccuper des autres, ce n'est pas pour être rabat-joie. Je sais simplement que cette vie-là te rendra malheureux. Je te le garantis. Passer ta vie à te regarder le nombril ne t'apportera rien de bien. Cela te coupera des autres, de leur richesse, de leur joie. Tu ne réussiras qu'à développer tes défauts aux dépens de tes qualités. Tu t'enfonceras dans un bourbier de rivalité, de désirs jamais satisfaits, et tu perdras les plaisirs simples d'une vie sereine. Je t'ai fait, et je sais ce qui te rend heureux. Tu as été conçu pour aimer les autres, pour m'aimer moi. C'est seulement là que tu trouveras le bonheur. Prends-en bien note, Dieu.
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0: Jeudi 21 mai 2026, on attaque notre dernière heure ensemble. Il est 23h dans les sports du soir. Bonsoir, c'est Sohan pour vous accompagner pour ce 20h minuit. Bienvenue. Et surtout, on salue Olga qui nous écoute depuis Cannes, dans les Alpes-Maritimes. Un très joyeux anniversaire à vous, Olga.
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0: Julien Lee, Béota avec Dis-moi où un instant sur Phare FM.
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0: 23h passées de 4 petites minutes dans Espoir du soir. Bonsoir. Il nous reste donc une heure à passer ensemble. Place à de la musique pour les 20 prochaines minutes. En attendant votre rendez-vous hommes et femmes mode d'emploi présenté par Rachel et Eric Dufour de 23h25. Sissy Winans, Kids United, J. King Magic, Talia Cassian, encore Bruno Mars. D'ailleurs, voici le titre I Just Might sur Phare FM. Bonne écoute.

0: Un ami m'a confié quelque chose qui m'a marqué. Avant son cancer, il vivait ses journées un peu en pilote automatique. Il se levait, il enchaînait, recommençait, sans vraiment réaliser la valeur d'un nouveau matin. Et puis, s'il pleuvait, il râlait. S'il faisait beau, ça allait mieux. Mais après son diagnostic, tout a basculé. Il m'a dit « Maintenant, chaque jour où j'ouvre les yeux, je regarde le ciel et je dis juste merci. » La Bible dit « Reconnais Dieu dans toutes tes voies et il dirigera tes chemins. » C'est exactement ce qu'il avait compris. Commencer la journée en levant les yeux, pas en la subissant. Alors pourquoi attendre d'être secoué par la vie pour apprendre la gratitude? On peut commencer maintenant, même s'il ne fait pas beau. Merci Dieu pour cette journée.
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0: Non, même s'il ne fait pas beau, merci Dieu pour cette journée.
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1: Nous parlons aujourd'hui des émotions.
2: Les émotions, c'est toute une aventure.
3: Oui.
2: On fonctionne différemment en tant que mari et femme. Donc c'est vraiment un langage que l'on a besoin d'apprendre et on a besoin de s'y entraîner aussi.
3: Messieurs, c'est sûr que la plupart du temps, c'est pas toujours vrai. Mais pour les hommes, c'est plus compliqué. Alors on va vous proposer un petit exercice parce que vous avez épousé une experte en émotions.
2: La plupart du temps, c'est
3: vrai. La plupart du temps. Donc l'exercice s'appelle le 10-10-10. De quoi est-ce qu'il s'agit ? C'est simplement se prendre dans les bras l'un de l'autre ou se prendre par la main, prendre un moment à part. Et en fait, ce sont 10 minutes plus 10 minutes plus 10 minutes. Les 10 premières minutes, vous allez juste rester dans les bras l'un de l'autre. Vous vous rappelez cette oxytocine, cette hormone du lien, bien faut qu'elle coule entre vous. Et ne parlez pas. Simplement regardez-vous, regardez dans la même direction, restez dans le silence pendant 10 minutes. Puis les 10 prochaines minutes, eh bien, madame, vous allez parler. Mais parler de quoi ? Vous allez ouvrir votre cœur à votre mari, parler de vos émotions de manière positive, de vos rêves, de vos espoirs, de ce qui vous réjouit, de ce qui vous donne du courage, de l'espoir, etc. Et puis pendant 10 minutes, monsieur, vous allez juste écouter, vous n'avez pas le droit d'interrompre ou d'intervenir, juste vous pouvez valider, c'est-à-dire acquiescer, être d'accord avec ce qui, confirmer ce que vous entendez, mais rien d'autre. Puis vous avez deviné déjà la fin, les 10 dernières minutes, c'est votre tour, messieurs. Et donc, mesdames, bien vous validez ce que votre époux va dire au niveau de ses rêves, de ses émotions, de ce qu'il pense qui est magnifique dans votre couple, de ce que vous voudriez voir se produire dans votre couple, qui serait un encouragement, quelque chose de beau pour vous. Et ces 30 minutes vont vous apprendre en fait et vous encourager à connecter. Au début, ça peut être difficile, mais vous allez voir que vous allez y prendre goût petit à petit. Et vous pouvez faire cela autant de fois que vous le désirez.
2: Et pour vous aider, messieurs, on va vous conseiller d'imprimer des listes d'émotions. En fait, vous pouvez trouver sur Internet 800 expressions qui vont nous permettre d'exprimer nos émotions. Et puis, vous prenez un événement, par exemple, un moment où vous avez une forte émotion positive, un moment où vous vous êtes senti aimé par votre
3: épouse,
2: de joie, etc. Dans ce cadre des 10-10-10. Et puis, vous entourez les émotions qui vont expliquer encore plus profondément ce que vous avez ressenti pour que vous puissiez partager votre cœur avec votre épouse et connecter au niveau émotionnel.
3: Et vous allez voir que votre épouse va être extrêmement heureuse de ces moments où vous allez ouvrir votre cœur et puis vous allez petit à petit vous sentir de plus en plus à l'aise autour de cet outil et finalement y trouver goût vous-même.
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0: Forest Frank avec OK sur Phare FM, une nouveauté à l'instant.
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0: 23h35 dans Espoir du soir. Bonsoir. La musique est au rendez-vous pour les 10 prochaines minutes. En attendant votre rendez-vous, la vérité de l'évangile d'Andrew Mack qui nous rejoint donc à 23h45. For King and Country avec Ever and Ever Before, le groupe que vous retrouvez en tête d'affiche du Jesus Festival cet été. 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En attendant, la musique continue avec Torren Wells et Sunday Morning, Tasha Cobbs Leonard aussi également avec Already Good sur Phare FM. Bonne écoute.
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0: For King and Country avec Ever and Ever Before, comme promis à l'instant sur Phare FM. Focus Family nous rejoint dans 10 minutes en attendant Avril Lavigne avec Young and Dumb. Lucie Silva, c'est Grégory Le Marchal avec Même Si. Et puis surtout, comme promis, votre rendez-vous La Vérité de l'Évangile d'Andrew Mac tout de suite sur Phare FM.
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2: Romains chapitre 8, verset 9 dit « Si quelqu'un n'a pas l'Esprit de Christ, il ne lui appartient pas. Si vous êtes vraiment né de nouveau, vous avez l'Esprit de Christ qui vit en vous. » Galates 2, 20 « Je suis crucifié avec Christ et je vis non pas maintenant moi, mais Christ vit en moi et ce que je vis maintenant en la chair, je le vis en la foi du Fils de Dieu, qui m'a aimé et qui s'est donné lui-même pour moi. Christ vit en vous. C'est pour cette raison que vous êtes juste et pur dans votre esprit. Et il y a des personnes qui sont tellement contrôlées par ce qu'elles voient, ce qu'elles ressentent, qu'elles ne peuvent pas le croire. Elles pensent, si j'étais pur, si j'avais Christ, si j'avais cette même puissance qui a ressuscité Christ d'entre les morts, vivant en moi, Éphésiens 1:19, je le saurai. Mais non, vous ne le sauriez pas, parce que ce sont des réalités du domaine de l'esprit et non du domaine physique. Vous ne pouvez voir, goûter, entendre, sentir et ressentir que ce qui est vrai dans votre corps physique, dans vos pensées et vos émotions. Vous ne pouvez pas ressentir votre esprit. Vous ne pouvez pas voir votre esprit dans un miroir.
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1: Bonjour et bienvenue dans notre rendez-vous Focus Famille. Allaiter ou ne pas allaiter, c'est la question que beaucoup de jeunes mamans se posent. Il existe beaucoup d'alternatives sur le marché, mais en termes de nutrition, rien ne vaut le lait maternel. Il contient juste ce qu'il faut en graisse, en sucre, en eau et en protéines pour qu'un nouveau-né grandisse bien. Les bébés qui ont été nourris au sein ont tendance à être des enfants plus minces. Ils réussissent même mieux les tests de QI. Mais les avantages ne s'arrêtent pas là. En général, les mamans qui allaitent leur bébé perdent le poids qu'elles ont pris pendant la grossesse plus facilement et plus rapidement. Elles ont aussi moins de risques de développer un cancer du sein ou des ovaires. Pensez également aux économies que vous ferez. Avez-vous vu les prix des laits pour bébés? Il n'y a pas de question à se poser. Si vous pouvez allaiter, choisissez cette option.
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2: 23h57 sur Phare FM, il ne nous reste plus que 3 petites minutes à passer ensemble en musique avec David Guetta et Usher et le titre Without You. Et puis juste après, c'est Mireille qui prendra le relais jusqu'à 5h30 demain matin. Je vous souhaite une excellente soirée, une très très bonne écoute sur Phare FM.

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0: C'était Vianne et Beau Papa sur Phare FM, minuit 8, la radio Autrement avec vous. J'espère que vous allez bien. Phare FM qui vous accompagne dans la nuit Autrement, c'est jusqu'à 5 heures. Je vous propose un beau programme et de la musique. On va tout de suite poursuivre avec Philippine Lavray, Les rues de Paris, Jodoc, ensuite Autant que de larmes. Et puis, on va retrouver une réflexion de Andrew Womack. Merci de rester avec la radio Autrement. À tout à l'heure.
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3: Bienvenue dans notre émission La Vérité de l'Évangile. Aujourd'hui, je continue une série que j'ai commencée il y a un peu plus d'une semaine intitulée « Esprit, âme et corps ». C'est le titre que j'ai donné à cet enseignement. Il s'agit en fait de votre identité dans l'esprit, votre identité en Christ. Et vous savez, ma vie a réellement changé lorsqu'en plus de comprendre que j'avais un corps et d'être conscient d'avoir un être intérieur, une âme, une personnalité, j'ai compris que j'étais un être spirituel et qu'à la nouvelle naissance, mon esprit a été transformé. C'est cet enseignement intitulé « Esprit à mes corps » qui a changé ma vie. Nous avons ce livre en plusieurs langues, nous avons également des guides d'études, nous l'avons aussi sous forme de DVD et de CD. Nous avons un livre audio, c'est mon épouse qui fait la lecture, et c'est assez amusant parce qu'elle a dit qu'elle ne le ferait plus jamais. Nous avons également une version animée d'Esprit à mes corps. L'un de nos partenaires en Allemagne qui était en train d'écouter cet enseignement, qui est dessinateur de métier, en a créé une version animée et condensée. Il me semble qu'il y a plus de 6 heures ou plus d'enseignement condensé en une présentation de 25 minutes. Et elle est vraiment très appréciée, et pas uniquement des enfants. Les enfants aiment bien cette animation, mais cette version est une aide précieuse pour chacun. Une image vaut mille mots, et cela illustre parfaitement ce que nous abordons ici. Nous avons donc de bons outils sur ce thème. J'ai commencé cet enseignement la semaine dernière, et je n'ai pas le temps de revenir sur tout ce que j'ai expliqué. Mais ceci représente pour moi le fondement de tout ce que le Seigneur m'a appris jusqu'à maintenant. Je l'ai déjà dit, mais c'est comme si quelqu'un avait inséré une clé dans mon cerveau et débloqué ma compréhension. La parole de Dieu est devenue vivante pour moi grâce à cet enseignement. Et selon moi, c'est l'élément le plus fondamental et essentiel que l'on puisse jamais apprendre. Et toutes les autres choses que le Seigneur m'a montrées sont construites sur cette fondation. Je vous encourage à vous procurer cet enseignement dans son intégralité. Je n'ai pas vraiment le temps de revenir sur tout ce qui a été dit, mais ce que j'ai commencé à partager hier, c'est qu'à la nouvelle naissance, votre esprit est créé en justice et en vraie sainteté, Éphésiens 4, 24. Tel que Jésus est, tel vous êtes dans ce monde, 1 Jean 4, 17. Votre esprit est identique à Jésus. C'est littéralement l'esprit de Christ qui a été envoyé dans votre cœur et qui crie « Abba Père ». Dans votre esprit, vous êtes parfait. Et puisque Dieu est esprit, Jean 4, 24, il vous voit dans l'esprit. Il vous voit parfait en tant que sa création. Sa relation avec vous n'est pas basée sur vos performances. Cependant, ne vous méprenez pas sur ce que je suis en train de dire. Je ne dis pas qu'il ignore vos performances. Il sait lorsque vous péchez, lorsque vous avez fait quelque chose de mal, et il vous reprendra afin que vous arrêtiez de le faire et que vous ne donniez pas un accès à Satan, que vous ne donniez pas à l'ennemi l'occasion de vous faire du mal. Mais Dieu vous accepte, il vous utilise et vous aime sur la base de qui vous êtes dans l'esprit. Et lorsque vous êtes né de nouveau, vous êtes devenu une personne entièrement nouvelle. Les choses anciennes sont passées, voici toutes choses sont devenues nouvelles. Vous êtes maintenant un être entièrement parfait dans votre esprit. Autrement dit, un tiers de votre salut est accompli. C'est fait. À cet instant précis, votre esprit est aussi parfait qu'il ne le sera jamais dans l'éternité. Lorsque vous mourrez et irez vivre auprès du Seigneur, il n'aura pas à ôter la corruption de votre esprit. Celui-ci n'aura pas besoin d'être dépoussiéré ou qu'on lui injecte davantage de puissance. Il n'évoluera pas tout à coup. Votre esprit est aussi mûr, aussi complet, aussi parfait que Jésus l'est, parce qu'une fois encore, 1 Corinthiens 6, 17 affirme que celui qui s'unit au Seigneur est un seul esprit avec lui. Tout cela est arrivé au moment où vous êtes né de nouveau. Et j'ai commencé à parler hier du fait que certaines personnes se disent « Bon, très bien, tout ceci s'est peut-être passé à la nouvelle naissance et dans l'esprit, j'étais devenu un être parfait, mais le problème, c'est que depuis, j'ai péché. » Et j'ai utilisé Éphésiens chapitre 1, verset 13, où il est écrit qu'après être né de nouveau, vous avez cru et vous avez été scellé du Saint-Esprit qui avait été promis. Vous avez été rendu parfait. Votre esprit est parfait et il a maintenant été scellé de l'Esprit Saint. Donc s'il vous arrive de pécher, le péché entre dans votre corps physique, il peut pénétrer dans votre âme, vos pensées, vos émotions et vous ouvrez une porte à Satan contre vous dans tel ou tel domaine, mais votre esprit ne peut pas être souillé ou corrompu. Il conserve

0: sa sainteté et sa justice. Certaines personnes pourraient s'emparer de ces choses et dire « Cela me donne une excuse pour pouvoir vivre dans le péché. De toute façon, mon corps se décomposera et ne sera plus, donc je peux commettre l'adultère, vivre dans le péché ou autre. De toute façon, mon corps mourra et mon esprit, lui, reste parfait. » Eh bien, si c'est là votre attitude, en premier lieu, je doute fort que vous soyez né de nouveau. Parce que les Écritures nous disent qu'après la nouvelle naissance, 1 Jean chapitre 3, verset 3, « Toute personne qui possède cette espérance en lui se purifie comme lui-même est pur. » Si vous êtes véritablement né de nouveau, vous ne recherchez pas une excuse pour pécher. Vous haïssez le péché et vous avez le désir de vivre pour Dieu. Votre nature a changé. Maintenant, cela ne signifie pas que vous vivez de manière parfaite. Et lorsque vous péchez, le fait de savoir que votre esprit n'a pas été contaminé ne vous libère pas pour pécher, mais vous libère du péché. Cela vous libère de la culpabilité et de la punition. Et cela vous permet de briser la domination du péché et de continuer votre relation avec le Seigneur. Mais si quelqu'un prenait ce que j'explique et se disait « Mais c'est super, mon corps et mon âme vont peut-être être souillés, mais mon esprit est parfait, je peux donc faire ce que je veux de ma chair », la première chose que je dirais, c'est que vous n'êtes probablement pas né de nouveau. Si vous l'étiez, vous auriez le désir de vous purifier comme lui-même est pur. Donc, quiconque se servirait de ce que je dis comme d'une excuse pour vivre dans le péché, eh bien, son cœur est tout simplement mauvais. Je ne pense pas qu'il soit né de nouveau. Et une autre raison de mener une vie sainte se trouve dans Romains chapitre 6, verset 16, où il est dit « Ne savez-vous pas que si vous vous livrez à quelqu'un comme esclave pour lui obéir, vous êtes les esclaves du maître à qui vous obéissez, soit du péché qui conduit à la mort, soit de l'obéissance qui conduit à la justice. Ainsi, quand bien même vous êtes né de nouveau, votre esprit a été scellé et rendu parfait et ne sera pas contaminé par le péché, vous ouvrez tout de même une porte au diable. Vous donnez à Satan libre accès à votre vie. Vous lui donnez la liberté de venir et de faire ce qu'il veut dans votre vie. Et Jésus l'a dit clairement dans Jean chapitre 10, verset 10, que le voleur, en parlant de Satan, ne vient que pour voler, égorger et détruire, mais que Jésus est venu pour nous donner la vie et nous la donner en abondance. Si vous donnez accès à Satan en coopérant avec lui et en péchant, il ne fera de vous qu'une bouchée. Il ne faut pas le faire. Donc, quand bien même votre esprit conserve sa justice et sa sainteté, un vrai chrétien ne recherche pas une excuse pour pécher. Il désire vivre saint. Vous ne le faites pas parfaitement, mais vous cherchez constamment à surmonter vos échecs et vos faiblesses dans votre vie. Si quelqu'un voulait utiliser cet enseignement comme excuse pour vivre dans le péché, eh bien, il vous faut naître de nouveau. Permettez-moi de partager avec vous certains versets de Hébreux chapitre 9, et j'aurais aimé avoir le temps d'enseigner sur toute la lettre aux Hébreux. Nous avons toute une série sur les passages forts de l'Épître aux Hébreux. C'est vraiment puissant. La lettre aux Hébreux est l'un des livres les plus puissants sur le fait que notre relation avec Dieu est basée sur ce que Jésus a accompli pour nous et non sur ce que nous faisons pour Jésus. C'est un livre magistral. Et au chapitre 9, il établit un parallèle entre la manière dont le péché était traité sous l'Ancienne Alliance et la manière dont il est traité sous la Nouvelle Alliance. Et l'une des différences majeures qu'il présente est que sous l'Ancienne Alliance, à chaque fois qu'une personne péchait, il fallait apporter un sacrifice pour sa faute. Ensuite, une fois par an, il y avait le jour de l'expiation lors duquel une offrande était apportée pour les péchés du peuple. Ils avaient commis par ignorance les péchés non confessés, ce dont ils ne s'étaient pas occupés. C'était un sacrifice pour couvrir tous les péchés dont ils n'avaient pas conscience. Autrement dit, il y avait un sacrifice pour chaque péché commis et une fois par an pour couvrir toutes les fautes que l'on avait ignorées. Il y avait un flot de sang constant. Il y avait des sacrifices d'animaux chaque jour. Mais sous la Nouvelle Alliance, il n'existe qu'un seul sacrifice pour le péché. C'est une différence énorme. Nous allons en parler en détail et lire ces versets. Mais laissez-moi vous dire d'emblée qu'il est triste de constater que la plupart des chrétiens aujourd'hui vivent encore à la façon de l'Ancienne Alliance en ce qui concerne l'expiation de leurs péchés. Ils pensent qu'à chaque fois qu'ils pêchent, soit ils perdent complètement leur salut et ils doivent naître de nouveau à nouveau, soit ils perdent tous les bienfaits de leur salut. Dieu n'aura pas de communion avec eux, il refusera d'avoir une relation avec eux tant qu'ils vivront dans le péché. Mais ça n'est pas vrai. Dieu s'est occupé de vos péchés une fois pour toutes. Lisez ce qui est expliqué dans Hébreux au chapitre 9, où il est question des sacrifices de l'Ancien Testament. Il est dit au verset 8 que l'Esprit Saint montrait par là que le chemin du lieu très saint n'était pas révélé tant que le premier tabernacle était dressé. C'est une illustration pour le temps présent. Elle signifie que les dons et les sacrifices présentés ne peuvent pas rendre parfait sur le plan de la conscience celui qui prend part à ce culte. J'ai sorti un livre récemment intitulé « Qui t'a révélé ta nudité ?» Il s'agit d'une étude sur la conscience. Et l'une des différences principales avec l'Ancienne Alliance est qu'il n'était pas possible de purger sa conscience des œuvres mortes. Mais sous la Nouvelle Alliance, Jésus a entièrement pourvu à cela. De sorte que, comme il est écrit dans Hébreux au chapitre 10, verset 2, nous ne devrions plus avoir conscience de notre péché. C'est vraiment merveilleux, mais la plupart des gens butent sur ce point. Je ne vais pas prêcher sur le sujet maintenant, mais c'est une vérité puissante. Hébreux 9, 10 dit « Avec les aliments, les boissons, les diverses ablutions et les règles relatives au corps, c'était des prescriptions imposées seulement jusqu'à une époque de réforme. Quant à Christ, il est venu comme grand prêtre des biens à venir. Il a traversé le tabernacle plus grand et plus parfait qui n'est pas construit par la main de l'homme, c'est-à-dire qui n'appartient pas à cette création. » Autrement dit, le tabernacle et le temple de l'Ancien Testament étaient des images de choses qui existent dans le ciel. Mais Jésus est venu dans son propre corps, qui est appelé le tabernacle dans ce passage. Il a offert son propre corps en sacrifice pour nos péchés. Et au verset 12, il est dit, « Et il est entré une fois pour toutes dans le lieu très saint, non pas avec le sang de bouc et de jeunes taureaux, mais avec son propre sang. Il nous a ainsi obtenu un rachat éternel. » Vous savez, bien des fois, les gens se contentent de survoler ce genre de passage et n'en saisissent pas le sens véritable, mais c'est radical. Cette façon de gérer le péché est diamétralement opposée à celle qui a existé sous l'Ancienne Alliance. Dans l'Ancien Testament, à chaque fois que l'on péchait, il fallait apporter un sacrifice animal. Et la Bible l'explique en Romains 6, 23, en disant que le salaire du péché, c'est la mort. L'Éternel a dit à Adam, « Car le jour où tu mangeras de l'arbre de la connaissance du bien et du mal, tu mourras, c'est certain. » Et saviez-vous que dans le texte hébreu d'origine, en Genèse chapitre 2, il est dit « Tu mourras, mourras ». Le mot est répété. Et il y a deux façons d'en comprendre la signification. La première étant qu'en devenant mortel, tu finiras par mourir. Dès cet instant, tu as été séparé de Dieu, et cette séparation d'avec Dieu et d'avec la vie de Dieu causera la décomposition de ton corps physique qui mourra un jour. C'est l'une des façons de l'envisager. Mais l'on pourrait aussi le voir plus simplement, comme si le fait de répéter ce mot « tu mourras, mourras » a servi à souligner que l'action est absolue, qu'il est certain que lorsque l'on pêche, la mort est la rétribution pour nos fautes. Le salaire du péché, c'est la mort. Mais du fait de la grande miséricorde de Dieu, il nous a permis, sous l'Ancienne Alliance, il a permis à l'humanité d'offrir un animal, de le tuer et de le mettre à mort au lieu que nous devions mourir physiquement. Vous savez, la plupart des gens ne comprennent pas la logique derrière tout cela. Mais Dieu a dû instaurer ces choses car la mort est la conséquence du péché. Et la mort est le salaire du péché. Et plutôt que nous devions mourir pour chaque faute commise, il nous a permis de sacrifier un animal à notre place. C'était un acte de miséricorde, mais également un acte qui nous rappelle constamment que le péché cause la mort. Et lorsque vous péchez, quelqu'un doit mourir. Donc, il nous a permis d'offrir des sacrifices d'animaux, mais comme je l'ai dit au début de cette émission, à chaque fois que l'on péchait, il fallait tuer un animal. Et comme le péché abondait, les gens péchaient tout le temps, il y avait un écoulement continuel de sang. Mais il est dit ici que Jésus, avec son propre sang, est entré une fois pour toutes dans le lieu très saint, une fois, et non de nombreuses fois. Saviez-vous que la plupart des sacrifices qui étaient offerts l'étaient à l'autel d'airain et qu'ils n'étaient pas apportés dans le lieu très saint? Mais une fois par an, au jour de l'expiation, le souverain sacrificateur faisait un sacrifice particulier. Il entrait et passait derrière le voile pour appliquer le sang de l'animal sacrifié sur l'arche de l'Alliance, entre les chérubins. Et c'est là qu'il aspergeait le sang. Cela se passait une fois par année et devait être répété tous les ans parce que ce passage nous apprend que les sacrifices de l'Ancien Testament ne pourraient jamais ôter les péchés. Ils n'étaient qu'une image, une ombre de ce que Jésus allait faire. Et puisque l'expiation n'avait pas encore été accomplie, cette image avait besoin d'être placée continuellement devant les yeux du peuple pour qu'ils puissent reconnaître que quelqu'un devait mourir à cause du péché. Le péché est mortel, et c'est ainsi que les sacrifices ont été perpétués pendant des milliers et des milliers d'années. Des milliers, sans doute des centaines de milliers, des millions d'animaux ont été tués. Mais Jésus vient établir un contraste avec tout ceci. Il est entré une seule fois dans le lieu très saint. Pas de nombreuses fois. Et il est écrit qu'il nous a ainsi obtenu un rachat éternel. Saviez-vous que le chrétien moyen croit qu'il n'est pardonné pour ses péchés que jusqu'au moment où il est né de nouveau? Et qu'après la nouvelle naissance, à chaque fois qu'il pêche, il lui faut placer ce péché sous le sang. Il lui faut le confesser et recevoir le pardon après avoir été sauvé. Ce n'est pas ce qu'expliquent ces versets. Jésus est entré une fois pour toutes dans le lieu très saint et il a obtenu pour nous un rachat éternel. Ceux qui prêchent que vous perdez votre salut à chaque fois que vous péchez et qu'il faut naître de nouveau encore et encore sont en opposition directe avec ce passage des Écritures. Et ces versets sont très clairs. Ils répètent les mêmes idées à plusieurs reprises pour les souligner et pour que vous compreniez de quoi ils parlent. Vous ne perdez ni votre salut, ni votre communion avec Dieu. Dieu s'est occupé de tous vos péchés, passés, présents, et même des péchés que vous n'avez pas encore commis. Il s'en est occupé une fois pour toutes. Il est entré une fois dans le lieu très saint et il vous a obtenu la rédemption éternelle. C'est une pensée vraiment radicale et si différente de celle qu'enseigne la religion aujourd'hui que je sais que bien des gens ne parviennent pas à l'accepter. Mais laissez-moi vous demander, lorsqu'il est dit en Hébreux, chapitre 9, verset 12, qu'il est entré une fois pour toutes dans le lieu très saint, non pas avec le sang de bouc et de jeunes taureaux, mais avec son propre sang, il nous a ainsi obtenu un rachat éternel. Laissez-moi vous poser la question, comment interpréter cela d'une autre manière que celle selon laquelle il vous a pardonné pour vos péchés passés, présents et même ceux que vous n'avez pas encore commis? Comment le comprenez-vous? Au moment où vous naissez de nouveau, Jésus ne va pas à la croix pour mourir et appliquer son sang sur vous d'une quelconque manière. Il l'a fait une fois. Il ne se lève pas continuellement pour appliquer son sang et à chaque fois qu'une personne pêche et demande pardon, il n'a pas à placer ce péché sous le sang ou à constamment appliquer le sang. Dans ce passage de Hébreux chapitre 10, il est écrit qu'il est assis à la droite du Père. Cela signifie que son œuvre est accomplie et que nous avons simplement à nous approprier ce qu'il a déjà pourvu pour nous. Il ne se lève pas continuellement pour expier les péchés à chaque fois qu'une personne naît de nouveau, ou même après qu'elle soit née de nouveau, pour remettre constamment ses péchés sous le sang. Si c'était le cas, il ne s'assiérait jamais. Il est entré une fois pour toutes. Quelle est la partie de une fois pour toutes que nous ne comprenons pas? Quelle est la partie de rachat éternel que nous ne comprenons pas? Il ne s'agit pas d'une rédemption seulement valable jusqu'à la prochaine fois que vous péchez. Et dès que vous commettez une faute, il faut que Jésus recommence tout et applique à nouveau le sang. Non! C'est une rédemption éternelle. Si les mots ont une quelconque signification, alors il nous faut réajuster notre théologie. Vous ne perdez pas votre salut ou votre relation ou votre communion avec Dieu lorsque vous péchez. Bien entendu, vous ouvrez une porte au diable. J'ai déjà cité ce verset en Romains 6, 16. Ne savez-vous pas que si vous vous livrez à quelqu'un comme esclave pour lui obéir, vous êtes les esclaves du maître à qui vous obéissez, soit du péché qui conduit à la mort, soit de l'obéissance qui conduit à la justice? Vous donnez un accès à Satan lorsque vous vivez dans le péché, et il y a des conséquences. Mais dans votre esprit, vous avez été créé en justice et en vraie sainteté. Vous avez été pardonné de tous vos péchés passés, présents et même les fautes à venir, des péchés que vous n'avez même pas encore commis. C'est accompli et vous ne le perdrez pas. La relation entre votre esprit et Dieu demeure, même lorsqu'un croyant né de nouveau abandonne son corps ou son âme au péché. Et je sais que certains se demandent, comment Dieu peut-il pardonner un péché avant même que je l'ai commis? À nouveau, c'est parce que nous imposons, nous transposons sur Dieu nos fragilités humaines. Et nous ne pouvons pas nous projeter dans l'avenir. Il nous est impossible de voyager dans le futur et ainsi de suite. Nous ne pouvons pas voyager dans le temps. Nous ne pouvons pas gérer tout cela, mais Dieu n'est pas soumis à ses limitations. Lorsque Jésus est mort et a accompli l'expiation pour nos péchés, toutes nos fautes étaient dans l'avenir. Si vous ne croyez pas que Dieu peut pardonner des péchés dans le futur, eh bien vous ne pouvez pas être sauvé parce qu'il est mort une seule fois pour les péchés il y a plus de 2000 ans. Il est entré une fois dans le lieu très saint et il a acquis le rachat éternel pour vous. Avant même que vous ne soyez né, avant même que vous ayez commis un seul péché, la question du péché a été réglée. Et c'est la même chose pour les non-croyants. Comme il est dit dans 1 Jean chapitre 2, verset 2, qu'il est la victime expiatoire, et ce mot expiatoire signifie un sacrifice de réparation. Il est lui-même la victime expiatoire pour nos péchés, et non seulement pour les nôtres, en parlant des croyants, des chrétiens, mais aussi pour ceux du monde entier. Jésus a payé pour les péchés de la race humaine dans son intégralité pour les temps passés jusqu'aux temps à venir. Le péché a été payé. Est-ce que cela signifie que tout le monde est alors sauvé? Non, les péchés de tous ont été payés. Mais il est dit en Éphésiens chapitre 2, verset 8, « En effet, c'est par la grâce que vous êtes sauvés, c'est ce que Dieu a fait, par le moyen de la foi, c'est notre réponse positive. Et cela ne vient pas de vous, c'est le don de Dieu. Ce n'est pas par les œuvres, afin que personne ne puisse se vanter. Dieu a pourvu au salut de chaque personne, mais il faut le recevoir en mettant sa foi dans le Seigneur. Donc lorsque vous venez à Dieu, vous ne dites pas, « Ô Seigneur, voudrais-tu bien mourir pour moi? Voudrais-tu accomplir l'expiation pour mes péchés ?» Non, vous ne pouvez pas être sauvé de cette façon. Il vous faut croire qu'il l'a déjà fait. Cela a été accompli il y a 2000 ans lorsque Jésus était ici sur cette terre. Il est mort pour vos péchés et pour mes péchés. Le pardon des péchés n'est pas une chose qu'on lui demande de faire, mais il vous faut croire qu'il l'a déjà fait et simplement le recevoir. Il s'agit là d'un sujet de grande importance. Et la majeure partie des personnes qui ont reçu le salut comprennent cette partie. Mais ensuite, dès qu'elles sont nées de nouveau, elles regardent en arrière et proclament, « Père, merci d'être mort pour mes péchés, je reçois ton pardon, je fais de toi mon Seigneur. » Puis elles retournent à leurs anciennes habitudes, et à chaque fois qu'elles pêchent, elles se mettent à demander, « Oh Dieu, j'ai échoué, s'il te plaît, pardonne-moi. » Et elles croient soit qu'elles ont perdu leur salut et qu'elles doivent placer ce péché sous le sang pour naître de nouveau à nouveau, ou bien elles croient qu'elles ont perdu les bienfaits de leur salut, qu'il leur faut placer ce péché sous le sang et qu'elles doivent le confesser. Elles le considèrent comme une transgression toute nouvelle contre Dieu, ce qui n'est pas le cas. Dieu a réglé le problème du péché il y a de cela 2000 ans. Même les péchés que vous n'avez pas encore commis, Dieu les a déjà vus, il a déjà payé et vous avez été pardonné par un seul sacrifice.
1: Et Andrew Womack revient à 3h15 sur Phare FM dans la nuit. Autrement, il est 00h38. Encore bon courage à vous qui travaillez cette nuit ou ne dormez pas. Je vous accompagne jusqu'à 5h et on poursuit notre programme présentiel. Un moment avec Jésus tout à l'heure. Et si tu as peur de mon esprit sera le thème. Mais on va d'abord écouter de la musique. Coldplay, des scientifiques. C'est maintenant. C'est sur Phare FM dans la nuit autrement. Merci de rester avec la radio autrement.

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1: Bonjour, mon ami. Je vais être direct avec toi, mon ami. Certains chrétiens ont peur de mon esprit. Peut-être que toi aussi, un peu. Peut-être que tu as vu des choses étranges faites au nom de l'esprit. Peut-être qu'on t'a poussé à vivre des expériences que tu n'étais pas prêt à recevoir. Ou peut-être que le surnaturel te met mal à l'aise, tout simplement. Écoute ce que mon apôtre Paul a écrit à Timothée, un jeune homme timide et parfois craintif. Car Dieu ne nous a pas donné un esprit de timidité, mais de force, d'amour et de sagesse. De force, d'amour et de sagesse, pas de confusion, pas de pression, pas de spectacle qui te met mal à l'aise. Mon esprit est doux, il est sage, il respecte ton rythme. Mon esprit ne force jamais une porte, il frappe, il attend, il accompagne. Et quand tu l'accueilles, il ne te rend pas bizarre, il te rend libre. Plus courageux, plus aimant, plus sage, plus toi-même en fait. Mon ami, n'aie pas peur de celui que j'ai envoyé pour t'accompagner. Il est le plus doux compagnon que tu auras jamais. Ton ami.
2: Seigneur Jésus, guéris en moi toute peur ou méfiance envers ton esprit. Que je l'accueille sans crainte, comme le compagnon que tu m'as donné. Libère-moi des images déformées que j'ai pu associer au surnaturel. Ton esprit est doux, sage et puissant. Je lui ouvre la porte. Amen.
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Walk It Out Together, c'était Terriane sur Phare FM. Il est 9h10 et c'est toujours la radio Autrement avec vous. C'est dans la nuit Autrement que je vous accompagne jusqu'à 5h. Bienvenue si vous venez de me rejoindre. On poursuit en musique Emerson Day, la chanson No Smoke.

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0: Ed Sheeran, Shivers sur Phare FM. Il est 1h08, c'est la radio Autrement qui vous accompagne. La nuit Autrement avec vous jusqu'à 5h. J'espère que vous allez bien. Bon courage à vous qui travaillez. Bon courage aussi à vous qui ne dormez pas. Je vous accompagne avec plaisir. Et je vous propose des moments de réflexion et de la musique. Tout de suite, on poursuit avec Dan Tebow et la chanson Joyful, suivie de Burna Boy, Don't Let Me Go. On retrouve ensuite Claude Gréder dans Pain de Vie. Merci de rester avec Phare FM. À tout à l'heure.
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2: Aujourd'hui, dans toute la France et depuis une semaine déjà dans le monde entier, eh bien, toute l'Église du monde libre se souvient qu'il y a dans le monde des hommes et des femmes comme vous et moi, faits de chair et de sang, qui pour le nom de Christ souffrent. C'est le dimanche de l'Église persécutée. Alors, rassurez-vous, je vais pas vous prêcher un machin déprimant, mais nous allons quand même parler un peu de choses qui sont un petit peu, je dirais, délicates et je voudrais nous inviter à ce matin à nous ouvrir notre cœur à celles et ceux qui, de près ou de loin, parfois de très près aussi, je ne sais pas si sur Internet, mais de certaines personnes qui nous suivent, et qui nous suivent en secret, parce qu'ils ne pourraient pas venir dans une église. Je voudrais qu'on puisse penser ce matin à eux, et en pensant à eux, vous allez voir, on va retourner chez nous. Voilà, on pourrait lire ensemble un texte tiré de l'Épître aux Hébreux, dans le chapitre 10. Au chapitre 10, c'est les versets 32 à 34 inclus. Ces deux versets sont, trois versets sont dans un passage où l'apôtre, le rédacteur, l'auteur de la lettre aux Hébreux, disait, hé les gars, arrêtez de jouer avec votre salut. Hé les gars, arrêtez de jouer avec votre salut. Arrêtez de jouer avec le péché.

Tantôt vous étiez prêt à soutenir ceux qui étaient traités ainsi et vous avez pris moralement part à leur souffrance. Oui, vous avez témoigné votre sympathie, verset 34, aux prisonniers, et vous avez accepté dans la joie d'être dépouillés de vos biens, car vous saviez que vous possédez ailleurs des richesses plus précieuses que nul ne pourra vous ravir. N'abandonnez donc pas cette ferme assurance à laquelle est promise une si grande récompense. Souvenez-vous, rappelez-vous les temps difficiles du départ. Parmi nous, certains ont aussi connu des temps difficiles dans le démarrage de la foi chrétienne. Ma famille, moi-même, quand on s'est converti dans le village, plus personne ne nous parlait. On changeait de trottoir. Quand on arrivait aux fêtes communales, on nous ignorait, on tournait le dos gentiment. Peut-être ça vous est arrivé aussi. D'autres ont subi des coups et blessures, y compris ici, dans l'église, en France. Ça n'a pas toujours été aussi sympathique ici. Et on se souvient qu'il y a eu des familles qui ont vraiment souffert, y compris dans l'église d'ici. Le fait de prendre la direction du chemin avec Jésus leur a provoqué dans leur famille des retours de bâton incroyables. Mais ce matin, je voudrais nous rappeler que ça a toujours existé. Toujours existé. Dans le cadre, au temps de la réforme au XVIe siècle en France, eh bien, il y avait une belle progression de l'évangile. Mais très vite, l'autorité publique s'est opposée. On se rappelle du roi, du bon roi Louis XIV, qui n'était pas si bon que ça et pas si gentil que ça. Le roi Soleil, qu'on admire de partout, allait convertir de force de nouveau les protestants au catholicisme. Et ils ont eu tous les droits. Ils s'installaient dans les maisons et ils faisaient ce qu'ils voulaient. Ils mangeaient l'argent, ils mangeaient le pain des gens, etc. Ils faisaient ce qu'ils voulaient. Ils avaient liberté absolue, d'une cruauté absolue aussi. C'est arrivé en France et des centaines et des milliers de gens ont souffert de cela. Et ça a provoqué aussi un exil et un exode de la force vive du pays. Parce que les protestants, au moment où nous sommes aujourd'hui, nous avons une éthique du travail, n'est-ce pas? Nous travaillons. Et ces gens-là sont partis, avec le départ, dans des pays refuges comme l'Allemagne, le pays des Pays-Bas, l'Angleterre, voire l'Afrique du Sud. Eh bien, ils ont emmené avec eux toute la richesse et tout le savoir-faire, et ça a appauvri le pays. Et là, le rédacteur de l'Épître aux Hébreux, eh bien, parle à une église, à une communauté d'origine juive. On pense que c'était celle de Rome, et si c'était celle de Rome, elle a dû subir la persécution de l'an 49, où ils ont, selon l'empereur Claudius, dû sortir de la ville illico presto. Tous les chrétiens et tous les juifs ont dû sortir en laissant tous leurs biens, d'un instant à l'autre. Souvenez-vous de ces premiers jours, dira la version Louis II. J'ai pris une autre avant. Souvenez-vous de ces premiers jours. Te souviens-tu peut-être de ce que tu as souffert lorsque tu t'es donné à Jésus? Te souviens-tu un instant? Ça devrait nous faire réfléchir et nous rappeler et nous faire tenir bon aujourd'hui quand tout va bien. Je me souviens de ce jour-là. Je me souviens des jours suivants lorsque les parents revenaient nous voir le dimanche suivant et qu'ils nous disaient les enfants à l'école étaient pointés du doigt. Tes parents font partie de la secte. On se souvient de ça encore? La persécution se souvient toujours au premier jour de la conversion. Au premier jour d'une église. Voyez-vous, lorsque l'esprit de Jésus arrive, il y a l'esprit de Satan qui s'oppose. Qu'est-ce qui s'est passé? L'esprit de Satan s'est manifesté au travers de Hérode, qui va déployer une armée pour essayer de tuer un petit bébé. Pourquoi une telle opposition? Pour la bonne et simple raison que le nouveau converti quitte la croyance de la majorité. Et l'opposition est particulièrement féroce lorsque nous faisons le choix de suivre Christ. Ce n'est pas incompatible. Oui, je crois à ce Dieu qui bénit chacun et chacune. Mais je crois aussi, et la parole de Dieu nous en parle, et l'histoire nous apprend que là où l'Église progresse, il y a aussi des oppositions, voire des persécutions. Aujourd'hui encore, ça se passe. En Inde, les chrétiens subissent la persécution en partie parce qu'ils sont nombreux à quitter l'hindouisme pour venir à Christ. Souvent, ces nouveaux chrétiens viennent des minorités tribales, des castes dites, c'est les intouchables. Et pour les obliger à se reconvertir à l'hindouisme, on organise ce qu'on appelle des campagnes retour à la maison.

0: Les hindous entrent en force dans les villages et usent de violence et de menaces, obligeant le nouveau converti à revenir à l'hindouisme. Dans le monde musulman, ceux qui sont le plus persécutés ne sont pas les membres des églises traditionnelles, mais les convertis. On dit de l'Iran actuellement que c'est l'église là-bas qui grandit le plus vite au monde. Vous voyez ce que je veux dire ? D'un côté, on n'avait que la photographie de l'islam qui progresse, mais en fait, c'est l'islam qui se sent agressé. Parce que dans son sein, il y a des églises chrétiennes qui progressent. Nicolas Ballon a fait plusieurs voyages de contrebande entre la Suisse et la France à l'époque pour passer des Bibles. Il a été arrêté et tué à Poitiers en 1556. Alors pourquoi est-il important de se souvenir de cette persécution-là ? Parce que voyez-vous, la Bible dit, et l'apôtre Paul le dit en toute simplicité, il dit à Timothée de souffrir avec lui. Et il lui dit, en règle générale, ceux qui veulent vivre pieusement en Jésus-Christ seront persécutés. N'imaginons pas que nous allons toujours passer au travers des mailles du filet. Il y a des jours où ça va nous concerner. Il y a des jours où j'ai vu des gens que j'aimais profondément se dresser contre moi. Notamment une personne qui m'a accablé à cause de ma foi. Il a fallu tenir bon. Il fallait tenir bon. Tenir bon. Tenir bon, et je vous encourage à tenir bon. Et si aujourd'hui votre famille est contre vous, si aujourd'hui vos proches sont contre vous, si aujourd'hui ils sont contre vous, continuez à les aimer. Continuez à les prier pour eux. Continuez à les élever devant le trône de Dieu. Continuez à leur faire du bien. Ne les maudissez pas. Soyez bons à leur égard. Continuez à les visiter. Priez pour eux. Qui sait, peut-être demain est le jour où Jésus les visitera dans sa grâce et où il les sauvera à leur tour. Deuxième grand point, vous avez soutenu un grand combat. Hébreux 10, verset 32. Hébreux 10, 32. Vous avez soutenu un grand combat. Évidemment, ce n'était pas un combat de gladiateurs, hein. Mais c'était un combat dans la foi, de savoir résister, de surmonter les obstacles et de surmonter la persécution qui peut avoir plusieurs formes. Je vois au moins quatre. La première des formes, c'est l'attaque publique, l'accusation mensongère et des diffamations. Persécutés, ils étaient pointés du doigt par le voisinage. C'est la première des formes de persécution. Un rejet social majeur. Tout à coup, vous devenez un paria. On ne vous connaît plus. Vous sentez mauvais. On vous croise avec d'autres que vous croisiez avant tous les jours, qui vous aviez une relation sympathique. Tout à coup, c'est comme un mur de verre. On vous voit, mais de loin. Une jeune femme en Indonésie, récemment, a choisi de suivre Jésus. Lorsqu'on en a parlé à ses parents, ils l'ont chassée de la maison. Ils l'ont chassée de la maison et c'est les parents qui ont fait courir le bruit qu'ils l'ont chassée parce qu'elle se serait prostituée. On a vécu des choses similaires ici. Hein. C'est la diffamation, c'est l'attaque mensongère publique, c'est l'accusation mensongère. Une deuxième forme de persécution, c'est l'enlèvement de nos biens. L'enlèvement de nos biens, c'est marqué ici. Et vous avez en effet eu de la compassion pour les prisonniers et vous avez accepté, remarquez ce qui est marqué là, avec joie, l'enlèvement de vos biens. Sachant que vous avez dans les cieux des biens meilleurs et qui durent toujours. Récemment, en Iran, le gouvernement pratique une politique d'appauvrissement des chrétiens. Ils sont emprisonnés. Et pour les relâcher, il faut payer une caution, c'est-à-dire une somme d'argent qui est posée en dépôt. Mais cette somme d'argent, généralement, elle est exorbitante. On ruine les gens. Les familles se ruinent pour des dizaines de milliers d'euros et l'État s'enrichit avec cet argent-là. Avec l'argent des chrétiens. En Irak, les chrétiens ont été chassés de leur village en 2014. En quelques heures, ils ont dû fuir devant l'État islamique. Ils ont perdu toutes leurs possessions, leur maison, leur bien personnel, ferme, atelier, outils de travail, etc. Un chrétien d'Irak raconte ceci, je vous le lis. Un combattant de l'État islamique m'a dit qu'il n'y avait pas de place dans la vallée de Ninive pour les infidèles et que nous devions déguerpir immédiatement. Avant de nous faire monter en direct dans le bus en direction du Kurdistan, les djihadistes nous ont pris notre argent, nos bijoux et tous nos objets de valeur. Je n'avais plus que les vêtements que je portais et des sandales aux pieds. Une troisième façon de persécuter les gens, la discrimination économique. Ça commence à l'école, chez les enfants. On refuse de donner des bonnes notes aux enfants de chrétiens. On place les enfants et les familles chrétiennes au fond de la salle de classe. Et au village, les commerçants pratiquent des prix plus élevés pour les chrétiens que pour les autres. Et enfin, une dernière façon de pratiquer la persécution, c'est le sacrifice de la vie. Alors on pense à ces grandes figures, n'est-ce pas ? Ces hommes et ces femmes qui ont laissé leur vie autrefois au XVIe siècle, XVIIe siècle, etc. C'était loin, c'est loin de chez nous, loin de notre espace, notre temps à nous. On se dit, ouais, c'était une période sombre. Et à l'époque, on faisait des choses comme ça. Mais aujourd'hui, ça a changé. Le cœur de l'humain n'a pas changé. En mai 2017, en Égypte, un groupe de chrétiens égyptiens, des Coptes, ont voulu aller à un monastère. Les djihadistes les ont arrêtés, ils ont fait descendre et leur ont demandé d'abjurer la foi chrétienne. 29 hommes, femmes et enfants. Aucun n'a abjuré, aucun homme, aucune femme, aucun enfant. Ils les ont abattus l'un après l'autre. En mai 2017. Frères et sœurs, je ne sais pas si vous savez, lorsque Calvin a dû fuir, enfin fuir, il s'est établi à Bâle, puis à Genève, en passant d'abord par Strasbourg. Et à Genève, il a vraiment fait un boulot de fond. Il a aussi créé une école biblique pour pasteurs. Et les communautés huguenotes envoyaient des jeunes hommes. Devinez combien, quelle était la durée de vie moyenne d'un jeune pasteur qui rentrait en France pour annoncer l'évangile et prendre soin des communautés huguenotes. 3 semaines. Nous avons aujourd'hui le privilège de lire la Bible. Nous y avons accès de partout. Nous l'avons sous toutes ses formes, en version papier, version électronique, en grosse version, version commentée, tout ce que vous voulez. Mais derrière cette liberté que nous avons aujourd'hui, il y a des dizaines et des centaines d'hommes et de femmes qui ont laissé leur peau, y compris en France. C'est pourquoi nous ne pouvons pas ne pas ouvrir avec respect ce précieux trésor et l'ouvrir aussi souvent que possible, si possible tous les jours. J'aimerais lire avec vous les versets que j'ai lus au début. Souvenez-vous de ces premiers jours, verset 32, après avoir été éclairé, vous avez soutenu un grand combat au milieu des souffrances d'une part, exposé comme un spectacle aux opprobres et aux tribulations de l'autre. Voyez-vous, je pense que l'Église, dans ce verset-là, il y a 2 éléments. Il y a l'élément tribulation, souffrance, persécution, et l'élément vous associant à ceux dont la position était la même, l'élément solidarité. Je pense que l'Église de tout temps était tantôt persécutée et était dans la souffrance, dans la difficulté, mais était aussi dans un autre coin du même pays, voire de la frontière, il y avait une autre église, la même église en Jésus-Christ, mais qui se sentait solidaire, pour aider l'église souffrante. Et je pense que de tout temps, soit on est dans la persécution, on vit de l'opposition, soit on est appelé à être solidaire de celles et ceux qui traversent cette opposition ou cette souffrance. L'église est à la fois souffrante et solidaire avec les chrétiens persécutés dans le monde antique. Dans Hébreux 13, verset 3, il est dit « Souvenez-vous des prisonniers comme si vous aussi étiez prisonniers. » Je ne sais pas si vous savez, mais dans ce petit pays qui est coincé entre l'Éthiopie et Djibouti, un pays appelé Érythrée. On a enfermé des chrétiens. Ils sont encore enfermés, par centaines, dans des conteneurs de camions. Vous savez, les conteneurs qu'on voit sur l'autoroute, sur les 38 tonnes, on les enferme là-dedans. Imaginez la vie là-dedans, sous le soleil. Ils y étouffent, ils y meurent de soif, de faim, aujourd'hui, pendant que je vous cause. Souvenez-vous des prisonniers comme si vous étiez aussi prisonniers, de ceux qui sont maltraités comme étant aussi vous-même dans un corps physique. À l'époque, les prisonniers pouvaient mourir de faim, à moins que leurs amis ne leur apportent de la nourriture. Mais s'identifier à eux, leur apporter à manger, mettait en péril ceux qui faisaient ce geste de solidarité. L'apôtre Paul, dans Philippiens chapitre 2, verset 25, nous cite un chrétien, nom de Épaphrodite. Paul était à l'époque de la rédaction de l'épître aux Philippiens, était à Rome en prison. Et l'église de Philippe, qui est dans l'actuelle Macédoine, au-dessus de la Grèce, une des premières églises européennes, a eu entendu dire que Paul était en prison. Et du coup, ils ont rassemblé des dons et ils ont chargé Épaphrodite pour apporter ses dons à Rome dans la prison de Paul, pour que Paul ait de quoi manger, puisse s'acheter à manger, puisse s'acheter des vêtements. Et Paul l'écrit aux Philippiens, vous avez bien fait de le faire. Votre don est comme un parfum de bonne odeur qui m'arrive. D'ailleurs, Épaphrodite a pris beaucoup de risques. Et maintenant, il est malade, il a failli mourir. Il y avait l'église d'un côté souffrante, à Rome, et puis l'église qui allait bien à ce moment-là, à Philippe, qui se sentait solidaire de l'église souffrante. Je ne sais pas si vous savez, mais on parle de Marie Durand, cette dame qui a passé 38 ans en prison. Elle est sortie, je crois, à 57 ans. Elle a encore vécu 8 ans. Mais elle et toutes les copines huguenotes qui avaient été enfermées avec elle dépendaient des dons qu'on collectait à l'étranger pour qu'elles puissent s'acheter à manger et de quoi se vêtir. À l'époque, on pouvait mourir de faim en prison, en France. On a quand même eu affaire à une forte opposition des religions traditionnelles, chrétiennes. Franchement, ce n'était pas toujours sympa. Et si aujourd'hui, des fois, on nous laisse faire un culte d'enterrement dans une église traditionnelle, mais c'est incroyable, les évolutions en 15-16 ans. Mais je me rappelle des périodes difficiles. Je ne voudrais pas oublier celles et ceux qui, de l'âge de Papa Jean, certains sont déjà partis dans le ciel, ils ont payé un prix élevé, en termes de rejet, en termes de regard négatif, en termes de développement de préjugés à l'égard de la communauté évangélique. Des communautés évangéliques. On n'est pas la seule communauté qui a souffert de cela. Mais ça valait le coup. Regardez voir ce qui s'est passé. Ça valait le coup. Papa Jean, ça valait le coup. Toute la génération de frères qui sont dans l'église, ça valait le coup. Les Hutards et Papa Maman et d'autres qui étaient là. Alors comment pouvons-nous nous identifier aux chrétiens persécutés? Différents moyens d'agir. Pour se souvenir, il faut tout d'abord savoir. J'aimerais qu'on projette cette carte. La carte que vous voyez là, cette carte de la gravité de la persécution dans le monde. Elle est établie par Portes Ouvertes. Et voyez le numéro 1, Corée du Nord, qui est l'État au monde qui est le plus opposé aux chrétiens. Là-bas, il n'y a pas d'église. Vous êtes clandestin. Ici, il y a une église, elle est contrôlée. Voilà, c'est tout. Des fois, nous partons en vacances à des lieux idylliques comme les Maldives. Mais aux Maldives, il est interdit d'avoir une Bible. Alors quand on va aux Maldives, des fois je me dis quand même, on amène l'argent à un endroit où on s'oppose aux chrétiens. Regardez voir l'Afrique du Nord, regardez voir le Moyen-Orient. Mais dans ces pays-là, malgré l'opposition, il y a aussi une église grandie et qui avance malgré tout, qui progresse. L'Égypte est un pays où les chrétiens continuent de progresser. Je ne sais plus, Christian, il y avait un culte, il y avait combien de milliers de personnes ensemble? 30 000 personnes? 30 000 chrétiens ensemble qui ont chanté à la gloire de Dieu en Égypte. Waouh! Dans l'Apocalypse, on voit deux êtres symboliques faire la guerre aux saints, faire la guerre aux chrétiens. D'une part la bête ou le dragon. Et puis il y a dans Apocalypse 17, versets 3 à 6, cette fameuse prostituée, cette femme belle qui attire. Je voudrais terminer là-dessus en disant, l'Église n'a jamais autant grandi qu'actuellement dans le monde entier. Même en France. On était 50 000 évangéliques à la fin de la Seconde Guerre mondiale, on est 600 000 aujourd'hui. Mais jamais dans le monde entier, l'Église n'a été aussi en croissance. Même aux États-Unis, figurez-vous. Elle reprend du poil de la bête, elle progresse, elle avance. Et si des fois l'islam se montre féroce comme une bête, c'est parce que généralement dans son sein, il y a des églises qui progressent. Mais ça, on ne le dit nulle part. Tout ça pour dire quoi? Quand l'évangile progresse, le diable enrage. Mais ne nous laissons pas effrayer, ni par la bête, ni par la prostituée. Parce que si les chrétiens de l'Est ou du Sud ou dans des pays comme la Corée du Nord subissent les foudres de la bête, les chrétiens de l'Ouest subissent la séduction de la prostituée. Et ses griffes ne sont pas moins acérées que celles de la bête. J'ai écouté un pasteur de l'Allemagne de l'Est prêcher il y a une vingtaine d'années de cela, après la chute du mur de Berlin. Et il disait, quand on était en Allemagne de l'Est, on était tellement surveillé par les Stasi et on était persécuté. Et des fois, j'ai pris des coups. Mais toute ma famille était bouillante pour Jésus. Cette opposition a travaillé en nous le côté bouillant pour le Seigneur. Et quand le mur est tombé et qu'on a émigré à l'Ouest, il a dit, j'ai failli perdre mes fils dans le monde parce que leur foi a été attaquée par la belle prostituée. Par le monde. Qui nous fait passer notre temps devant d'autres choses, la télévision, l'internet et tout ce que vous voulez. On n'est pas moins en danger à l'Ouest qu'à l'Est. Le danger change de visage. Et c'est pourquoi je voudrais vous dire, jusqu'au bout, je veux te suivre dans les bons et dans les mauvais jours, y compris à l'Ouest, parce que le danger qui nous guette, c'est que ça va bien, c'est confortable. Puis je te pose une question, ou il me pose en même temps une question à moi. L'Évangile t'a coûté quoi cette semaine? Qu'est-ce que l'Évangile t'a coûté cette semaine? En temps, en énergie. Frères et sœurs, on peut se souvenir de la férocité des luttes au début de la marche chrétienne et comme les Hébreux tout à coup s'endormirent et recommençaient à pécher. Et là, il dit, arrêtez, faites gaffe les gars, parce que si maintenant vous recommencez à pécher, il n'y a pour vous plus de sacrifice qui est disponible. Tout ce qui vous attend, c'est le terrible jugement de Dieu. C'est pourquoi souvenez-vous des premiers jours où vous avez lutté pour votre foi. Restez ferme jusqu'au bout, restez ferme jusqu'au bout. Pourquoi une telle férocité du diable? Il y a à peu près 500 ans, il y a un certain monsieur Wycliffe, John Wycliffe, en Angleterre, avait découvert la Bible. Et il était convaincu de son autorité universelle, était convaincu aussi de la véracité. Et il a commencé à faire des traités autour de lui. Et puis les gens se sont emballés pour l'évangile et ça fait beaucoup de bruit en Angleterre. Au-delà de l'Angleterre, jusqu'en Tchéquie. Et alors, il y a ceux qui étaient pour lui et ceux qui étaient contre lui. Et beaucoup étaient contre lui. Alors, il a eu la bonne idée de mourir avant qu'il le mette sur le bûcher. Finalement, il était mort et enterré. Ils l'ont déterré, ils l'ont brûlé, ils l'ont dispersé les cendres. Mais avant qu'il ne meure, il y avait des gens de Tchéquie qui étaient venus chez lui, qui ont entendu le message de l'évangile, et ils l'ont ramené en Tchéquie. Et là-bas, un prêtre du nom Jan Hus, il s'est emballé pour ça, et puis il a commencé à prêcher l'évangile, convaincu que Jésus est le Fils de Dieu, que le salut est gratuit. Et évidemment, tout le monde n'était pas content avec lui, alors ils l'ont emprisonné, ils l'ont torturé, ils l'ont mis au bûcher, ils l'ont allumé. 100 ans plus tard, arrive Martin Luther sous le radar. Un prêtre allemand, enfin c'était un Allemand, et puis un jeune Allemand qui aussi avait vécu un moment dramatique pendant un mois de juillet, la foudre était tombée à côté de lui, persuadé que Dieu l'avait préservé de sa vie, il a voulu devenir moine, il allait au monastère, et là, pour être en paix avec Dieu, il faisait ce qu'il faisait à l'époque, il faisait des châtiments et des pénitences, des nuits entières il se flagellait, pour avoir la paix avec Dieu. Et comme il ne l'avait pas, alors il allait se confesser jusqu'à 6 heures par jour d'affilée. Se confesser, quand il avait fini, il retournait se confesser, pensant avoir oublié des péchés. Et il est devenu fou. Mais comme il était sérieux et bon et intellectuellement, un gars intelligent, et comme il voulait devenir prêtre, figurez-vous que les professeurs lui donnaient une Bible entre les mains. Il n'aurait jamais dû faire ça. Il a commencé à lire la Bible avec avidité. Et un soir, une nuit, alors qu'il se lamentait encore devant Dieu, il étudiait l'épître aux Romains. Et il tombe sur Romains, chapitre 3, verset 21, qui dit la chose suivante, verset 23, « Car tous sont péchés et sont privés de la gloire de Dieu. Et ils sont gratuitement justifiés par sa grâce, par le moyen de la rédemption qui est en Jésus-Christ. » Et le mot « gratuitement », il s'est dit, « Mais si c'est gratuit, c'est gratuit. Si c'est gratuit, c'est pas payant. Si c'est gratuit, c'est pas la peine de se flageller. Si c'est gratuit, c'est pas la peine de faire pénitence. On confesse ses péchés, on demande pardon, et Dieu donne et fait miséricorde. » Il a compris tout ça. Et tout à coup, il s'est emballé pour le message de l'évangile. Il voulait jamais réformer l'église, mais il voulait juste que ça aille mieux, parce qu'il y avait à l'époque toutes des indulgences, il fallait payer pour aller au ciel, il fallait aller à Rome pour aller au ciel, enfin bref. Il a dit stop. Et le 31 octobre 1517, il a affiché ses 95 thèses sur la porte de la cathédrale de Wittenberg. Et ça a mis le feu aux poudres. Mais il avait trouvé la vérité, la lumière de l'évangile. C'est gratuit d'être sauvé. Alors lui, il a échappé au bûcher, hein, mais pas d'autres. Mais c'est à cause de ce message-là que des hommes et des femmes étaient prêts à donner leur vie. À cause de ce message dans cette Bible-là. Avez-vous déjà lu Romains 3, 21? Vous devriez. C'est intéressant, vous allez voir. En tout cas, tout ça pour dire quoi? Pour dire qu'aujourd'hui, on bénéficie de ce message et de la liberté et de l'église locale à cause d'hommes et de femmes qui nous ont précédés et qui ont prié un prix incroyablement élevé pour nous amener la lumière de l'évangile. Le message d'un Dieu qui nous aime inconditionnellement. Alléluia! On est aimé, point barre. T'es aimé, c'est comme ça. Tu peux rien, mais Dieu t'aime quand même. Churchill disait, un ami, c'est quelqu'un qui connaît tout de vous et qui vous aime quand même. C'est comme ça que Dieu t'aime. Il sait tout de toi. Et malgré toi, il t'aime. Hey, quel beau message de l'évangile. Il est impossible d'acheter le salut. Il est impossible de mériter. On ne peut que le recevoir. C'est ça le message de la réforme. On ne peut que le recevoir. Sinon, jamais reçu. Aujourd'hui est jour de salut. Aujourd'hui est jour de salut. Aujourd'hui est jour de gloire. Et je voudrais que vous puissiez rentrer à la maison, non pas découragé, mais encouragé. Il dit, hey, je suis porteur du meilleur message au monde. Un message qui libère de la culpabilité, du poids de la peur de la mort, de la peur de la vie, du peur de la mort. Parce que Dieu se met tous les jours à notre côté jusqu'à la fin du monde. Amen.
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Big Lucas, Yeshua sur Phare FM 1h48, la radio autrement avec vous et la nuit autrement qui vous accompagne jusqu'à 5h ce vendredi 22 mai. Bienvenue. Joyce Meyer, votre prochain rendez-vous dans 7 minutes. Le thème sera relation ou religion et de la musique entre-temps. École Pierre, qu'aurais-je fait? On l'écoute maintenant. Martin Garrix, We Are The People, ce sera tout de suite après. Merci de rester avec Phare FM, à tout à l'heure.

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1: Relation ou religion ? Car personne ne sera déclaré juste devant lui parce qu'il aura accompli les œuvres demandées par la loi. Romains 3, verset 20. Jésus avait beaucoup à dire concernant la religion, mais jamais en termes positifs. Pourquoi ? Parce que la religion à son époque, comme souvent encore de nos jours, est la conception humaine de ce que Dieu attend de nous. Elle traduit les efforts de l'homme pour atteindre Dieu par ses bonnes œuvres. La foi chrétienne enseigne que Dieu est venu jusqu'à l'homme en Jésus-Christ. Si nous plaçons notre foi en Jésus, nous sommes au bénéfice de l'œuvre qu'il a accomplie pour nous. L'œuvre de Christ, et non nos propres efforts religieux, notre observance de règles et de lois dictées par l'homme, nous justifie et nous réconcilie avec Dieu. Un chrétien n'est pas seulement quelqu'un qui a accepté de respecter certaines lois et de considérer certains jours comme saints. Un chrétien est quelqu'un dont le cœur a été changé par la foi en Jésus-Christ.
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